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Réparer, ça, je ne sais pas faire. 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Je les ai sortis à la visseuse, au burin et à la disqueuse. On aurait dit des fringues séchées qui avaient séjourné dans une panse de brebis farcie égarée. 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Elle m'a flingué des perfectos, j'en ai voulu comme un salaud. Alors c'est elle qui a porté plainte. Il paraît que je lui sabotais son travail et puis que sa crainte c'était que j'allais la renvoyer. J'avais jamais pensé à ça, mais elle a pensé que moi j'y pensais et elle a prévenu les poulagas. Et puis ben ils sont venus me chercher. Quand je suis sorti de garde à vue, j'ai vu que ma bonne a disparu. Elle m'avait piqué des futales, des chemises, des vestes en terre-gale. Un vrai survêtement en nylon acheté un jour de grande tristesse dans une station près de Mâcon où je m'étais fait botter les fesses par un carentier de CRS qui s'arrêtait boire un café. J'ai été leur demander si en vacances à Saint-Tropez, ils bronzaient sur leurs boucliers et s'ils savaient que Brigitte Bardot avait là-bas une belle baraque avec une plage au bord de l'eau qu'elle avait appelée la matraque. Ils m'ont fini à la Rangers, 15 contre moi qui était tout seul. Je pissais le sang dans les machines à coca et les distributeurs de casse-croûte et les laines polaires fuchsia. Une gentille dame m'a offert une petite soupette de poireaux, mais j'avais les arcades ouvertes et j'en pouvais plus des roicots. Au tribunal, on m'installa tranquille au box des accusés. Le mari devenu avocat de ma repasseuse me défendit et, sur mon casier judiciaire, une judicieuse main écrivit « Cet homme n'est pas un gangster ».

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0: le pourquoi tu, suivi de fragments du cri cru, deux textes de Jean-Albert Mazaud, sur des lectures de Colline Ferreira d'Albino et Arthur Clairet, du cours Charmet.
1: Pourquoi je n'ai pas crié, crié vers toi? Pourquoi? Tu avais tout à mes yeux, ce dont j'avais besoin, alors pourquoi? Pourquoi j'en ai préféré d'autres, de plus beaux, de plus virils, de plus quoi? Pourquoi me fallait-il jouer à la connasse, la conne qui veut de la gaule, du fantasme de Perlimpinpin, de la braguette magique, du chibre, de Merlin? Pourquoi faut que je me fasse mal, me casse la gueule, amoureuse des mecs, des mèmes, et non d'un homme, l'homme que tu étais? Dis-moi pourquoi. Et ce baiser, pourquoi? Pourquoi ce baiser de toi? Ce baiser, un baiser, et c'est quoi un baiser? Un mouvement, un souffle, presque rien. Mais ce baiser, ce simple baiser, ce baiser tropical, humide, ce baiser océan, avec toute sa charge saline d'algues marines, d'animalité aquatique, ce baiser en rouleau par vagues, tremblement de mer, ce tsunami tout orgasme qui m'a laissé pantelante, repue, ravie, au sol tremblante. Pourquoi? Et pourquoi, après ce séisme orgasmique en moi, pourquoi tu m'as dit « Je crois que tu n'as pas besoin de moi. » Pourquoi as-tu dit ça? Et pourquoi je n'ai rien dit? Moi, la ravissante, pourquoi je ne t'ai rien dit? Pourquoi je t'ai laissé t'en aller, constater que tu étais déjà partie? Pourquoi je n'ai pas crié? Pourquoi je n'ai pas crié vers toi? Pourquoi je ne me suis pas écriée que si? J'avais besoin de toi, besoin de ta voix sur ma peau. Et sur mon sexe, de tes mots, de ton haleine, sur mes reins, de ta bouche, à tous les pores de mon âme, que j'avais tant besoin de toi.

qui n'a jamais reçu la matérialité du cri de Jenica ne sait pas ce qu'est la voix, ce qu'est la vie. Qui n'a pas entendu son cri solide de briques et de caillasse ne connaît rien de l'imprécation, de la profération. Qui n'a pas été percuté par son élan, son émission si loin de l'épilepse, ignore tout de la puissance et de l'ampleur. Et moi, madame, oui, j'en ai été percuté. Je l'ai reçu de Jenica, ce spectre, ce spasme des bas-fonds, le double spontané venu de la subjectile ceinture, du sexe ancré, du creuset matriciel, à la race.

De lettre qui part rendre gorge et perfore, foye, tisonne au point de contact et le poing serré. Génica, ce vide, vide des bruits accumulés, discours intériorisés, paroles gelées. Car ce n'est plus de sa force, mais de toute sa faiblesse qu'à présent provient son cri. De son délitement, la brisure des sons qui éclatent en mille morceaux de mille milliers de vers avalés, ravalés, ruminés, en mille milliards d'écorchures, cris en sang nu qui se dénude à l'agonie. Déjà à l'orée de la mort, râle, plainte, animal, gémissement, murmure à peine. Et lorsque Génica semble s'être totalement vidée de son cri, lorsqu'elle n'a plus d'air, paraît au bord de l'asphyxie, au bout de l'expiration, soudain, d'organes profonds, des reins, de la rate, Génica trouve un second souffle et sa voix n'est plus qu'un cri, car d'elle émergent des voix profondes et ténébreuses, les voix de l'abîme, car son cri se double d'un autre qui triple, se décuple à grands cris, devient immense, crier qui expulse d'elle tout, cris enfouis au tréfonds des enfers, hurlés de louve aux cris des meutiers en sédition, l'irruption d'une foule pleine de douleurs, d'orages et de violents volcans, raz-de-marée qui rue entre remous, ressac, reflux, s'épuise, s'allège, s'évanouit dans l'air, déploie ses ailes et Génica s'envole en plein champ. Rythme symphonique, tempo volatile qui exauce les autres, signe émet un langage autre. Une autre langue atteignant l'esprit par sympathie. Brusquement, c'est le silence, un silence pur, prolongeant le cri, s'en nourrit pour atteindre la plénitude de l'oreille. Et après le silence, il y a la voix qui tient parole, la voix de la vie, d'une poésie inouïe.

0: Rue Truffaut, suivi de Ce que le cœur est au centre. Deux textes de Stéphane Padovani sur des lectures d'Anne-Laure Bélanger et Elvire Cochard.
1: Il y a peu de chances que François Truffaut soit jamais passé par Redon. Et on peut se demander à quelle lubie de cinéphile ou de cinéphile cette discrète artère doit son nom. On peut toujours rêver à des repérages, pour la femme d'à côté par exemple. Cette passion bouleversante entre Gérard Depardieu et Fanny Ardant, dont une petite ville de province près de Grenoble a finalement été le théâtre. Une petite rue tranquille, quelques maisons seulement, où les plantes de toute taille maintiennent le règne pacifique du végétal sous les bons auspices des résidents. Il faudrait quand même un peu d'imagination pour voir derrière leur volet un homme et une femme autrefois passionnément épris et qui ont involontairement rallumé l'incendie, ses pieds jour et nuit, fébriles, portable à la main. Ça n'existait pas à l'époque du film sorti en 1981 et que je vis en salle à l'âge de 15 ans, sans doute peu de temps avant la victoire de la gauche, à laquelle je ne comprenais rien, si ce n'est qu'elle avait l'air de rendre les gens plus joyeux dans ma banlieue, ce qui est déjà beaucoup, ne crachons pas sur nos moments d'euphorie. Et se donnant rendez-vous, des rendez-vous plus ou moins manqués. Mais tout est possible, et les drames n'ont pas besoin de palais, on le sait bien, pas plus que l'amour fou ne se limite aux quartiers chics des grandes métropoles. Il me plaît à penser, j'ai envie de formules désuètes aujourd'hui, un peu maniérées, j'assume. Elles ont aussi le charme légèrement suranné de certains Truffaut, même ceux qui ont bien vieilli. Que des élèves du lycée Beaumont, ceux de

la section cinéma, bien sûr, pourrait poser une caméra dans cette rue avec l'idée saugrenue, décidément j'abuse, de faire un remake accéléré du film, rejouer en quelques scènes actualisées le « ni avec toi, ni sans toi » que le film développe en 106 minutes. Nul doute que la petite équipe de tournage pourrait trouver refuge chez des gens accueillants, bienveillants, pour lesquels la passion des êtres et des arts n'est pas un vain mot. Au hasard, et pour ne pas les nommer, René, Louis et Marie. Et tant qu'à faire, la chanson de Vincent Delerme, Fanny Ardant et moi, pourrait servir de générique. On écoute du chant grégorien, elle parle à peine et moi je dis rien. On a une relation comme ça, Fanny Ardant et moi. Mais je dis vague. Il suffit comme ça d'un nom de rue dans une ville que l'on aime à force d'y traîner ses guêtres, encore une expression préhistorique, d'y voir grandir ses enfants, d'y acheter son pain et son journal, de poser les mains sur ses pierres et ses arbres, de râler en y cherchant une place pour se garer. Et tout se met à tourner. Rue François Truffaut. L'homme qui aimait les femmes en sort, incognito, tourne à droite, rue des Auvrais, Adèle H à son bras, retrouver deux Anglaises et le continent, prendre un dernier métro, avant de réaliser qu'il n'y en a pas à Redon, alors quoi? Une dernière péniche? Et se faire ouvrir nuitamment la librairie Libellune, parce qu'il a une irrépressible envie de s'offrir un bouquin, ayant cauchemardé la nuit entière à des autodafés de livres, à des pompiers fascistes et pyromanes tout droit sortis de Fahrenheit 451. Et moi, évidemment, sur ses pas depuis la rue Truffaut, le suivant de loin comme un mauvais détective privé, ravi, le cœur battant, jusqu'au cinéma Nivelle où il serait entré. Forcément, on n'imagine pas Truffaut passer son chemin devant la promesse d'un grand écran. Entrer avec lui, se placer deux rangs derrière et un peu de côté pour le voir sans le déranger. Ou bien attendre dehors, marcher le long de la Vilaine, chercher des sirènes dans mon humble Mississippi ou guetter une rencontre du troisième type. Car le ciel au-dessus de la Croix des Marins serait étoilé, bien sûr. Ce soir-là, une nuit armoricaine.

me reste au monde si peu de choses au milieu desquelles je vivais enfant. Quatre souvenirs passent au loin comme des messagers perdus. Ils ne sont pas venus pour moi. À l'horizon de mon regard, ils se prolongent. La pluie de la veille a nettoyé l'air de toute scorie et rendu plus nette la mémoire du foyer, le pèlerinage des objets, des corps dans le temps. Le lit suspendu où je dormais d'un bon sommeil, loin du vacarme des avions d'Orly, s'est lentement fossilisé. Je voyais de ma fenêtre un terrain vague couvert de fleurs. J'en garde, comme d'un pays, la nostalgie. De même, les visages en poster, devenus pierres sculptées à même le mur païen d'un temple. Une chatte noire passait parfois dans l'embrasure des portes, avec des odeurs de cuisine et la voix de mon père. Respirer, sourire, rien d'autre. Nous sommes sans cause, devant d'étranges tableaux que la vie brosse à grande échelle, sans en attendre consentement, approbation. Nous ne sommes pas en mesure de mesurer cela. Nous n'avons ni instrument, ni carte pour nous orienter. Il ne nous est même pas demandé de nous perdre. Juste respirer, sourire. La déflagration du temps a eu lieu. Et depuis, elle a lieu toujours, encore, à chaque instant. Nous n'en sommes pas les témoins. Rien ne nous contient, juste ce souffle et ce sourire. Le corps des arbres offert en sacrifice, leur tronc d'égale dignité, la voie périlleuse que suivent vers la lumière et dévolue au vent, leur trame, leurs paroles racines disant la soif d'amour et de justice. Tout nous porte à croire qu'ils sont nôtres, que nous sommes leurs filles et fils. Attendant mon retour, elle tissait des heures. Mes cils touchaient le voile et je respirais mal. Il y avait trop d'absence pour faire sécher le sang. Aux joues de la jeune fille, au lin pur de son ventre, à ses doux yeux compatissants. Où sont les corps? Où, dans ces visions tremblantes chargées d'attente? À y voir de plus près? À entrer dans l'image comme une caméra dans l'espace apparemment figé? D'étranges silhouettes apparaissent. La calme désolation qui s'offre, peut-être celle d'après les catastrophes, celle qui sans arrêt nous accable de leur éternel retour, tente alors de partager mieux qu'une vision. Un souffle, souffle des corps hors champ, mais qui se pose sur les herbes, sur les pierres et le bois, se mêle au grand vent, qui fait cavaler l'horizon, cherche un trou de roche où reposer. Mais c'est aussi comme une absence qui nous saisit, paradoxalement nous étreint. Où sont-ils, nos disparus? J'aimais les secousses du bus où je montais, son souffle de cachalot au freinage, les rampes froides le long desquelles mes gants glissaient, le moteur qui geignait au changement de vitesse, les visages balancés doucement, absorbés par le jour à vivre ou la journée à repasser, le front aux vitres à voir les mêmes rues rassurantes, les mêmes silhouettes sur les trottoirs. Le 131, sa peau vert sombre,
ses faibles lumières comme à l'arrière-salle d'un bistrot de banlieue, ses fauteuils mous. Je descendais. Parfois, je ne savais plus où j'étais. Il avait fait des tours à mon insu. Pendant que je tournais ailleurs mes pensées, il avait traversé des forêts, des plaines arides, des villes surpeuplées. Le chauffeur avait lâché à chaque arrêt des noms complètement incongrus. Terre de Feu, Monument de Valais, Stromboli, Noam Chomsky, Artaud, Ours Balou. Mais je n'y avais pas pris garde, pas plus qu'au changement de mon corps pendant la traversée. Je ne sais pas d'où tu viens. Je tente de suivre des courbes, des angles, des chemins d'ombre, des lignes de crête puissamment éclairées, des volumes nimbés ou burinés, des perspectives apaisantes ou glaçantes, des artefacts usés. Je tente de comprendre. Tu me prêtes tes yeux une nanoseconde. Les heures abondent. Je numérote des fragments comme un archéologue. Je me fais croire que j'éclaire un pan de l'énigme, que j'emprunte tes pas. J'ignore ce qui t'a façonné, ce qu'est le don que tu reçois, que tu proposes et ce vers quoi tu tends. Un jour tu me diras, ou pas, peut-être n'est-ce pas important. Nous écrivons dans l'insavoir, dans l'espoir d'une venue. Tu ne sors pas au-dehors de toi pour te quitter, pour aller par la nature et dépenser ta vigueur à la servir, la plier à ton regard comme nous l'avons toujours pliée de nos mains. Tu ne cherches pas à disperser ta pensée, ta parole, à atteindre partout la moindre parcelle alentour. Pas davantage, tu ne souhaites collecter les plantes, les pierres, les routes et bâtiments, entrer dans le flot des visages avec un chaland, ramener ton butin pour le punaiser à ton mur. Tu viens du dehors. Le dehors n'est là que pour te mener à ton centre. Et dans ce mouvement, ce voyage, le déplacer, en modifier la teneur et la taille, l'évaser, l'ouvrir, l'éclairer. Tout se passe alors comme si la nature, ce qu'elle dispense de réponses et de secrets, modifiait le cours de ton être, comme si la femme en toi t'enfantait. Alors, venant de loin, ou de tout près, d'un espace ensemble qui laisserait à chacun sa juste place, sa place juste, sa liberté, son regard, la femme marée te visite, riche de ses images, et les dépose, les retire, les dépose, sans fin. Et c'est un écho venant du dehors qui te gagne, te redécouvre à la faveur du chemin qui borde le monde, à la fois le traverse, tracé de toutes nos mains assurées, mais tremblantes, à la ferveur d'un lieu commun.

0: Le répétiteur. Un texte de Thibaut Dubreuil sur une lecture d'Aurélien Landemaine, du cours Charmet.
1: J'aurais aimé devenir ce pion, cet homme à l'allure impassible, au visage plein, que j'ai connu durant mes années collège, et dont je me demande encore aujourd'hui quel âge il pouvait bien avoir. Il portait les cheveux en brosse, un collier de barbe déjà démodé et, quelle que soit la saison, un complet gris de pluie, que seule une cravate claire et des chaussures en cuir marron venaient rehausser. Mes copains le surnommaient Passepartout. Et toute sa vie, il exerça le métier de surveillant. Pendant l'étude, alors qu'il faisait l'appel, nous l'entendions à peine. Sa voix portait si peu que souvent il reprenait du début, comme s'il n'avait rien dit. Avec, je crois, une sorte de plaisir presque mécanique à la répétition. Et puis, passant entre les rangs, il veillait au travail silencieux, comptant, recomptant les élèves. Je me souviens, ce bras levé en col de cygne, un après-rasage mentholé alors qu'il passait près de moi, et son regard immobile que je tentais d'accrocher. Il dînait seul à la cantine. Dans son bureau au mur vide, à la peinture passée, il entretenait d'un soin maniaque un ordre simple et désuet. Et au téléphone grésillant répondait toujours le calme de sa voix. « Allô, c'est le collège. » Puis, il notait la raison d'une absence à l'encre bleue. Je voyais alors ses doigts pianoter sur l'ordre alphabétique de la boîte en bois où il replaçait la fiche élève, le bon déroulement du service. À la récré commençait sa ronde, sa petite ronde de jour. Toujours la même. Fermer la porte à clé, un virage à angle droit, puis longer les préfabriqués. Juste après, le brûlot, à l'odeur âcre. Plus loin, un coup d'œil derrière le mur. En contrebas, autrefois passaient les trains. Cette façon qu'il avait de marcher, ce pas de chat silencieux, on ne pouvait deviner quand il arrivait derrière nous. Seul son ombre indiquait qu'il venait de nous dépasser. S'abandonner à ses pas. Sans doute qu'enfant, il marchait déjà comme ça. Et jour après jour, les mains croisées dans le dos, ses lunettes en écailles tenues par un cordon et qui tapaient doucement sur son veston, un imperméable parfois lorsque le ciel menaçait, et sa tête qui allait de droite puis de gauche dans un angle à 120 degrés. Une perfection que je tentais en vain de reproduire sur mon cahier, à main levée. Enfin, ce rythme de pendule, jamais pris en défaut. Moi, j'espérais sa venue. Je le guettais. Je l'interpellais. Maître ? Ça le flattait. Enfin, je crois. Un regard vite lancé, un salut furtif de la main. Et déjà, il m'oubliait. Jusqu'au soir. Du temps où je dormais à l'internat. Alors, je reprenais mes jeux d'enfant. Les jours de pluie, le crêpe de ses semelles faisait une marque discrète sur le bitume. Cette trace me fascinait. Je la fixais, juste pour le plaisir de la voir disparaître. Et soudain, la cloche. Son pas s'arrêtait alors immanquablement sur la ligne de touche. Il en souriait. Il n'espérait rien, n'attendait rien. Comme la rassurance des choses mille fois refaites, immuables, et qui le comblait.
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1: Bonjour, je suis Madame Aubriot de l'association des Razzias de Paoui. Je vous appelle car la MJC des Razzias de Paoui organise avec le soutien de la région Grand Est une soirée concert pop rock qui aura lieu le samedi 13 juin à partir de 19h dans le magnifique village de Gézoncourt qui se situe au cœur de la petite Suisse lorraine. Et donc au programme, nous accueillons le groupe Explicit Lyrics qui fait des reprises rock des années 70 à 2000 en première partie et le groupe Dana Point avec des reprises de Queen, Amaneskin en passant par Muse, CDC ou Bruno Mars en seconde partie. Je vous souhaite une belle journée ensoleillée. Merci, au revoir.

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5: Bonjour à toutes et à tous, bienvenue dans cette nouvelle émission Tremplin. Je suis Marie-Justine Barra, chargée de mission insertion à la Maison de l'Emploi Terre de Lorraine. Et aujourd'hui, je suis en compagnie d'Hugo Hartmann, qui est responsable de site de l'antenne de la Cravate Solidaire, et de Virginie Henry, qui est étudiante en reconversion au sein de la Cravate Solidaire. Bonjour à tous les deux.
6: Bonjour Marie-Justine.
7: Bonjour Marie-Justine, merci de nous recevoir.
5: C'est avec un grand plaisir. Virginie, avant de démarrer l'émission, j'aurais voulu qu'on puisse vous présenter un petit peu plus, parce qu'aujourd'hui, semblerait-il que c'est vous qui allez présenter la Cravate Solidaire. Alors, est-ce qu'avant ça, vous pourriez nous dire, vous êtes étudiante dans quelle formation ?
7: Alors, je suis étudiante à la Faculté des Sciences Humaines à Nancy, donc dans une licence pro qui s'intitule IFIA, intervenir en formation, insertion, accompagnement. Donc, je l'ai effectué dans le cadre d'une reconversion professionnelle pour justement travailler dans le domaine de la formation insertion après 20 années d'expérience dans le secteur bancaire finance. Et je voulais redonner un élan à mon projet professionnel et trouver tout simplement du sens à ce que je faisais. Et me voici donc à la Cravate Solidaire, une association dans laquelle j'effectue mon stage.
5: Super, merci Virginie. Justement, est-ce que vous pourriez nous présenter ce qu'est la Cravate Solidaire ?
7: Alors la Cravate Solidaire, c'est une association d'intérêt général qui œuvre pour l'égalité des chances et lutte contre toute forme de discrimination, accompagne les personnes sur un retour au marché de l'emploi, un accès vers l'emploi dans le cadre d'insertion professionnelle ou de réinsertion. Pour cela, donc l'association, déjà je vais peut-être en parler depuis sa création.
5: Oui.
7: Donc l'association est née et a été créée à Paris en 2012, tout simplement par trois étudiants qui étaient en école de commerce. Et puis dans le cadre de leur parcours, à un moment donné, ils se sont rendus compte que tout le monde n'avait pas forcément les moyens financiers de s'offrir une tenue pour effectuer un entretien de recrutement. Et de là est partie l'idée de se dire on va mettre des choses en place pour collecter des vêtements et puis les offrir à des personnes qui n'en ont pas forcément les moyens. Donc l'idée est partie de cela. Et pour mettre leur projet en place, ils se sont entourés de bénévoles. Et puis l'association a été créée, le projet a grandi. Et à ce jour, en France, le réseau, parce que ça fonctionne sous forme de réseau, compte 16 antennes, un peu dans toute la France, en tout cas réparties dans toute la France. Sur la région Grand Est, l'implantation date de 2019 avec l'ouverture de l'antenne de Metz. C'est poursuivi en 2022 sur le secteur de la Moselle Est avec l'ouverture de l'agence de Faré-Berzvillers. Et pour finir en 2024 avec la création de l'antenne locale en novembre, donc sur le site de Vendeuve-les-Nancy, dont je détaillerai un petit peu plus l'organisation après.
5: Justement, est-ce que vous pouvez nous parler de l'antenne de Vendôme, de quelle manière elle est structurée, comment elle s'organise ? Vous avez parlé tout à l'heure de réseau de bénévoles, quel type d'action, d'atelier on peut retrouver ?
7: En fait, au sein de Vendôme, déjà la structure elle est organisée autour de principalement deux personnes. On a le responsable du site, donc qui est vraiment le responsable opérationnel de la Cravate, qui est Hugo, donc qui est ici aujourd'hui. Donc lui est chargé en fait du développement de la cravate solidaire. Hein. Il a été chargé de mettre en place les partenariats au sein du département de la Meurthe-et-Moselle, de développer l'activité, de rendre lisible la structure et puis ensuite d'organiser la mise en place de tous les ateliers. Au sein de cette activité, il est idée d'une personne qui est en service civique, qui va charger en fait d'organiser les ateliers. C'est un petit peu la chef d'orchestre de la cravate solidaire. Et puis appuyer également, en tout cas pour cette année 2025-2026, par moi-même en tant que stagiaire. Donc ça, c'est vraiment les personnes qui sont donc Hugo responsable et Ilona à l'heure actuelle qui est en service civique. Ce sont les deux personnes, on va dire, qui ont une place structurelle, enfin en tout cas qui sont permanentes dans la structure. Et pour animer, mettre en place tout ça et faire vivre les ateliers, ils sont aidés par toute une communauté de bénévoles.
5: Merci Virginie pour ces explications. Et est-ce que vous pourriez nous préciser quel type d'atelier vous organisez au sein de l'antenne de Vendeuvre?
7: Alors, on a plusieurs types d'ateliers, mais je vais déjà vous exposer un petit peu le principal. C'est notre atelier identitaire à la cravate solidaire. Il s'agit de l'atelier coup de pouce. Donc c'est un atelier qui dure à peu près 2 heures. On accueille des participants du mardi au jeudi par groupe, donc soit le matin, soit l'après-midi. Et c'est un atelier qui se décline en 4 étapes. L'objectif de cet atelier, c'est d'accompagner des personnes sur un retour à l'emploi et de les préparer justement à ce retour à l'emploi. Donc les 4 étapes, on commence déjà par un accueil où on va créer les conditions pour tout simplement mettre à l'aise les candidats avec un café, un thé. On va échanger de façon informelle, de manière à les rassurer. Et ensuite, chaque personne va partir de façon individuelle. Donc, dans un premier temps, vers un coaching image. Donc là, c'est un coaching qui va durer à peu près 45 minutes. Ils vont être accompagnés avec un bénévole qui va choisir avec eux, au sein d'un dressing, une tenue donc qui va correspondre déjà à la personnalité du bénéficiaire et qui va correspondre à son projet professionnel. Donc cet atelier-là, cette partie-là dure à peu près 45 minutes. Une fois qu'il a sa tenue, il la conserve et il la porte pour finir l'atelier. La tenue lui est offerte. Et en condition, il va se rendre vers un atelier, ce qu'on appelle nous le coaching RH, où là, il va être accompagné par un bénévole également, mais un bénévole qui va être un spécialiste du recrutement. C'est-à-dire que soit il peut être responsable de service et il pratique lui-même du recrutement, ça peut être un DRH, ça peut être un dirigeant d'entreprise, donc quelqu'un qui a cette expertise-là. Et voilà, pendant ce coaching-là, il va réaliser en fait une simulation d'entretien. On va lui donner les codes pour apprendre à se présenter, travailler sur sa présentation orale lors d'un entretien professionnel. Et pour finir, dernière phase de l'étape, ça sera un petit shooting photo, donc c'est pour ça qu'il a sa tenue tout au long, et on va faire une photo professionnelle qui pourra booster son CV ou tout simplement qui conservera pour avoir un souvenir de son passage à la cravate. Donc ça, c'est l'atelier principal. Et puis on pratique aussi, on réalise également des ateliers collectifs. Donc actuellement, je vais pas tous les citer parce que ça, et puis les expliciter parce que ça pourrait être un peu long. Mais on peut parler de l'atelier numérique, hein, ça permet effectivement d'accompagner des personnes qui peuvent être en fracture numérique pour les aider à avoir les codes de comment on postule sur Internet, comment réaliser un CV sur Internet. Il y a l'atelier que je me trompe pas, c'est le bien-être. L'atelier socio-esthétique, donc là c'est un atelier qu'on propose, donc on travaille soit avec des groupes d'hommes ou de femmes, mais des groupes d'hommes aussi, c'est pour redonner confiance en soi, travailler sur l'estime de soi, donc sur la peau, le maquillage, etc. On travaille en collaboration avec une socio-esthéticienne. On a des ateliers qui donc par exemple pour les primo-arrivants, donc donner les codes du travail, enfin du monde du travail en France pour des personnes qui peuvent être réfugiées, qui arrivent en France et qui connaissent absolument pas notre culture et les codes. On a un atelier pour les codes professionnels, donc sur les jeunes, pour préparer un entretien, un pitch pour l'entretien de recrutement. Enfin, on a divers ateliers collectifs qu'on propose là sous forme de petits groupes et qui sont également animés par une communauté de bénévoles.
5: D'accord, merci beaucoup Virginie pour cette belle présentation et un large panel d'ateliers au sein de la Cravate Solidaire. En tout cas, vous en parlez vraiment avec passion. Vous en animez vous-même des ateliers ?
7: Oui, effectivement. Donc, tout au long de mon stage et de mon parcours au sein de la Cravate, c'est vrai que j'ai été particulièrement intéressée par justement ce qui me plaît, c'est vraiment l'animation d'ateliers. Donc, pendant tout ce cursus, on va dire universitaire, j'ai participé à l'animation d'ateliers. Donc, j'ai pris part à l'atelier coup de pouce. En termes de coaching image, j'ai également participé sur la partie RH. Et puis moi, ce qui me plaît, c'est vraiment l'animation d'atelier. Donc, en collaboration avec d'autres bénévoles, j'ai co-animé des ateliers collectifs. Et ça m'a permis d'apprendre beaucoup de choses, de grandir de cette expérience-là, en tout cas.
5: Ça se sent, une belle expérience en tout cas.
7: Très belle expérience.
5: Et concernant les personnes qui peuvent prétendre à ces ateliers, vous parliez tout à l'heure de personnes, c'est pour les accompagner vers un retour à l'emploi. Est-ce que justement vous pourriez faire un focus sur ces candidats, comment ils peuvent participer à ces ateliers, à qui c'est destiné?
7: Oui. Alors, ce sont des candidats qui nous sont prescrits par nos partenaires. Donc, soit j'en parle maintenant, ou je peux en parler un petit peu après des partenaires, si on fait un petit focus sur les candidats, le public que l'on accompagne.
5: Oui.
7: Alors, les candidats, donc les personnes que l'on accompagne, ce sont des hommes ou des femmes, je dirais à partir de 16 ans. Et tout type de public, c'est-à-dire on a des profils qui sont vraiment variés, diversifiés. Donc ça va être des personnes donc qui sont en insertion ou en réinsertion professionnelle. Ça peut être des personnes qui sont éloignées de l'emploi ou des personnes qui peuvent être tout simplement, comme moi je l'ai été, en reconversion professionnelle ou en formation. On accompagne également des étudiants qui peuvent être soit en recherche d'emploi, de premier emploi ou de stage dans le cadre d'une formation. Ça peut être des personnes primo-arrivants, hein, donc des personnes réfugiées qui arrivent sur le sol français et qui sont accompagnées par d'autres structures, des personnes en situation de handicap ou des personnes qui font partie de chantiers d'insertion. Donc on a vraiment un public assez large. Ces personnes-là nous sont prescrites par nos partenaires. Alors, petit focus sur nos partenaires, hein. On a des partenaires qui sont principalement des partenaires institutionnels, donc des acteurs du domaine de l'insertion, de la formation professionnelle sur le secteur. Donc on peut parler par exemple, alors je ne les citerai pas tous, mais on va parler par exemple du conseil départemental, de la région Grand Est. On a également donc l'école de la deuxième chance, les missions locales, des structures des chantiers d'insertion, dans tout ce micro, cet écosystème-là. Donc ce sont ces partenaires-là qui eux accompagnent sur, on va dire, un parcours un petit peu plus sur du long terme.
5: Accompagnement socio-professionnel.
7: Voilà, qui sont sur un champ d'accompagnement socio-professionnel. Et dans le cadre de ces parcours-là, ils nous sollicitent pour participer à des ateliers qui viennent compléter les parcours.
5: Peut-être qu'on pourrait reparler aussi des bénévoles. Hein. On l'expliquait tout à l'heure que la Cravate Solidaire est vraiment, se constitue d'un réseau de bénévoles. C'est aussi des bénévoles qui animent ces ateliers. Si nos auditeurs qui nous écoutent, des experts, ce que j'ai pu comprendre pour les entretiens RH, des experts des ressources humaines, comment être bénévole à la Cravate Solidaire ?
7: Ça, c'est une très bonne question. Et d'ailleurs, c'est ce qui m'avait interpellée quand j'ai intégré la Cravate Solidaire, puisque moi-même, j'ai été surprise de voir le nombre de bénévoles importants qu'il y avait. Et je m'imaginais pas que autant de personnes avec des profils tellement divers pouvaient comprendre comment ils pouvaient s'engager au sein d'une structure associative, alors même qu'ils ont un emploi à côté, qu'ils n'ont pas de contrepartie financière, quoi. Donc des bénévoles de tous bords. Donc comment déjà on devient bénévole à la Cravate Solidaire? En fait, il existe des plateformes sur des sites dédiés, hein, donc je veux aider.gouv par exemple. Donc s'il y a des personnes qui ont une appétence là, ils peuvent déjà rechercher, enfin voilà, s'inscrire sur le biais de ces plateformes là. Donc ça c'est le premier axe, enfin point d'entrée. Ensuite il y a aussi de la communication qu'on fait, hein, donc on fonctionne énormément par réseau. Donc il y a la communication qui est faite au travers de présentations que Hugo peut faire dans le cadre de son développement, de la communication qu'on réalise également au travers de forums. Puis après c'est de bouche à oreille. Et quand les bénévoles sont là, donc voilà, on présente la structure, on les intègre du mieux qu'on peut, donc ils font une immersion, il y a un entretien, on leur explique ce qu'on fait, et puis ça les intéresse, et puis ils commencent en fait à entrer, à participer de ce point-là. Puis après, il y a comme un système de parrainage, hein, le bouche-à-oreille, tout simplement, nos bénévoles qui sont actifs au sein de la structure, qui en parlent autour d'eux, et d'autres qui viennent et qui intègrent, voilà, un système un petit peu de parrainage. Il y a aussi un autre point d'entrée que j'ai constaté, c'est aussi des jeunes étudiants qui, dans le cadre de leur cursus universitaire, doivent effectuer des heures et s'intégrer auprès de structures pour faire du bénévolat. Donc ça incite aussi. Puis je pense que la spécificité de la cravate solidaire plaît également. Donc les bénévoles, ils arrivent par ce biais-là. Et puis nous, au sein de la structure, on essaye de mettre en place des actions pour leur rendre leur mission intéressante. Et puis des mouvements un peu plus, on va dire, ludiques, un peu plus festifs pour leur donner aussi envie de revenir, tout simplement, quoi.
5: Merci Virginie. Effectivement, beaucoup de bénévoles de divers horizons. Vous auriez un chiffre clé comme ça? Combien de bénévoles l'année dernière au sein de la cravate solidaire?
7: Ouais. Alors pareil, je vais donner des chiffres parce que on est là pour promouvoir quand même la structure de Vendeuvre. Alors au sein de la structure de Vendeuvre, on compte à peu près, on va dire, 55 bénévoles au sens large, oui. Mais 35 qui sont... alors après, tu me corriges, Hugo, si je me trompe sur les chiffres, mais on a un vivier entre guillemets de bénévoles à peu près de 55 personnes, mais 35 réellement actifs. Donc on va dire que sur les personnes actives, il y a à peu près 20 personnes plus actives au niveau du coaching image.
5: D'accord.
7: Donc là, c'est simplement, on ne demande pas de profil particulier, mais que les personnes aient simplement l'envie, puis peut-être aient une appétence pour la mode, les dress codes. Et puis une quinzaine de bénévoles actifs sur la partie coaching RH et qui co-animent également des ateliers collectifs en parallèle.
5: Vous auriez d'autres chiffres du coup à présenter? Combien de personnes vous avez accueillies au sein de la cravate solidaire?
7: Alors on va parler des chiffres qu'on a pu recenser sur une année, hein, donc sur l'année 2025. Donc on a, sachant que la structure a ouvert en novembre 2024, hein, donc 2025 c'était suite au lancement,
5: donc, sa première
7: sur
5: année.
7: Une année complète, voilà, c'est ça, c'est la première année. Donc on a donc accompagné 527 personnes en atelier coup de pouce. On a accompagné, et c'est vrai que j'en avais pas parlé, mais 95 personnes en atelier hors les murs. Donc, petit focus aussi, puisque j'en ai pas parlé tout à l'heure, j'en ai pas parlé précédemment. Donc, l'atelier hors les murs, c'est exactement la même chose qu'on fait sur l'atelier coup de pouce, qui est l'atelier en quatre étapes. Mais là, on se déplace chez le partenaire parce que, effectivement, il peut avoir des personnes qui ne puissent pas se rendre à Vendeuvre pour des problèmes de mobilité, tout simplement. Donc là, on se déplace chez eux avec notre matériel, avec les bénévoles, et on fait cette animation-là chez le partenaire. Donc on a eu 95 personnes sur l'atelier hors les murs et on a 41 personnes pour l'atelier collectif. Voilà les chiffres synthétiques pour l'année 2025.
5: Une très belle année de démarrage en tout cas. Et moi, si je peux me permettre de rebondir sur les ateliers hors les murs, c'est vrai qu'au sein de la Maison de l'Emploi Terre de Lorraine, en partenariat avec le service territorial insertion Terre de Lorraine du département de la Meurthe-et-Moselle, on a pu vous solliciter pour décliner ces ateliers ateliers hors les murs sur les 4 communautés de communes Terre de Lorraine au sein de différents partenaires. Il y a eu la résidence Aristide Briand à Neuve-Maisons, la GAFAB. Nous sommes allés sur plusieurs chantiers d'insertion, notamment dans le Saint-Ois, le chantier d'insertion intercommunal, à Colombey. Nous avons eu un partenariat avec la mission locale, avec l'école de la deuxième chance. Et c'est vrai que ce sont des ateliers hors les murs qui ont vraiment plu sur le territoire, et on en redemande puisque cette année on en a déjà à nouveau déployé, et on tient à vous remercier parce que c'est vrai que c'est un réel bénéfice pour les personnes, notamment des personnes qui sont dans des parcours d'insertion. Et comme vous le disiez tout à l'heure Virginie, c'est aussi une étape dans leur parcours, c'est en plus de leur accompagnement socio-professionnel. On a eu vraiment de belles réussites, et puis des personnes, je repense un petit exemple à l'école de la deuxième chance, l'atelier qui a pu avoir un jeune qui a été vraiment métamorphosé avec sa tenue professionnelle, et puis des retours des formatrices en disant l'entretien, le coaching RH lui a permis vraiment de se projeter en tant que professionnel et d'avoir les codes et d'avoir une posture plus professionnelle au sein de l'école de la deuxième chance. Et ça vraiment on vous remercie, et ça montre à quel point vos ateliers sont bénéfiques.
7: Je dirais même merci à vous, en tout cas merci de nous faire confiance au sein de la cravate solidaire, puisque comme vous venez de le dire et de le préciser, c'est un partenariat qui se développe, qui est initié avec le conseil départemental de la Meurthe-et-Moselle, avec vous Marie-Justine et Delphine, qui font office de relais pour accueillir des candidats des différents partenaires, qui coordonnaient toutes les actions. Et c'est une belle réussite. Et effectivement, on s'est déplacé récemment à Toul, à l'école de la deuxième chance, et c'était une belle matinée où on a réalisé l'atelier hors les murs avec des candidats, et on est satisfait, nous, de donner ce petit élan là et de voir les personnes qui ressortent un petit peu grandies avec le sourire, en tout cas.
5: Merci Virginie, et sur ces belles paroles je vous propose qu'on fasse une petite pause musicale. Alors Virginie, quelle chanson avez-vous choisi et pourquoi?
7: Ah ça c'est une bonne question. Alors l'idée c'était de choisir une chanson qui soit un petit peu raccord avec la cravate solidaire ou le thème. Alors c'est difficile d'en trouver une spécifiquement raccord, mais j'ai choisi France Gall, Résiste. Pourquoi? Parce que les paroles montrent que il faut résister, il faut lutter, il faut trouver sa place dans un monde qui est actuellement difficile et qui risque de le devenir un peu plus, donc je trouvais qu'elle avait du sens.
5: C'est parti. Merci.

0: De retour après cette belle pause musicale, nous sommes toujours dans l'émission Tremplin en compagnie d'Hugo et de Virginie. Est-ce que pour clôturer cette émission, est-ce qu'il y a un focus que vous voudriez faire ?
1: Oui, merci. Bah pourquoi pas parler d'un projet en fait qu'on est en train de mettre en place à la Cravate Solidaire. C'est un atelier collectif qui s'intitule La fresque de la non-discrimination. Et en fait, c'est un atelier, en plus ça me tient à cœur d'en parler puisque ça a été un petit peu le fil conducteur de mon projet lors de mon stage au sein de la Cravate Solidaire, puisque je devais effectivement le mettre en place, travailler dessus pour initier une procédure. C'est dur et puis une présentation. Et c'est en fait un atelier collectif que nous allons proposer là pour le coup auprès de professionnels du recrutement. C'est-à-dire que au sein de la Cravate, on propose des ateliers où on travaille et on sensibilise les candidats. Et là, finalement, pour compléter, on a mis en place un atelier collectif, participatif, collaboratif autour du thème de la discrimination, tout simplement pour aller sensibiliser les personnes qui recrutent, hein, ça va être des managers, ça va être des DRH, etc. Et l'atelier a pour but de les sensibiliser en fait à la discrimination. Pourquoi ? Parce qu'en fait, on a tous une fois dans notre vie peut-être discriminé ou été victime de discrimination et sans le savoir. Et le but, c'est d'agir. Peut-être, on va pas révolutionner les pratiques de recrutement. De toute façon, c'est pas notre objet, c'est pas notre but. Mais l'idée, c'est de les sensibiliser tout simplement, peut-être à recruter différemment ou à conscientiser en fait des biais ou des problèmes, des attitudes que l'on a. Et donc, j'aimerais faire un petit focus justement pour ça, parce qu'on va le mettre en œuvre et on va le déployer dans les temps à venir. Donc ça c'est un sujet qui me tient particulièrement à cœur parce que j'y ai beaucoup travaillé.
0: Et comment ça va se matérialiser ?
1: En fait, on va faire de la communication auprès d'entreprises. Je sais que Hugo a déjà quelques pistes pour les présenter au sein de structures. Là, on va travailler sur de la prestation de services. On va communiquer là-dessus, le mettre en place et puis le présenter. Puis après, on espère que cet atelier fera sens et qu'on pourra le déployer à une échelle plus importante.
0: D'accord, parce que c'est vraiment propre à l'antenne de Vendeuvre.
1: Non, c'est en fait un atelier qui a été mis en place par la tête de réseau qui est Paris.
0: Hein. D'accord.
1: Donc, c'est un atelier qui a été conçu par la structure de Paris et qui a ensuite été déployé dans les différentes antennes. Donc on a un cadre, on a une fresque, mais après l'animation, chaque antenne avec sa spécificité a une certaine liberté tout en respectant quand même le cadre qui est donné pour l'animation en fait.
0: D'accord, donc c'est adapté aux réalités du territoire, de chaque territoire.
1: Exactement.
0: Est-ce que vous pourriez nous en dire peut-être un tout petit peu plus en quoi ça consiste cette fresque ?
1: Oui, dans les temps de la fresque, enfin notamment au niveau de l'atelier, il y a plusieurs temps. Donc déjà, on va commencer par un petit jeu ludique qui va sensibiliser les personnes à la discrimination, dans le sens où le sentiment d'appartenance à un groupe, l'exclusion, l'inclusion. Donc on va travailler autour d'un jeu ludique qui va faire apparaître, on va dire, ces cheminements-là. Et puis, au travers d'exercices également ludiques, on va travailler sur les 26 critères, hein. On va travailler autour du cadre légal qui vont poser les 26 critères de discrimination qui ont été instaurés par la loi. Donc on va comprendre, on va apporter un apport sur le cadre légal. On va également aborder les conséquences de la discrimination. Quelle est la conséquence pour la personne qui est discriminée ? Quelle est la conséquence pour l'entreprise ? Et on va également aborder le thème des origines, d'où viennent les discriminations. Donc là, on va faire un apport sur tout ce qui est biais cognitif, représentation, etc.
0: Complet.
1: Exactement. Puis on finira par un atelier qui va permettre par groupe aux personnes d'apporter des solutions ensemble. Quelles solutions on pourrait apporter pour éviter de discriminer. Tout l'atelier va tourner autour de ces différents points. Et l'idée, c'est de conscientiser et de réfléchir ensemble pour les participants. participants.
0: D'accord. Eh bien, merci beaucoup. On vous souhaite un franc succès pour l'essaimage de cette fresque. Et puis, Virginie, peut-être pour finir, qu'est-ce qu'on peut vous souhaiter à vous ?
1: Bah déjà, je tiens à vous remercier également de nous avoir reçus, de m'avoir permis de m'exprimer. Pour moi, c'était un exercice qui n'était pas simple, puisque c'est la première fois, mais en tout cas, une belle opportunité. Qu'est-ce qu'on peut me souhaiter ? Bah, d'obtenir ma licence professionnelle et puis me souhaiter un bel avenir dans ce domaine-là de l'insertion, de la formation qui est vraiment un domaine dans lequel je souhaite m'exprimer et continuer à me souhaiter bonne chance pour l'avenir, en tout cas.
0: Virginie, merci beaucoup. C'était pas un exercice facile, vous en êtes sortie pourtant avec brio, vous en parlez avec passion, et rien que pour ça, voilà, vous renvoyez une très belle image de la cravate solidaire, donc rien que pour ça, bravo. On vous souhaite le meilleur pour votre poursuite professionnelle.
1: Je vous remercie.
0: Eh bien, nous arrivons à la fin de cette émission Tremplin. Merci à vous, Virginie Henry, vous qui êtes étudiante en reconversion au sein de la cravate solidaire, et merci à vous Hugo Hartmann qui était là en backup auprès de Virginie. Donc vous êtes responsable de l'antenne de Vendeuvre pour la cravate solidaire. Et chers auditeurs, si vous êtes intéressés par ce que propose la cravate solidaire, que ce soit en tant que candidat ou bien de les rejoindre en tant que bénévole, n'hésitez pas à vous rendre sur leur site internet ou de les contacter au 07 69 98 47 24 et je suis certaine qu'ils vous feront un très bon accueil. En attendant la prochaine émission, je vous souhaite une excellente journée. Au revoir Hugo, au revoir Virginie.
1: Merci Marie-Justine, au revoir.
2: Merci.
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0: La base de loisirs intercommunale à Favières commence sa saison estivale le samedi 13 juin. Les horaires changent cette année avec une baignade qui sera surveillée de 12h30 à 18h30 chaque jour. 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On retrouvera à la fête de la musique la MJC de Favières le samedi 20 juin pour un spectacle de danse et un DJ. 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Pour l'occasion, un festival est proposé sur ce dernier week-end pour bouger sur la fin de l'été. 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
1: Bonjour, chers auditeurs. Lucie Olagne, Sajanan Klisiasbach, ont le plaisir de vous inviter à une émission consacrée à la recherche de la paix au Moyen-Orient, à la défense des droits humains pour le peuple palestinien et à la connaissance de sa culture et de son histoire. Alors, le programme pour aujourd'hui, après un point sur l'actualité, nous consacrerons l'essentiel de notre émission d'aujourd'hui au festival que nous organisons chaque année, le Printemps de la Palestine, dont nous fêtons les 15 ans cette année. Sajanan reviendra sur ses origines, ses objectifs et son évolution, puisque c'est devenu le rendez-vous incontournable du Grand Est pour les amoureux de la Palestine et pour celles et ceux en voie de le devenir.
2: Et dans le cadre du printemps de cette année, l'édition 2026, 15 ans, nous ferons un zoom sur deux soirées majeures du printemps consacrées à la colonisation et aux droits humains. Lucie nous présentera les invités intervenants, messieurs Olivier Lecourt Grand Maison et Jérôme Heurtaud.
1: Voilà, tout à fait.
2: Comme à chaque émission, nous continuerons à vous faire découvrir l'actualité musicale avec d'abord Song for Palestine, chanson de Roger Waters du groupe Pink Floyd, et un morceau de Soul King, groupe que nous avons déjà eu le plaisir d'inviter et de retrouver ici dans ce studio, Cool Yom, c'est-à-dire tous les jours.
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2: Eh bien, nous entamerons un point d'actualité. Tout d'abord, avant de consacrer notre émission à au printemps de la Palestine, qui est notre festival annuel, Lucie nous fera un petit point sur la flottille de Gaza et nous reviendrons également sur la dernière résolution européenne concernant Israël.
1: Voilà, je vais donc faire un point sur les événements liés à la flottille globale Soumoud. Donc, dans la nuit du 29 avril, les forces d'occupation israéliennes ont attaqué la globale Soumoud flottilla en eau internationale. Je le répète, j'insiste, en eau internationale au large de la Grèce. Donc, sur 50 bateaux, la moitié a été arrêtée. Et 176 personnes ont été arrêtées en même temps que leur bateau. Donc, nous notons une première violation du droit international dont vont découler les autres. Donc, d'abord, plusieurs militants ont subi des violences. La plupart ont été débarqués de force. Et deux de ces militants, Saïf Aboukeshek, désolé, je suis sûre que je prononce très mal, qui est espagnol, et Thiago Avila, qui est brésilien, ont été transférés illégalement en Israël et sont restés détenus jusqu'au 10 mai. Donc cette décision a été fondée sur des soupçons vagues, sur des éléments confidentiels auxquels ni les militants ni leurs avocats n'ont été autorisés à accéder. Donc c'est un peu facile ou compliqué selon le point de vue. Donc cette détention était parfaitement arbitraire. De plus, ils ont été soumis à un isolement continu, à une exposition à la lumière ou alors à des yeux bandés très longtemps lors des transferts, par exemple. Donc ces mauvais traitements sont eux aussi parfaitement illégaux et leurs avocats ont pu les constater. Alors Saïf et Thiago avaient commencé une grève de la faim le jeudi matin 30 avril. Non seulement une grève de la faim, mais ce qu'on appelle une grève sèche, c'est-à-dire de la soif aussi. Donc ça donne 3 jours d'espérance de vie. Bien, mais la mobilisation autour de leur arrestation, mobilisation civile, très importante, mais aussi celle de leur gouvernement, ce qui n'est pas forcément le cas pour tous les gouvernements. Donc, cette mobilisation a heureusement abouti à leur libération. Mais cela n'empêche que Israël a une fois de plus agi avec le mépris le plus total envers le droit international et la simple humanité. Alors cela m'amène à quelques points de réflexion sur les choix politiques des différents pays de l'Union européenne et à voir le contraste qui s'opère entre l'Espagne avec son Premier ministre Pedro Sanchez et d'autres pays. Donc Pedro Sanchez, il a pris des mesures véritablement concrètes à la mesure de son indignation. Reconnaissance de la Palestine, mais aussi intervention devant la Cour internationale de justice pour faire un embargo officiel sur les armes, une restriction sur le transit de matériel militaire, l'interdiction des importations en provenance des colonies illégales et des pressions au sein de l'Union européenne pour que celle-ci reconsidère ses relations avec Israël. Alors on peut se demander, est-ce que l'Espagne va vraiment pousser toute l'Europe vers cette politique ? Alors probablement non, parce que le langage diplomatique habituel de la plupart des gouvernements reste assez mou, droit international.

0: urgent de le rappeler.
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0: Eh bien, moi, je reviendrai sur la résolution de l'Union européenne. En effet, qu'est-ce qui s'est passé? Le lundi 11 mai, les ministres européens des Affaires étrangères auraient pu se positionner sur la suspension totale ou partielle de l'accord d'association entre l'Union européenne et Israël. Mais dès le début de la matinée, la chef de la diplomatie européenne, Kaja Kallas, avait donné le « la » en expliquant que les 27 n'envisageaient qu'un accord politique sur les sanctions visant les colons violents. Comprendre par là, cibler seulement quelques individus qui sèment la terreur en Cisjordanie pour se donner bonne conscience et continuer de faire bénéficier Israël d'avantages commerciaux et académiques colossaux, y compris en inondant le marché européen de produits issus de colonies. Et c'est exactement ce qui s'est passé. À l'issue de ces discussions-là, une décision mineure a été prise. 4 colons seulement et 3 de leur organisation seront visés par un gel de leur avoir dans l'Union européenne, ainsi qu'une interdiction d'entrée dans l'espace européen. Alors, il faut quand même rappeler, les colons violents sont activement encouragés et armés par le gouvernement colonial israélien et protégés par l'armée d'occupation israélienne. Or, aucun membre du gouvernement de Netanyahou ne fait l'objet de la moindre sanction européenne ou française. Pas même les ministres Bezalel Smotrich ou Itamar Ben-Gvir qui appellent au massacre, réputés comme étant les plus extrémistes. Et les produits des colonies sont en vente libre en Europe. La pression est cependant remontée d'un cran sur les plus pro-palestiniens des membres de l'Union européenne après, il y a 2 semaines, le massacre de Beyrouth le 8 avril et la récente loi israélienne sur la peine de mort pour les Palestiniens et l'intensification de la violence coloniale en Cisjordanie occupée. Si la suspension totale de l'accord d'association Union européenne-Israël ne semble pas être mise sur la table des discussions, la ministre européenne a fait savoir que les ambassadeurs auprès de l'Union européenne avait manifesté des hésitations lorsqu'elle a présenté le 8 mai des propositions visant à restreindre les échanges commerciaux avec les colonies illégales. « Nous ne disposons pas de la majorité requise pour adopter ces mesures », a-t-elle expliqué. Et cette évocation d'une restriction sur les produits des colonies, voire leur interdiction, est issue d'une proposition franco-suédoise. Oui, c'est une première. La France et la Suède estiment maintenant, en effet, que l'Union européenne doit accroître d'urgence la pression sur Israël pour qu'il mette fin à sa politique et à ses pratiques de colonisation, et devrait même prendre des mesures plus fermes pour limiter les échanges commerciaux avec les colonies illégales. Et ils vont encore plus loin, la France et la Suède, en appelant à l'interdiction pure et simple des produits des colonies. Et cette déclaration marque une avancée remarquable de la position de la France, jusqu'ici très frileuse sur l'imposition de telles sanctions. Interrogée à d'innombrables reprises par les journalistes, la diplomatie française n'a jamais exprimé un avis aussi tranché sur l'interdiction des produits. Alors, qu'en est-il de cet accord d'association Union européenne-Israël? Il est en vigueur depuis 2000. Qu'est-ce qu'il dit? C'est une structure. Il structure les relations commerciales, politique et scientifique entre Bruxelles et Tel Aviv. Nous rappelons juste que Israël ne fait pas partie de l'Union européenne. L'article 2 de cet accord-là prévoit explicitement que la coopération repose sur le respect des droits humains et des principes démocratiques. Or, depuis des mois, voire quelques années, ONG, juristes, responsables politiques et une partie croissante des opinions publiques européennes estiment que cette clause est devenue intenable au regard du génocide à Gaza, de la situation humanitaire et de l'intensification de la colonisation à Gaza, en Cisjordanie et ailleurs, notamment au sud Liban. quelque chose aurait-il changé?

0: En Europe, il y a un an, évoquer des sanctions européennes contre Israël relevait presque du tabou diplomatique. Désormais, le débat est public, institutionnel et assumé. Des résolutions parlementaires sont déposées, des pétitions rassemblent des centaines de milliers de signatures et des gouvernements européens évoquent ouvertement des mesures coercitives. La question n'est donc plus seulement l'Union européenne sanctionnera-t-elle Israël, mais plutôt jusqu'à quand l'Union européenne pourra-t-elle éviter de le faire?
1: Bien. Merci Serge Hanan. Il faut croire, finalement, j'étais un peu pessimiste, et il faut croire que l'initiative de Pedro Sanchez finit par avoir dynamique en Europe.
0: Mais oui, tout à fait, parce que à l'issue de cette réunion, José Manuel Álvarez, qui est donc le ministre espagnol des Affaires étrangères, a insisté pour que l'Union européenne se conforme au droit international et interdise le commerce avec les colonies, comme l'a fait l'Espagne en septembre 2025, en s'appuyant sur l'avis consultatif de la CEU, qui appelle clairement les États à s'abstenir de toute relation économique ou commerciale avec Israël. Le ministre des Affaires étrangères du Luxembourg, Xavier Bettel, s'est également exprimé. Il a déploré le manque d'action concrète contre le gouvernement israélien. Nous n'arrivons pas à prendre la moindre action simplement parce que certains pays sont encore frileux. Certains nous disent que, de par l'histoire, ils sont éternellement redevables envers Israël. Mais cela ne doit rien excuser. Nous ne pouvons pas accepter de fermer simplement les yeux. Et sans surprise, l'Allemagne s'est fermement opposée à toute mesure commerciale visant les colonies.
1: Oui, l'Allemagne reste totalement fermée avec cette idée d'une dette éternelle liée évidemment à la Shoah. Mais en fait, il faudrait vraiment reconsidérer ce point de vue qui n'a plus rien à voir.
0: Ah, totalement. Et d'ailleurs, comme l'a dit un membre du gouvernement israélien, certes, si même de leur côté ils le disent, certes, ce n'est pas la Shoah, mais c'est quand même un génocide.
1: Oui, de toute façon, c'est un génocide et c'est une violation perpétuelle du droit international. Et nous, à l'AFPS, on ne le répétera jamais assez, c'est notre seule boussole, hein, le droit international.
0: Totalement.
1: Dieu sait s'il est bafoué. Et j'avance un tout petit peu, tiens, mais Jérôme Heurtaux nous en parlera.
0: Tout à
1: mais
0: fait.
1: Mais bon, on reviendra à ça plus tard.
0: Eh bien, voilà. Ben, on peut lancer notre ami Roger Waters.

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1: Alors, Sarzanane, tu vas nous parler du printemps, de son histoire, parce que tu en as été un des premiers témoins. Donc, on t'écoute.
2: Eh bien, oui. La Palestine dans tous ses états. Cette année, mai 2026, est le 15e anniversaire de ce festival annuel que nous avons mis en place, l'AFPS, que l'AFPS a mis en place en mars 2011. Alors, de quoi s'agit-il ? Alors, aujourd'hui, par l'art et la culture, c'est l'existence même des Palestiniens qui est visée au travers de toutes les institutions qui font vivre la Palestine et son peuple. En les détruisant, en emprisonnant ou en tuant les membres de la société civile, en massacrant ceux qui la font vivre, en voulant les faire disparaître, c'est l'identité palestinienne même que Israël cherche à détruire. Et face aux violences, les Palestiniens opposent le soumoud, attitude faite de détermination pacifique, de patience et de dignité. La création, l'idée du premier printemps de la Palestine est née un soir en février 2011 autour d'une table, tout simplement, moi et puis deux autres membres de l'AFPS à cette époque-là, et ils ont eu l'idée de faire paraître la Palestine en dehors de tous les clichés misérabilistes qu'on peut voir, c'est-à-dire destruction, occupation, massacre. Donc, montrer la Palestine dans tous ces autres états, et Dieu sait qu'il existe. Surtout à l'heure où la culture palestinienne, dans la gastronomie, est en général menacée par Israël.
1: Oui, qui s'approprie, je crois, des plats typiquement palestiniens en les reprenant à son compte, par exemple.
2: Tout à fait. Car pour les Palestiniens, le soumoud, c'est rester, c'est exister. Alors, qu'est-ce que c'est le printemps de la Palestine ? C'est, au jour d'aujourd'hui, au bout de 15 ans, une moyenne de 1500 à 2000 personnes, de visiteurs, des fidèles, une bonne partie du public qui nous suit depuis maintenant une quinzaine d'années. Ce printemps de la Palestine touche tous les publics, enfants, parents, exemple à travers la lecture de contes orientaux palestiniens. C'est un festival fédérateur et doublement. Non seulement il fédère les gens du public, mais il fédère aussi les associations, les organisations comme l'ATMF, comme le MAN, le Mouvement contre la violence, comme Terre solidaire, Amnesty International. Il fédère toutes les bonnes volontés. Il demande énormément de logistique. En 15 ans, plus d'une trentaine de films ont été vus, suivis de débats. En 15 ans, une vingtaine de conférences avec des essayistes, des journalistes, des intellectuels qui interviennent dans les émissions nationales dont France Inter et qui sont d'une grande qualité, apporte un éclairage, qui est un éclairage autre que celui que nous distribuent tous les soirs les médias quotidiens.
1: Oui, le Hamas.
2: Et le média mainstream. C'est aussi une trentaine de concerts musicaux, du théâtre, des expositions, dont actuellement une quinzaine circulent maintenant partout en France, sur des sujets variés. La gastronomie palestinienne est à l'honneur, les défilés de robes traditionnelles palestiniennes également, le dabke palestinien, ainsi que le témoignage des Palestiniens de là-bas et d'ici. On peut dire, au bout de 15 ans, que le festival a rempli ses objectifs. Quels étaient ses objectifs ? Présenter une autre image que les clichés habituels qu'on nous rabat sur la Palestine. excusez-moi, palestinien égale arabe, égale musulman, égale terroriste. Cette idée-là l'a cassée. On montre qu'il y a une véritable identité palestinienne. Cette identité palestinienne-là, nous le rappelons, existait bien avant 1948, c'est-à-dire date de la création de l'État d'Israël. Une société civile existait avec des institutions, une société laïque, un métro, des trains. Or, lorsqu'on regarde maintenant la Palestine, où les bouts que Israël a bien voulu accéder, a bien voulu donner aux Palestiniens, eh bien, ce n'est plus du tout le cas. Le printemps de la Palestine, il est là pour le rappeler. Pour le rappeler. On montre que c'est une culture qui a une très vieille, qui a de très vieilles racines implantées dans la terre, sur leur terre, cette terre que Israël, cette terre que Israël occupe et à qui elle n'accorde aucun respect, vu que lorsqu'elle bombarde, Israël bombarde avec des armes interdites telles que le phosphore blanc. Ils ont la tête bien dans les pieds bien dans les racines. Une société ouverte, ouverte aux autres, dynamique. Et c'est d'ailleurs pour cela qu'on essaie d'éliminer le plus de journalistes, le plus d'écrivains, le plus d'artistes, le plus de médecins, le plus de tout ce qui peut représenter un État ou alors un futur État palestinien potentiel. Il apporte une information de qualité et un autre éclairage. Il casse les stéréotypes. On fait en sorte que le Palestinien ne soit pas seulement qu'un numéro, mais un véritable être humain, avec son identité, sa culture et ses espérances. L'ouverture, chaque année, nous permet de voir l'évolution de ce festival-là, et nous sommes chaque année très attendus.
1: Oui, alors, c'est vraiment un très bel événement, entièrement mené par des bénévoles et puis qui s'étend aussi hein, puisque les Vosges l'ont repris. Il y a aussi plusieurs événements à Toul et puis il y a d'autres principes du même ordre ailleurs en France d'ailleurs.
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1: Pour vous donner une petite idée, ben justement, on va vous parler du programme de cette année de façon plus précise. Alors, l'ouverture a lieu le samedi 16 mai. Mmh. C'est une ouverture festive où il y a à la fois beaucoup de musique, des stands de pâtisserie, d'artisanat. Donc, c'est vraiment un énorme passage. Et le lundi 18 mai, ben justement à Toul, à 20h, il y a une conférence qui s'intitule « Regards croisés sur la colonisation, Algérie hier, Palestine aujourd'hui » avec le politiste Olivier Lecourt, Grand Maison. Je développerai un petit peu plus tard.
2: Et à la suite de cela, le mardi 19 mai, à la salle Mienville, à l'hôtel de ville de Nancy, aura lieu l'inauguration à 18h d'une exposition d'aquarelle qui s'appelle « Be Our Voice ». Tout simplement, « Soyez nos voix ». On s'en doute, ce sont les voix des Gazaouis qui nous appellent au secours à travers des aquarelles, à travers des fanzines, des petites BD qui sont vendues et dont la recette entière partira aux intervenants qui seront présents lors de cette exposition d'aquarelles. Donc c'est le mardi 19 mai à 18h suivi d'une collation à la salle Mienville.
1: Et cette exposition va durer du 19 au 30 mai sur les horaires de la mairie parce que c'est un point à développer aussi. Il faut remercier les municipalités qui nous aident vraiment. Je ferai un petit point à ce sujet à la fin du programme. Donc on arrive au lendemain, tout simplement, le mercredi 20 mai à 20h, au LEM, cette magnifique petite salle de théâtre qui est Grand Rue. Et le LEM fait de son côté une soirée projection dédiée à un marionnettiste palestinien, ou plutôt gazaoui, qui continue à travailler. Et nous sommes accueillis par le LEM en partenariat avec le LEM ce soir-là.
2: Et le lendemain, le jeudi 21 mai, à la faculté de lettres, à 20h, aura lieu la conférence débat tant attendue « Quel droit international après Gaza ?» avec Jérôme Heurtaud.
1: Voilà. Nous arrivons on vous laisse le week-end pour vous reposer, et nous aussi. Et nous arrivons au vendredi 22 mai à 19h, salle Copins à Vendeuvre. Une soirée poésie. Poésie et aussi un récital de chansons au piano et au violoncelle dédié à la convergence des luttes. C'est Fanny Charles, une artiste de Nancy qui est à la fois pianiste, violoncelliste, qui est chanteuse, qui a composé les musiques et une partie des textes. Donc convergence des luttes. Je n'en dis pas plus, un petit mot quand même, il y a une chanson dédiée à ce qu'on avait appelé le remembrement, c'est-à-dire en réalité le démembrement des terres des paysans dans les années 60. Et ça ressemble beaucoup, c'est moins grave, mais ça a été extrêmement douloureux et tragique pour une partie des paysans dont on a... qu'on a arraché de leur terre, soi-disant pour leur en donner d'autres. Voilà.
2: Et le dimanche 24 mai, à 20h, cette fois-ci à Toul, parce que le printemps de la Palestine, qui est né à Nancy, a fait des émules, a fait des petits, il en a fait à Toul, qui a son propre printemps de la Palestine, dans les Vosges, à Épinal, à Saint-Dié, et donc dimanche 24 mai, à Cinéma Cité à Toul, à 20h, il y aura la projection débat Palestine 36, d'Anne-Marie Jassir, à ne pas rater.
1: Donc, nous reprenons le mardi 26 mai à Nancy, au Caméo Commanderie, 20h15, Gaza Stories, qui est aussi intitulé Pour l'honneur de Gaza, donc du cinéma, avec de l'IAD à la Stalle. Je n'en dis pas plus, mais on a déjà vu des films associés à Gaza Stories.
2: Mmh. Yad El-Ashtal, lui, est un journaliste venant de Gaza même. Il a pu quitter là-bas, mais en laissant une grande partie de sa famille. Et il milite dans le sud de la France. Il est réalisateur également. Et c'est lui qui a fait le film Gaza Story. Voilà. Ensuite, nous arrivons au mercredi 27 mai. Cette fois-ci, c'est à Vendeuvre, à 16h, à la médiathèque de Vendeuvre. Qu'est-ce qui s'y passe? Une lecture de contes palestiniens. C'est donc un événement qui est destiné aux enfants et à leurs parents. On raconte des contes palestiniens accompagnés de musique orientale, et tout ceci est suivi d'un goûter pour les enfants et leurs parents accompagnateurs. Là aussi, beaucoup de monde chaque année.
1: Oui, c'est un moment vraiment magique pour les enfants de Vendeuvre. Mmh. Eh bien, on arrive enfin à notre soirée de clôture, le samedi 30 mai à 19h, à l'espace Jean Jaurès de Tomblaine. Donc, une soirée où vous verrez un défilé de robes palestiniennes, un concert du groupe Yalil et un buffet oriental organisé par Entraide Syrie. L'entrée est cette fois-ci payante à 15€, mais vraiment c'est un petit geste en plus militant. N'oublions pas non plus qu'il y a aussi une exposition à Toul du 1er au 12 juin, une exposition qui s'appelle « La Palestine au bout du pinceau ». Et chose très importante à dire aussi, c'est l'origine de l'affiche. Une affiche extrêmement colorée, extrêmement gaie, joyeuse, un vrai pied de nez, il faut bien le dire, à l'actualité. Et cette illustration a été réalisée par Benjamin Claudon. Et nous le remercions chaleureusement. Merci Benjamin.
2: Eh bien, maintenant une petite pause musicale avec Soul King, un groupe que nous avons eu le plaisir d'écouter ici dans ce studio-là. Cool Youm, tous les jours, chaque jour.

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1: Maintenant présenter une des conférences qui aura lieu lundi 18 mai à Toul. Et si vous ne pouvez pas vous y rendre, au moins je vous parlerai d'Olivier Lecourt Grand Maison, un politologue français spécialisé dans l'histoire coloniale. Il a fait des rapprochements audacieux sur, certains les considèrent comme audacieux, sur les colonies d'autrefois et ce qui se passe en Palestine. Donc, par exemple, il a écrit en 2005 un ouvrage intitulé « Coloniser, exterminer » sur la guerre et l'État colonial. Donc cet ouvrage analyse le comportement de la France lors de la colonisation, avec tout de même immédiatement, je le dis tout de suite, exterminer, il l'utilise dans le sens du 19e siècle qui voulait dire massacre de masse, pas génocide, ne faisons surtout pas le contresens. Il a écrit aussi « La République impériale, politique et racisme d'État » qui évoque la construction accélérée de l'empire colonial sous la Troisième République, qui montre vraiment ses conséquences, en France même, ses conséquences politiques, juridiques, académiques et universitaires. Et un autre ouvrage, de l'indigénat, anatomie d'un monstre juridique, le droit colonial en Algérie et dans l'Empire français. Et là aussi, il dénonce la mise en œuvre par la Troisième République d'un droit différencié, voire raciste, dans les colonies où l'exception est la règle, en contradiction avec les principes républicains. Donc, en nous appuyant sur ces trois ouvrages que je viens de citer très, très rapidement, on voit bien comment on peut faire des comparaisons avec ce qui se passe en Palestine, qui est souvent défini comme un État. Les Palestiniens sont soumis aux principes d'une colonie où règne le racisme, tous ces éléments allant de toute façon ensemble. Donc je vous invite à vraiment vous intéresser à ce monsieur Olivier Lecourt Grand Maison.
2: En effet, occupation, annexion en Palestine, oui. Occupation géographique, mais les résultats sont bien souvent, hélas, malheureusement, les mêmes.
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2: On va porter également un regard, un zoom particulier sur l'exposition Be Our Voice qui aura lieu le mardi 19 mai à la salle Bienville. Qu'est-ce que c'est cette exposition-là, Be Our Voice? Alors, c'est une exposition itinérante qui a été conçue en Italie, grâce à une collaboration entre une illustratrice italienne, Marcella Brancaforte, qui est également professeure d'audiovisuel au lycée artistique de Vignanello, et un journaliste gazaoui, Al-Hassan Selmi, de Gaza. Et à travers leur correspondance, depuis le 8 octobre, et depuis le début de la guerre, eh bien, le projet est né de faire dessiner les artistes, les enfants, sous forme d'aquarelle et de parler du calvaire de Gaza. Deux objectifs, amplifier des témoignages de Gaza et faire entendre leurs voix qui sont complètement silencées dans les médias. Deuxièmement, et récolter de l'argent pour Gaza par la vente de fanzines, c'est-à-dire de petites BD qui sont créées par Marcella Brancaforte et Al-Hassan Selmi. La première étape française de cette exposition a commencé à Malakoff, à Paris, le 5 novembre 2025. Et aujourd'hui, avec l'exposition le mardi 19, c'est le deuxième point d'atterrissage de cette très belle exposition.
1: Oui, j'ai vu quelques aquarelles, elles sont magnifiques avec des couleurs très très douces pour certaines, et ce sera vraiment une très très belle exposition, et au centre de Nancy, salle Mienville. Donc on est vraiment très bien accueillis,
2: bien sûr,
1: à la mairie de Nancy.
2: Et aussi précision, l'inauguration a lieu à 18h avec une visio directe en relation directe avec Marcel Labrancaforte, l'illustratrice, et le journaliste Al-Hassan Selmi.
1: Alors, rappelons encore la deuxième conférence qui aura lieu à Nancy le 21 mai à la Faculté des Lettres. Jérôme Heurtaud est maître de conférence en sciences politiques, et il est avant tout spécialiste des changements de régime en Europe et en Tunisie. Son intérêt pour Gaza est plus récent, et c'est très intéressant de voir comment il a pu passer de l'un à l'autre. Il a écrit un ouvrage qui s'appelle « Le droit international est-il mort à Gaza ?». Je ne l'ai pas encore lu, mais il sera présent dans nos tables de presse. J'ai simplement vu quelques extraits, et je vais finir par en lire un qui revient aussi vraiment à nos préoccupations de la FPS. Il parle des rapports qui ont été déposés auprès des juridictions internationales pour documenter les crimes commis à Gaza, et il dit que ce sont des enquêtes dont le sérieux et le professionnalisme sont incontestables. Et là, je le cite, « Je me suis rendu compte que le droit international servait de référence commune, que ses acteurs s'en servaient, précisément comme d'une langue. Ils parlent la même langue, et cette langue universelle est précieuse, même quand le droit international est à ce point méprisé et bafoué par les États incriminés et leurs alliés. » Quelle meilleure conclusion peut-on apporter? Et c'est cette dimension à donner aussi au printemps de la Palestine. Et ce droit, eh bien, on peut dire aussi, je termine aussi avec cette réflexion, Tomblaine, Vendeuvre, Toul, Nancy nous permettent aussi de l'exprimer, ce qui n'est pas du tout le cas dans toutes les villes de France. Voilà.
2: Nous vous donnons rendez-vous à partir du samedi 16 mai, place Maginot, pour la 15e édition du Printemps de la Palestine.
1: Au revoir, chers auditeurs.
2: Au revoir.

0: Roger. Et c'est parti pour l'émission de juin. Bonjour Joanne.
1: Salut Fred, ça va bien?
0: Ouais, alors grosse actualité, hein, toujours en juin. Oh de là toute là. Façon, c'est chaque année la même chose, mais particulièrement cette fois-ci, puisqu'on a deux choses à fêter. L'anniversaire de Déclic, les 40 ans, et la journée mondiale des réfugiés.
1: Ouais, je sais pas si on peut dire on l'a fête, on la commémore, on l'a. En tout cas, on en profite pour marquer effectivement notre attention et notre soutien pour tous les réfugiés, pas qu'en France, j'ai envie de dire pour tous les réfugiés du monde entier. Et aujourd'hui, on écoute. Je propose qu'on l'écoute tout de suite.
0: Blerta.
1: Blerta. Mm-hmm. Et c'est parti.

0: Roberta, tu es invitée parce que tu es sans papier en France depuis très longtemps. Au fil de cette interview, l'idée est de sensibiliser les auditeurs et les auditrices à l'humanité des personnes sans papier. L'idée est de donner à entendre leur voix, de donner à mieux comprendre leurs choix. L'idée, c'est d'ouvrir une fenêtre sur leur vie. Au final, ensemble, avec les auditeurs et les auditrices, nous allons tenter d'illuminer nos regards, nos cœurs et nos esprits en mettant la lumière sur ton regard, sur ton cœur et sur ton esprit. Bertha, merci d'avoir répondu présente à cette invitation de RESF Meurthe-et-Moselle. Et puis, avant de démarrer le cœur de l'interview, est-ce que tu veux nous dire, nous partager un peu une passion? Qu'est-ce que tu aimes bien faire dans la vie au quotidien?
1: Bonjour et merci à vous.
0: De rien, Bertha.
1: Et j'aime bien faire plein de choses.
0: Ouais.
1: Première chose, j'aime bien aider les gens, j'aime bien aider les personnes âgées. Et je fais à manger aussi plein de choses, des gâteaux,
0: C'est vrai.
1: des traditionnels d'Albanie, des burek.
0: D'accord, des
1: Et...
0: burek,
1: Oui.
0: c'est ça? C'est quoi des burek? C'est des gâteaux?
1: Non, c'est pas des gâteaux,
0: C'est un plat?
1: c'est un plat traditionnel albanais qu'il fait avec yaourt et de œufs, farine, huile. Et on peut faire avec des viandes, des épinards, on peut faire
0: D'accord. Burek.
1: burek.
0: Bon, et il n'y a
1: C'est
0: qu'à
1: bon.
0: aller voir sur Internet, ça se trouve, on trouve la recette et on peut s'entraîner à le faire alors.
1: Oui.
0: Ok. Et puis tu aimes bien aider les gens, donc tu disais, les personnes âgées,
1: Oui,
0: ils t'attendrissent et tu aimes bien
1: j'aime bien,
0: prendre soin d'elles.
1: c'est ça, j'aime bien aider à personnes âgées, discuter, parce que j'ai travaillé avec personnes âgées
0: Ouais.
1: et ça me fait plaisir aider des gens qui ne sortent pas, qui veulent discuter. Des fois, je vais chez une dame que je travaille chez elle. Elle veut discuter tout le temps. Je reste 1 heure, 2 heures chez
0: C'est
1: elle
0: vrai.
1: et je vais même nettoyer les toilettes. Elle vient, elle veut discuter tout le temps. Elle dit: Bertha, désolée, j'étais dérangée. Je dis: non, non, c'est pas grave. Parce que j'aime bien aider et
0: D'accord.
1: discuter.
0: Ça te fait penser à tes parents, peut-être?
1: Oui, c'est
0: Ouais,
1: vrai,
0: c'est ça.
1: ça c'est vrai.
0: Tu as encore tes parents,
1: Oui, j'ai
0: Bertha?
1: mon
0: Ouais.
1: parent, j'ai mon père qui a 75 et ma mère qui a 64 ans.
0: Ils sont en France ou en
1: En
0: Albanie?
1: Albanie.
0: En Albanie.
1: Oui.
0: Donc on l'a compris, tu es d'origine
1: Je suis
0: albanaise,
1: albanaise, oui.
0: Bertha. Eh bien, et donc comme je te l'avais évoqué, ce serait bien que tu nous parles de ton pays, parce qu'en France, on ne connaît pas trop. On sait qu'il y a quelques Albanais qui sont venus en France, voilà, essayer d'y vivre mieux. Et donc avant de parler de ton parcours, j'aimerais que tu nous parles de ton pays d'origine, de ta vie là-bas.
1: L'Albanie, c'est bien à voir.
0: C'est
1: Et,
0: beau?
1: oui, c'est bon. Par contre, pour vivre là-bas, je peux dire que c'est une cata parce qu'il y a beaucoup de corruption. Et si tu vas avoir un problème, c'est vraiment compliqué de trouver une solution avec la police, avec tout ça, parce que là-bas, ça peut régler toutes les choses si tu as des sous.
0: Ok.
1: Ça veut dire que tu peux payer tout. Même que c'est fait peut-être un grand crime, une grande bêtise, si tu as des sous, c'est réglé.
0: On l'oublie.
1: C'est ça. Et ça, c'est pour ça, il y a beaucoup d'Albanais en France. Parce que c'est là-bas, ils n'arrivent pas à trouver une solution.
0: D'accord, peut-être on va y revenir alors après.
1: D'accord.
0: T'as grandi en Albanie?
1: Oui, je suis
0: D'accord.
1: née en Albanie et j'ai resté en Albanie jusqu'à 28 ans.
0: D'accord.
1: J'ai fait l'école jusqu'à... J'ai fini le collège.
0: Ouais.
1: Je suis mariée, même pas 17 ans.
0: Ouais.
1: Et du coup, j'ai 2 enfants aussi. Que maintenant, mon fils, il a 21, ma fille, elle a 14 ans. J'ai travaillé en Albanie aussi pour
0: Tu
1: du...
0: faisais quoi comme métier?
1: J'ai travaillé sur une grande entreprise couture que j'ai été couturière pour 10 ans.
0: D'accord, ok.
1: Et je connais plein de choses sur couture et
0: Tu fabriquais quoi, par exemple?
1: pantalon, le pantalon jeans,
0: Ouais.
1: que ça veut dire que je connais presque toutes les machines.
0: C'est vrai?
1: Oui.
0: Et c'était des grosses machines peut-être?
1: Grosses machines. Grosses machines et j'ai travaillé pour 10 ans.
0: Et tu te souviens par exemple combien tu faisais de pantalons par jour?
1: Je peux dire 800 par jour.
0: 800.
1: Ah oui, dérouler des pantalons 800 par jour. Les jours que j'ai arrêté, le patron il me dit, Bertha, il faut mettre 3 personnes pour très
0: peu. Pour faire ton boulot.
1: Oui. J'étais quelqu'un que. Et j'ai travaillé, par contre, j'ai fait 800 pantalons par jour. J'étais payée même pas 15 euros par jour.
0: 15 euros.

0: Mon père, il m'a arrêté l'école jusqu'à... J'ai fini le collège. Et du coup, j'ai...
1: C'est comme en France, le collège, c'est enfin le quand on dit le collège, c'est un peu les mêmes âges.
0: C'est ça.
1: OK.
0: Alors, ça veut dire que j'ai ma fille, elle a 14 ans. Ah oui, c'est comme ça.
1: Oui, ta fille a 14 ans là, elle est en quoi,
0: C'est quatrième.
1: quatrième, troisième,
0: Et
1: ouais,
0: du coup, moi, j'ai fini il y a 15... J'étais 15 ans et je suis mariée à 16 ans et demi.
1: D'accord. On va y revenir aussi. Tu as des frères et sœurs?
0: Oui.
1: Ok.
0: Nous sommes une grande famille. J'ai trois sœurs et deux frères.
1: Ouais. T'es situé comment toi?
0: Moi, je suis le troisième. J'ai un grand frère, une grande sœur. Après, c'est moi, une autre sœur, mon frère, après une petite sœur.
1: D'accord, ok.
0: Bah, j'ai deux sœurs et un frère qui habitent en Italie.
1: D'accord.
0: Et une sœur et un frère qui habitent en Albanie. Et
1: D'accord.
0: moi, tout seul ici.
1: D'accord, ok. Bon, on reviendra sur ton choix, enfin, le pourquoi tu es ici, effectivement. Tu habitais à la ville, à la campagne,
0: La campagne.
1: en Albanie,
0: Comme
1: dans un village
0: dans un
1: qui
0: village.
1: s'appelait comment?
0: S'appelait... Bah, j'étais au... Dragoche, j'étais...
1: Dagotch.
0: Oui. Et après, j'étais mariée à notre village qui s'appelle Ch'tairi.
1: Comment?
0: Ch'tairi.
1: Ouh là là! Ch'tairi,
0: Oui,
1: c'est
0: c'est ça.
1: ça?
0: Oui,
1: Ok,
0: c'est ça. Bah, à
1: d'accord.
0: côté de... Comme c'est Nancy à Pompée,
1: Ouais,
0: c'était comme
1: d'accord, ok.
0: ça.
1: Et la grosse ville à côté, c'est la
0: Škoda.
1: Škoda.
0: Škoda.
1: Ok, c'est là que tu travaillais, à
0: Oui, c'est
1: l'usine?
0: ça.
1: Ok.
0: Et j'ai fait ça à vélo. Tous les matins, je
1: Ouais, ok.
0: faisais 30 minutes aller
1: Ouais, à
0: et
1: vélo, ouais,
0: après-midi
1: ok.
0: aussi retourner.
1: Et il n'y avait pas encore les vélos électriques.
0: Ah non, jamais j'ai pris
1: Ah,
0: vélo électrique.
1: et quel que soit le temps.
0: Bon, même s'il pleurait, tout le temps en été avec
1: Ouais,
0: vélo et des choses pour
1: pour
0: des
1: se
0: habits,
1: protéger,
0: c'est
1: ouais.
0: ça.
1: Ok. D'accord, alors tu dis que tu t'es marié tôt, à 16 ans et demi.
0: Oui.
1: Comment ça se fait?
0: Bah, avant, c'était comme ça en Albanie,
1: Ouais.
0: malheureusement. Et maintenant, c'est changé un peu. Et bah, je suis mariée. Mon mari m'a dit, allez, tu peux aller prendre le permis. Et mon père, il m'a pas laissé prendre le permis.
1: Le permis de conduire?
0: Oui, et je
1: Ouais.
0: suis toujours pas de permis. Et ça, des fois, je suis un peu fâchée avec
1: En
0: mon père.
1: colère, ouais.
0: Oui.
1: Pourquoi
0: Et...
1: il voulait pas, ton
0: Parce
1: père?
0: que c'était comme ça avant, il faisait... Ce qui était que les hommes qu'il faut conduire, pas les femmes. Bah maintenant, c'est changé, heureusement.
1: Alors, comment ça a changé avant que tu partes ou c'est maintenant que tu es en France, tu as des nouvelles et
0: Ça a
1: tu sais que ça a
0: commencé... Non,
1: changé?
0: ça a commencé avant que moi, je... Partie, bah, par contre, après, je pensais à répondre, j'arrivais pas et... Je suis toujours sans permis. Et
1: Ouais,
0: ça m'énerve.
1: ouais. Ouais.
0: Ça, oui.
1: Et pourquoi t'as pas essayé de le passer là en France?
0: Parce que je suis sans papier. Je peux pas prendre le permis si j'ai pas de papier.
1: Ok. C'est important ça, à savoir, à chaque fois on dit, oh les sans-papiers, ils ont tout, les
0: Non, ça
1: étrangers et tout ça,
0: c'est...
1: mais effectivement, on ne peut pas
0: Non.
1: se loger comme on veut, on ne peut pas travailler comme on veut,
0: Non.
1: on ne peut pas passer le permis de conduire comme on veut, etc. etc.
0: Non, ça c'est vrai. Sans papier, vivre sans papier 10 ans en France, je peux dire c'est très très difficile. Et sans permis aussi, parce que moi je travaille. Moi je...
1: On va y revenir
0: Oui, ça veut
1: peut-être
0: dire
1: si,
0: je
1: si tu veux.
0: travaille sans permis, je prends le
1: Ouais,
0: bus,
1: faut
0: le
1: prendre le
0: train, tout
1: bus,
0: ça
1: c'est long.
0: c'est lent.
1: D'autant plus qu'on verra que t'as, c'est à chaque fois quelques heures là, quelques heures là, quelques heures
0: C'est
1: ici.
0: ça.
1: Ok. Et alors tu dis que ça a changé aussi, les mariages maintenant c'est un peu moins tôt. Enfin, c'est ton père un peu qui t'a obligé à te
0: Oui,
1: marier,
0: c'est
1: c'est ça?
0: ça. C'est mon
1: Ok.
0: père qui est... C'est lui qui l'a
1: Oui,
0: choisi, les
1: d'accord.
0: hommes. C'était comme ça avant.
1: D'accord, ok. Bon. Mais aujourd'hui, tu dis, c'est un peu différent maintenant. Je sais pas, tes frères et sœurs, tes plus petites sœurs, elles ont été aussi mariées tôt.
0: Juste ma petite sœur, qu'elle n'est pas mariée tôt.
1: Ouais.
0: Et mon père, il est changé un peu avec ma petite sœur.
1: Ah, ok.
0: Qui lui, il a enregistré à l'université, il a Elle a fini l'école, elle a eu un diplôme, elle travaille à l'hôpital à Schroeder, du coup.

0: Elle a eu le permis aussi à
1: Ok.
0: cause que mon père, il a tout fait pour elle. Des fois, je suis un peu navrée. Je ne
1: Qu'est-ce
0: sais
1: qui lui est
0: pas où.
1: arrivé à ton père?
0: Parce qu'il a pensé que le temps, ça passe et il peut être vieux. Ma soeur, qu'elle habite là-bas, elle travaille à l'hôpital, il peut aider.
1: D'accord.
0: Et plein de choses.
1: D'accord.
0: Je dis que
1: Oui.
0: ça change un peu. Parce que ça, je
1: Ah.
0: dis, c'est pas la même chose qu'avant. Moi, je suis mariée à 2004. Et maintenant, c'est 2026. Et 22 ans plus tard, c'est changé. Ben après, tant mieux. Pour moi, ça me fait de bien écouter que c'est changé. C'est pas comme avant.
1: D'accord. Et au début là que tu me parlais de l'Albanie, tu m'as parlé de la corruption. Est-ce que ça évolue aussi avec le temps ou est-ce que tu as l'impression
0: Ça
1: qu'aujourd'hui
0: vient
1: encore,
0: pire maintenant.
1: ce serait pire?
0: Oui.
1: Comment ça se fait? Comment tu vois la chose? Comment
0: Bah,
1: tu
0: moi, je
1: l'expliques,
0: vois
1: toi?
0: le journal des fois.
1: Oui.
0: Papa, quand je suis énervée, moi, j'aime pas voir les journaux albanais. Bah, il y a mon mari qui va presque tout le temps. Et je dis, arrête, s'il vous plaît, parce que ça m'énerve. Je vois que les gens, ils font comme ils veulent si tu as des sous. Par exemple, ça fait même pas une semaine que j'ai eu un accident, que c'était quelqu'un qui. Il conduisait très très vite. Il a eu trois enfants, c'est une 13 ans, une 10 ans, une 8 ans. Longtemps jouait dehors et lui il est entré, il a tué. Et du coup ça me fait mal, j'aime pas voir. Et c'était quelqu'un qui s'est pas roulé tout de suite vite, c'était quelqu'un qui était tout le temps comme ça et la police il a rien fait, ça veut dire que ça vient pire. Et pour ça me. J'aime pas voir les journaux albanais.
1: D'accord.
0: Je vois pas beaucoup.
1: Mais quand on regarde le journal en France aussi, il y a des faits divers, des
0: Moi, je
1: meurtres,
0: trouve que
1: etc.
0: ici, moi, je trouve qu'ici, c'est bien.
1: Ouais.
0: Oui.
1: T'as l'impression qu'il n'y a pas de corruption.
0: Bah, peut-être qu'il y en a, pas comme en Albanie.
1: D'accord.
0: Peut-être qu'il y en a.
1: Ok.
0: Pour moi, je pense que je vois qu'il y a beaucoup de contrôle, des gens qui boivent de l'alcool, et ça. En Albanie, si tu as des sous, même que tu as pris beaucoup d'alcool, tu passes et c'est pas la police qui retire le permis. Et
1: Ouais.
0: par contre, ici, ça marche pas comme ça.
1: Non.
0: Moi, j'aime bien ça.
1: Normalement, ouais.
0: Normalement, c'est bien ça.
1: D'accord. Ok.
0: Et.
1: Ok, t'as été victime ou t'as été touché toi-même par des faits de corruption ou t'as eu des soucis à titre personnel aussi liés à ça?
0: Ben, nous, on a eu des problèmes pour ça. On a repris des décisions pour partir de Albanie et arriver ici.
1: D'accord.
0: Et pour ça, je dis que c'est très très dur, beaucoup de corruption. Si t'as pas beaucoup de sous, tu peux pas faire rien du tout.
1: Donc tu viens d'évoquer là ton départ effectivement. Donc c'est à quel moment enfin j'imagine c'est en famille que vous avez décidé de partir.
0: Oui.
1: Comment ça s'est passé entre le moment où vous êtes dit ah, il faut qu'on parte et le moment où vous êtes vraiment parti. J'imagine c'était long d'être sûr. Enfin.
0: Bah, ça arrivait parce que mon mari il a eu un problème avec quelqu'un et ça arrivait qu'elle n'arrivait pas à trouver des solutions. On a dit, allez, ne peut pas rester plus parce que ne peut risquer quelque chose que ça peut être trop grave. Et
1: Sa
0: du coup,
1: vie
0: sa
1: peut être en
0: vie,
1: jeu,
0: et
1: quoi.
0: c'est ça, on a décidé, allez, nous voulons aller. Et on est arrivé ici en France 2016.
1: Alors quand vous avez décidé,
0: Oui.
1: il a fallu, je sais pas, vous habitiez un appartement, une
0: Nous, on a
1: maison,
0: une petite maison.
1: une petite maison, c'était à vous.
0: Oui, ça, non.
1: Donc il fallait la vendre ou vous
0: Non, on n'a
1: n'aviez
0: pas
1: pas eu
0: vendu,
1: le
0: on a toujours
1: temps.
0: là-bas,
1: Elle est
0: c'est.
1: toujours là-bas. Il y
0: Oui.
1: a du monde dedans, c'est occupé
0: Non,
1: par quelqu'un de la
0: il n'y a rien,
1: famille.
0: non. Juste, il y a
1: D'accord.
0: ma belle-mère, des fois. Ah, c'est
1: D'accord.
0: pas une grande maison,
1: Ouais.
0: c'est
1: Hein.
0: une petite maison et.
1: Et alors, à un moment, vous vous êtes dit, il faut qu'on parte.
0: Oui.
1: Donc, mais c'est pas facile parce que vous aviez déjà des enfants.
0: Oui.
1: Donc, comment c'est passé? Vous avez mis combien de temps avant de vraiment partir, par exemple, entre la décision et le moment
0: Ben,
1: de
0: on a pris,
1: partir?
0: je peux dire, une semaine, pas plus,
1: Ah,
0: parce qu'on
1: d'accord, ça a
0: était,
1: été
0: au,
1: rapide
0: oui, on
1: parce que
0: était
1: c'était en jeu.
0: obligés, et du coup,
1: Ok.
0: on a parti
1: D'accord.
0: comme ça.
1: Et donc, comment vous êtes parti? Vous avez pris une voiture, un bus, un
0: Non,
1: train?
0: on a pris le bateau,
1: En bateau?
0: on a resté quelques jours chez ma soeur en Italie. Après, on a pris l'avion.
1: Donc, vous êtes passé par l'Italie?
0: Oui,
1: Ok.
0: on a resté quelques jours là-bas et après, on a pris l'avion jusqu'à Paris.
1: Alors, parce que vous aviez décidé d'aller en France?
0: Oui.
1: D'accord. Pourquoi la France?
0: Parce qu'on a choisi comme ça, on a pensé que ça peut être mieux.
1: Ouais.
0: Et
1: Pourquoi pas l'Italie, par exemple, comme c'est plus proche et...
0: j'aime pas trop et plus c'était mon mari qui l'a choisi en France, c'était
1: D'accord. Vous connaissiez déjà du monde?
0: ici, non, nous
1: Vous
0: connaissons
1: connaissiez personne en France.
0: personne.
1: Donc ça doit être assez difficile de se dire on va partir. Déjà, un, on quitte tout. Et deux, on va dans un endroit où on connaît
0: C'était
1: personne.
0: difficile, c'est vrai, c'était difficile quelques jours. Parce qu'on a resté 5 jours.
1: Alors, donc déjà, vous êtes passé chez ta sœur en
0: On a resté
1: Italie.
0: quelques jours en Italie, après on a pris l'avion pour
1: Arrivé à
0: à
1: Paris.
0: Paris.
1: Et là, vous
0: Après,
1: saviez où vous alliez
0: non, on
1: aller?
0: a pris le train d'arrêter à Nancy.
1: Alors, pourquoi
0: Parce
1: le train?
0: que non, je veux dire comme ça.
1: Au hasard, un peu.
0: Oui.
1: Tu connaissais pas Nancy, ton mari
0: Non.
1: connaissait pas Nancy, tout.
0: Non.
1: Vous descendez du train, vous arrivez à Nancy.
0: Oui, on a demandé des gens parce que mon mari il parle très bien anglais. Après, on était registré demande d'asile
1: Ok.
0: et on a resté 4 jours. On a une famille qui a pris une soirée, n'a pas laissé dehors parce qu'on arrive au mois de mai, c'était froid.
1: Ouais, ben comme en ce moment, là, on est en plein mois de
0: Oui.
1: mai et il fait froid, ouais.
0: Et du coup, bah, le 20 mai, on était hébergé à Cada Pompée.
1: D'accord.
0: Et du coup, on a resté pour 2 ans et demi à Cada Pompée.
1: Donc vous êtes arrivé à Nancy,
0: Oui.
1: vous avez été hébergé tout de suite par quelqu'un là, une nuit,
0: Oui.
1: c'est ça?
0: Oui.
1: Et puis dès le lendemain, au
0: Après,
1: CADA à Pompéi.
0: on était enregistré une demande d'asile.
1: Ouais.
0: On a laissé 2 3 jours comme ça. Après, mis à Cada
1: D'accord, à Pompéi.
0: à Pompée.
1: Et pendant ces 2, 3, 4 jours là, vous étiez hébergé chez
0: Bah, un
1: quelqu'un
0: jour,
1: ou...
0: on a pris un hôtel. Un jour, il y a quelqu'un qui est allé se dormir chez elle.
1: C'est la personne, elle vous connaissait pas.
0: Non.
1: C'est comment vous avez trouvé
0: Bah, il a
1: quelqu'un.
0: écouté parler albanais.
1: Ah, c'était une personne albanaise
0: Oui.
1: aussi,
0: Oui.
1: d'origine albanaise, et donc
0: Oui.
1: qui s'est dit, je vais être solidaire de mes compatriotes,
0: C'est
1: quoi.
0: ça.
1: D'accord. Donc, sachant que vous étiez toi, ton mari
0: Et
1: et
0: 2 enfants.
1: deux enfants.
0: Oui.
1: Ok.
0: Et après, nous sommes hébergés à Cada pour 2 ans et demi.
1: Donc avec la demande d'asile,
0: Avec demande
1: effectivement, l'État
0: d'asile.
1: vous met à l'abri,
0: Oui.
1: vous héberge. Donc dans un CADA, c'est un centre d'accueil des demandeurs d'asile
0: Oui.
1: à Pompéi. Et vous verse un peu d'argent pour pouvoir manger,
0: Pour
1: etc.
0: pouvoir à manger.
1: Et quand vous êtes demandeur d'asile, vous avez le droit de travailler ou pas
0: Non.
1: à ce moment-là? Non.
0: Non.
1: Et vous arrivez, vous ne parlez pas français.
0: Pas du tout.
1: Pas du tout.
0: Pas du tout.
1: Mais un peu anglais, ton
0: Mon
1: mari,
0: mari parle très bien
1: et
0: anglais.
1: pas toi.
0: Pas moi, moi pas du tout. Moi que
1: Ah,
0: français.
1: que français.
0: Oui.
1: Ok. D'accord. Donc vous arrivez et là commence le parcours en France de demandeur d'asile.
0: Oui.

0: On vient d'entendre la chanson choisie par Blerta Slimane, Comme un oiseau.
1: Ouais, et puis tout à l'heure on parlait d'actualité chargée au mois de juin. Je me permets de signaler qu'il y avait une actualité aussi chargée au mois de mai. Je crois que l'émission, on l'avait intitulée « En mai, on fait aussi ce qui nous plaît » sur Radio Déclic, quelque chose comme ça. Eh bien, l'État, nos gouvernants fait aussi, ils font aussi ce qui leur plaît. Alors, concernant les politiques migratoires, je vous en donne un petit peu des illustrations. Sachez que depuis le 1er mai, eh bien, la taxe pour le titre de séjour est passée de 225 € à 350 €. Je vous laisse faire le calcul, ça fait une augmentation de plus de 50%. Qu'est-ce que ça veut dire? Ben, vous voyez, quand vous êtes sans papier... Et sans travail, parfois, en général, même sans logement, en tout cas digne de ce nom, ben, pour avoir accès à un titre de séjour qui, parfois, va durer un an, d'accord? Ben, avant, tu déboursais 225 balles, maintenant c'est 350 chaque année, tu vois, pour avoir ce titre de séjour. Sauf qu'en plus, ils ont ajouté un petit truc, c'est... De temps en temps, quand ça traîne, l'administration, sur ses titres de séjour, ils délivrent un accusé de réception, un récépissé, une autorisation provisoire de séjour, des choses comme ça. Avant, c'était gratuit. Bah, maintenant, une autorisation provisoire de séjour, ce sera 100 balles. Voilà, je sais pas, ça augmente, on dit pas de 100% ni de 1000%, ça passe de 0 à 100 €. Voilà, ça c'était les petites surprises du mois de mai cette année. Voilà, sans parler des actualités européennes avec aussi une droitisation monstrueuse de leur politique européenne. Mais je propose qu'on passe à l'interview suivante.
0: De Françoise Richard. Françoise Richard qui est à la belle porte.
1: On l'écoute.
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1: Bonjour Françoise, tu es invitée parce que tu es investie auprès de personnes sans papier. Tu soutiens des personnes qui ont migré en France et se sont retrouvées pendant des mois ou des années sans papier. Au fil de cette interview, l'idée est de partager quelques éléments de ton parcours, quelques motivations de ta mobilisation. Disons que l'idée, c'est de partager autour de ce qui fait de toi une personne engagée. À travers notre échange, j'invite nos auditorices à rechercher leur propre part d'humanité, à se laisser assaillir par leur propre élan de solidarité et à nourrir leurs envies d'agir pour un monde de justice et de paix. Merci d'avoir répondu présente, Françoise, à cette invitation de RESF de Meurthe-et-Moselle. Et tout d'abord, bah, si tu veux bien dire quelques mots sur toi pour qu'on fasse connaissance.
3: D'accord. Je m'appelle Françoise Richard. Je suis retraitée. Heureuse retraitée du CHU où j'avais toute la responsabilité du pôle gériatrique et soins palliatifs. Donc je suis en retraite depuis 2014, le temps passe, et voilà, je me suis dit, comme je suis une personne assez active, je vais m'engager, mais je ne sais pas. Pas trop. Et quelqu'un m'a invité à la soupe au beffroi de Saint-Sébastien le vendredi à midi. Donc je suis allée à la soupe le vendredi à midi, un mois après ma retraite, donc j'ai pas pris beaucoup de repos.
1: Alors juste, je me permets de t'interrompre, là tu fais un saut d'emblée, donc tu es en train de dire que avant t'étais pas engagé dans des assos ou quoi que ce soit?
3: Pas du tout, parce que j'étais très engagé à l'hôpital et mes journées étaient bien remplies.
1: Alors j'allais te demander, justement, ton métier, c'est un peu un métier où on doit être engagé quelque part?
3: Bien sûr, moi je suis une soignante, ouais. Donc je prends soin des autres.
1: D'accord. Hein.
3: Donc j'étais effectivement cadre supérieur de santé au CHU. Je faisais du lien entre les cadres et la direction de l'hôpital et je travaillais avec le gériatre main dans la main, de façon à ce que les personnes âgées hospitalisées et les personnes en fin de vie soient humainement parlant bien pris en charge.
1: Est-ce que c'est le type de métier dont tu rêvais quand tu étais
3: tout
1: enfant?
3: Tout à fait.
1: C'est vrai?
3: Tout à fait.
1: Oh,
3: j'avais, malheureusement, j'avais 6 ans lorsque mon père s'est tué dans un accident de voiture et la Saint-Nicolas avant, le Saint-Nicolas m'avait apporté toute la trousse du docteur, de l'infirmière et tout ça. Donc, sur les 5 enfants, nous sommes tous, sauf un, dans les soins.
4: D'accord. Voilà. Très bien. Et peut-être une dernière question sur ça. Comment tu vois la situation du milieu hospitalier aujourd'hui? Qu'est-ce que ça te fait penser?
3: Moi, le Covid a été une période où je me suis dit, heureusement que je suis en retraite. Ouais. J'ai été passionnée par mon métier jusqu'au bout. J'ai bossé, j'ai bien travaillé. Je suis fière de ce que j'ai fait et mis en route. Mais c'était de plus en plus difficile. Je revenais dans mon bureau, j'avais presque les larmes aux yeux parce que le directeur me disait je peux plus vous donner de personnel, ou il faudrait presque que vous m'en rendiez, quoi. Donc
4: Et toi, tu mesurais que le soin,
3: moi j'avais les équipes qualité. Parce que j'étais bien sous le terrain, je les connaissais bien et je savais bien pertinemment que une personne âgée, ça marche lentement, que ça a besoin de soins. Une toilette, tu peux pas la faire en 10 minutes, etc. Donc, les 2 dernières années, ça a été quand même un peu difficile pour trouver du personnel. Et les infirmières aussi, parce que quand je suis arrivée au CHU en 93, la gériatrie, c'était... on allait travailler en gériatrie parce qu'on était punis.
4: Alors, on en revient, effectivement. Donc, tu me disais tout à l'heure, tu es à la retraite. Au bout d'un mois, quelqu'un te propose de venir participer à une distribution de soupe aux sans-abri, donc j'imagine.
3: Ouais, voilà, au sans domicile fixe, aux pauvres, tout ce que tu veux.
4: Et donc,
3: passait au beffroi de Saint-Sébastien.
4: D'accord.
3: Le vendredi. Et là, pourtant, je suis une soignante, mais j'ai eu quelques appréhensions, parce que y avait une odeur très particulière, des gens qui n'étaient pas de la rue, etc. Il y avait une famille migrante. Une famille migrante avec un enfant dans le berceau. Il y avait 4 gosses comme ça parmi tous ces sans domicile fixe. Et les parents ne parlaient pas un mot de français. Voilà. Ça a été ma première rencontre avec des migrants.
4: D'accord. Hein,
3: et je ne les ai jamais quittés. Je me suis un peu engagée à suivre
4: cette famille en particulier.
3: Et puis, malgré mes appréhensions et malgré... j'ai poursuivi tous les vendredis, j'allais à la soupe. Et un jour est arrivé un jeune qui avait 30 ans à peu près, avec sa sœur, parlait anglais uniquement, il avait faim. Donc les dames qui accueillaient dans l'église Saint-Sébastien ont dit, il y a une soupe là-bas, vous pouvez y aller, etc. Donc des jeunes irakiens qui ont fui la guerre, qui sont passés par le Danemark, et ils étaient à la rue. Ça faisait 3-4 jours qu'ils dormaient sur les bancs à la gare. Et on leur a trouvé rapidement une famille pour les loger quelques jours. Et cette famille-là, au bout de quelques jours, m'a appelé en me disant, il faudrait que tu viennes parce que ils veulent pas rester, ils ont peur de nous déranger, etc. Mon bon cœur a fait que j'ai dit à Zaïd, j'ai essayé de m'exprimer en anglais le mieux possible et lui dire, viens chez moi quelques nuits. Hein. Et puis sa sœur, elle était au 115. Bon, je ne pouvais pas en prendre, j'étais pas ici. Je ne pouvais pas en prendre 2. Donc j'ai pris Zaïd pour quelques nuits. En fait, il est resté 1 an.
4: D'accord.
3: Alors quand il est parti, j'ai senti un petit vide. Quand même. Ouais. Alors aujourd'hui, d'abord, il va bien. Il est bien sûr régularisé. Il est marié. Il a un enfant. Et il fait partie de la famille. C'est vraiment, c'est super chouette. C'est des expériences extraordinaires.
4: Ouais,
3: voilà.
4: Et la première famille là dont tu as parlé, tu dis, tu as gardé des liens aussi.
3: Voilà. Donc.
4: C'était de quelle origine?
3: Albanais.
4: Ok.
3: Albanais. Bon voilà, j'ai suivi les mouflés parce que. Voilà, je trouvais
4: que ça te tenait à cœur.
3: Ça me tenait à cœur.
4: Et alors là, ils sont régularisés, tu sais.
3: Ils sont régularisés, bien sûr. J'ai pris ici également Björdi, qui m'a demandé d'être sa marraine lorsqu'il a été baptisé il y a 6 ans. Je l'ai pris ici. Il voulait être dentiste. Donc, j'ai dit, il faut que tu travailles. Hein. Donc, il est 6e à la 3e. Je l'ai pris, puis au 3e, l'adolescence, ça a été un petit peu plus difficile. Ce petit gamin, il a rien foutu. Donc, moi, je voulais qu'il redouble sa 3e, mais les parents pensaient que je faisais un peu trop travailler, quoi. Donc, donc aujourd'hui, il est au compagnon du devoir. Voilà. Donc, moi, je
4: l'ai... Pas pour être dentiste, alors.
3: Pas pour être dentiste.
4: Il se prépare à quel métier ?
3: Couvreur.
4: Ok.
3: C'est dur, hein.
4: Ouais.
3: C'est
4: ouais.
3: dur. Il n'aime pas trop qu'on en cause parce qu'il me dit je regrette un peu de ne pas avoir suivi tes conseils. Ah. Mais j'ai dit voilà. Voilà. Donc, Björdi, Björdi était chez moi jusqu'il y a 1 an.
4: D'accord.
3: Et lorsqu'il est parti, il m'a dit bah, maintenant il y a mon petit frère. Ah. Tu peux prendre mon petit frère. Alors, moi, je me suis occupée du petit frère, mais petit frère, j'ai des petits soucis, disons. Donc, bon, voilà.
4: D'accord. Comment il s'appelle le petit frère ?
3: René.
4: Ah, René.
3: Voilà. C'est le nom du docteur qui l'a accouché.
4: Ah oui.
3: La maman, qui a accouché la maman, parce que D'accord. la maman, elle ne savait pas quel nom lui donner.
4: D'accord.
3: Donc, elle a accouché en arrivant en France. Et voilà.
4: Et elle l'a appelé René.
3: Elle l'a D'accord. appelé René.
4: Ok. D'accord, donc t'es passé d'aller distribuer la soupe une fois par semaine à héberger des gens
3: voilà.
4: que tu ne connaissais pas trop au début.
3: Ah, bah, non, Zaïd, je ne connaissais pas du tout. Je le vois encore assis dans la cuisine en train de pleurer. C'est des souvenirs qui me restent parce que j'étais un peu émue quand même de prendre contact. On parle de la guerre hein, aujourd'hui, mais quand on a à côté de soi quelqu'un qui l'a vécu, qui m'a montré ses cicatrices, parce qu'il a reçu une bombe sur la jambe, etc., c'est différent. On les voilà.
4: C'était tout neuf, quoi. C'était pas une histoire d'il y a 40 ans.
3: Voilà.
4: Quoi. Voilà. Ok. Et alors, de passer le pas comme ça, d'héberger quelqu'un, j'imagine que tu as eu des appréhensions au départ, enfin, pour qui que ce soit, d'héberger quelqu'un qu'on ne connaît pas. Est-ce que
3: j'ai,
4: t'as eu des
3: craintes un petit peu ? J'ai pris un peu de risques. J'étais consciente, mais je me suis rapidement aperçue que... Voilà, qu'il fallait faire confiance et puis que c'était très rapidement, je lui ai donné la clé de l'appartement et puis voilà quoi. Et la clé de l'appartement, c'est la confiance hein, qui s'installe. Hein, c'est, je dis toujours hein, parce que donc non et puis je le regrette vraiment pas parce que et ce que je regrette pas du tout non plus, c'est c'est de faire comprendre à mon entourage que tant qu'on n'a pas rencontré un migrant avec son histoire, avec les jugements que l'on peut poser, c'est voilà, c'est pas très dans ma famille même. Hein, je me souviens puisqu'il est arrivé à la Saint-Nicolas et qu'à Noël il était là et qu'on a fêté Noël en famille. Moi j'ai dit bah voilà, moi j'ai quelqu'un et je sais pertinemment qu'il y avait dans ma famille des gens un petit peu a priori quoi, hein,
4: ouais,
3: et qui est un peu réticent et un peu et qui après m'a dit voilà c'est génial quoi d'avoir rencontré ce type d'homme, ce type de migrant, ce type, ça a créé des liens autres aussi avec ma famille. Et puis j'étais assez ravie de les faire un peu changer de pas de bord, mais bon voilà, qu'ils aient un autre regard sur l'homme qui ou la femme qui a qui a quitté son pays et pas pour rien. Zaïd, il travaillait dans une banque, il avait une bonne situation. Aujourd'hui, il est plaquiste. Il a fait une formation. C'est dur, sa sœur était avocate en Irak. Aujourd'hui, elle est auxiliaire de puériculture.
4: Et tu as évoqué là pour certains, donc si je comprends bien, quasiment tous ont maintenant des papiers. Est-ce que tu as eu l'occasion de les accompagner aussi dans ces démarches administratives pour essayer d'obtenir les papiers? Et comment c'était alors ce parcours? C'est fluide,
3: c'est l'administration? C'est un parcours de combattant.
4: Ou au contraire, oui.
3: C'est un parcours de combattant, hein. Ouais. Pour avoir l'AME, la sécurité sociale, pour avoir la préfecture, n'en parlons pas, puisque de toute façon tout ce qui est ordinateur et tout ça, donc on passe beaucoup de temps à faire un dossier, hein, sur l'ordinateur. C'est un parcours. Extrêmement difficile pour eux, hein. Il faut reconnaître, hein. Et il faut, moi je dis toujours, derrière une personne qui arrive, un migrant, il faudrait presque une personne, quoi. Moi je ça m'affecte de voir que ce sont des enfants, parce que bon, je côtoie beaucoup de migrants quand même, ce sont des enfants. Toi aussi, je pense que tu dois t'apercevoir que ce sont les enfants qui emmènent leur maman chez le docteur pour être l'interprète, qui emmènent, dans l'administration et tout ça. Les enfants, on leur prend un petit peu leur jeunesse, hein. Ils mûrissent avant l'âge. Ils sont souvent comme dans des situations d'adultes. Alors qu'ils ont 14 ans.
4: Ok. Et dans ton engagement, là, comme ça, ton accompagnement de personnes, est-ce que, j'imagine, t'es pas toute seule, tu t'appuies sur des associations, tu fais partie d'associations qui participent à ces accompagnements?
3: Oui. Alors, là, c'est sûr que c'est par rapport à cette famille, l'association les a beaucoup aidés, on les a logés.
4: C'était quelle association?
3: La Belle Porte à Nancy. D'accord. Hein. Donc, on les a logés, on les a aidés à se nourrir, à chercher du travail, etc., etc. Hein. Pour nos amis irakiens, idem. Hein. À partir du moment où ils ont eu leur papier, c'était une deuxième étape qui est tout aussi difficile, hein, parce qu'il faut trouver du travail, on voit bien avec tout ce que je connais, les familles, c'est de nouveau un départ compliqué, parce qu'ils ne se rendent pas compte qu'il faut assurer un appartement, qu'il faut payer l'électricité, qu'il faut payer l'eau, ils ont été assistés, entre guillemets, hein. Je regrette pas, on regrette pas, mais voilà, je pense
4: quand
3: que...
4: Quand tu franchis pas de l'autonomie, il y a encore des difficultés à...
3: Ils ont besoin, là aussi, d'être aidés, hein. Et puis de choisir, une famille m'appelait il y a quelques jours en me disant, pour une assurance pour l'appartement, comment on s'y prend? J'ai dit, tu fais le tour des assurances, puis tu vois un peu
4: ce qu'ils te proposent,
3: le coût, etc. Ne prends pas le premier. Tu vas te renseigner, on te donne un prix, tu as une idée du prix. Tu vas avoir un deuxième. C'est toute une éducation. La Belle Porte, c'est une association diocésaine. Qui a été créée en 2013 par Monseigneur Papin, qui était évêque à ce moment-là, et pour que cette association puisse avoir le souci des plus démunis. C'est d'ailleurs pourquoi la soupe, c'était déjà la Belle Porte, la soupe, hein. Et c'était la première activité de la Belle Porte. À partir de là, il y a eu cette famille migrante qui est arrivée, bon, on l'a accompagnée, et puis au bout de 2 ans, elle a été refoulée, donc il a fallu trouver un logement, et puis après, bon, loger les gens, c'est bien, mais il faut leur donner à manger, donc il y a une distribution alimentaire, les enfants, ils vont à l'école, mais peut-être qu'il faut aussi les aider, les dossiers administratifs, les demandes d'AME, les colonies de vacances, tout ce qu'on peut imaginer, il faut les aider. D'accord. Donc, la Belle Porte, depuis 2013-2014, elle a une douzaine de familles logées par la Belle Porte, une douzaine de familles. Elle a une distribution alimentaire tous les 15 jours. Et là, un accueil le lundi, le mercredi et le vendredi à la Belle Porte pour ceux qui ont envie d'aller goûter, jouer, parler. Il y a le samedi matin et le mercredi après-midi, il y a une instite en retraite qui prend des enfants pour un peu le suivi scolaire. Mmh. Et puis après, on essaye avec tout ça, on essaye un peu de répondre. Et pendant presque 10 ans, je suis partie une semaine en vacances dans les Vosges avec toutes les personnes qu'on logeait.
4: Enfin, tu as hébergé chez toi, tu dois donner beaucoup de temps. Est-ce que tu t'es déjà posé des limites à ton engagement? Est-ce que tu t'es déjà dit ça, je ferai pas?
3: J'ai un peu de mal de mettre des limites parce que j'ai d'autres engagements par ailleurs. Ouais. Donc, ne serait-ce que le téléphone. L'association La Belle Porte, c'est le téléphone, c'est le mien.
4: D'accord.
3: Donc, tout arrive là et c'est très difficile. Pour moi, c'est plus difficile parce que, on voit bien quand même que l'accueil du migrant, d'une façon générale, en France, elle est de plus en plus difficile.
4: Ok.
3: Voilà. Donc, en ce moment, j'ai ce jeune.
4: Un autre jeune homme.
3: Donc, par contre, avec l'appui de. Du conseil départemental.
4: D'accord.
3: C'est.
4: Jeune homme qui est scolarisé.
3: Il est scolarisé, il est. On va dire qu'il est brillant au niveau de ses études.
4: Il est en
3: BTS au lycée Le Ritz, en première année. Un futur ingénieur. Mais quand il est arrivé, il n'avait pas 14 ans chez moi. Je lui dis : mais quel est ton projet ? Eh bien, moi, je veux être ingénieur électrique. Donc, j'ai dit,
4: il n'y a plus qu'à bosser.
3: Il n'y a plus qu'à bosser. Et petit à petit, il fait son bout de chemin et il arrive.
4: C'est bon, tu veux ajouter un mot, Françoise ?
3: Je peux conclure en disant que c'est une immense richesse de s'engager. Je regrette strictement rien. Mmh. Et c'est une ouverture. Presque sur le monde, parfois, comme l'Irak, l'Albanie, etc. Donc, c'est.
4: D'accord.
3: C'est riche.
4: Ok. On va conclure sur ces mots-là, alors. Merci, Françoise. Donc, c'était un échange riche aussi. Alors, La Belle Porte, si les auditeurs et auditrices veulent en savoir plus, il y a un site ou une page Facebook ou pas? Non.
3: Ouais, de La Belle Porte, il y a une page Facebook que j'essaye de mettre à jour,
4: d'actualiser. Ok, donc si vous voulez en savoir plus, vous allez sur Facebook, vous tapez La Belle Porte, j'imagine que vous trouverez Nancy et tout ça. Merci, alors au plaisir de te revoir et merci aux auditeurs, et à bientôt.

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1: 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Lors d'une permanence de la LDH il y a quelques semaines, une mère de famille, dont les enfants vont à l'école à Nancy depuis la maternelle, et qui s'était vue délivrer une OQTF, obligation de quitter le territoire français, après 8 ans de présence en France, a dit à propos de la préfète. Cette dame est méchante. Et en parlant du gouvernement, ils sont méchants avec nous. Mais pourquoi? On ne leur a rien fait. Souvenons-nous de ce qu'avait déclaré l'ancien ministre de l'Intérieur, Gérald Darmanin, lors de la préparation de la loi sur l'immigration, le 2 novembre 2022. Je cite, ouvrez les guillemets. « Nous devons désormais être gentils avec les gentils. Les étrangers qui veulent travailler en France, respecter nos règles, parler notre langue, être amoureux de notre drapeau et être méchants avec les méchants, c'est-à-dire ne pas accepter que quelqu'un qui ne veut pas s'intégrer, qui ne respecte pas nos règles, qui commet des actes de délinquance, ne doit pas rester sur le sol national. » Et il ajoutait, ouvrez les guillemets, « Moi, je ne fais pas de lien entre immigration et délinquance. » Bon, désolé, je ne sais pas imiter sa voix, mais je vous le ferai à ma place. Pourtant, le ministre de l'Intérieur actuel, Bruno Retailleau, et ses représentants dans les départements, les préfets, ont fait ce lien, puisque par leur décision inique, sous le sceau du pouvoir discrétionnaire, ils ont l'air de considérer que tous les étrangers, sans exception, sont des délinquants. Ces décisions sont totalement absurdes, irresponsables, populistes, inhumaines et surtout délétères. Là, je n'hésite pas. On assiste depuis quelques mois à un délire de procédures pernicieuses prises à l'encontre des personnes étrangères. Procédures toutes plus catastrophiques les unes que les autres, les plongeant dans des souffrances sans nom. Je cite en vrac. Une avalanche d'OQTF, puisque les refus de titre de séjour en admission exceptionnelle pour motifs de travail et de vie privée et familiale, sont systématiquement accompagnés d'OQTF. C'est ce qu'a demandé le ministre de l'Intérieur. Ces OQTF sont délivrés sans étude correcte des dossiers, à des jeunes qui travaillent après un parcours exemplaire de formation et d'insertion professionnelle de plusieurs années, à des personnes âgées présentes en France depuis plusieurs années, à des personnes qui travaillent régulièrement et qui déclarent leurs impôts et qui parfois souvent en payent, à des pères et des mères de famille dont les enfants suivent leur scolarité et qui ne parlent parfois même pas la langue natale des parents, à des mères seules avec un bébé ou plusieurs bébés, à des personnes handicapées ou malades qui ne peuvent pas être prises en charge dans le pays qu'elles ou ils ont fui. La liste est longue. On assiste aussi à une avalanche d'expulsions des hébergements, avec des personnes vulnérables qui se retrouvent à la rue, accompagnées parfois de chantage. Car il y a refus systématique d'hébergement d'urgence pour les sans-papiers, le 115 ayant des consignes très strictes de la part de la préfecture. Ces refus sont en lien avec une perte fortement probable de 140 places d'hébergement d'urgence sur le territoire nancéen. Ce scénario catastrophique, pourtant connu des services de l'État, n'a pas été anticipé. Et tout est fait pour que cette situation reste en l'état. Ajoutons à cela l'hypocrisie de la publication d'une liste des métiers en tension qui donne une bonne conscience au gouvernement et qui nous fait croire que sa politique migratoire est empreinte d'humanité. Tout cela intervient dans un climat néfaste, où l'état de droit est de plus en plus remis en question, où les valeurs humaines et républicaines ne sont plus respectées, y compris au plus haut niveau du gouvernement. Les étrangers qui vivent dans notre pays et qui souhaitent simplement qu'on les considère comme des êtres humains à part entière en font les frais tous les jours. Ces mesures n'apportent que de la souffrance inutile, rien de plus. C'est désolant. Aussi, nous devons toutes et tous crier haut et fort. Ça suffit.
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2: Françoise avait donc choisi Le Printemps de Vivaldi, que vous aurez reconnu dans une version un peu plus courte que d'ordinaire.
3: Exact. Alors, tu nous as parlé d'actualité dense pour le mois de juin. Tu veux nous en dire un peu plus, Fran, là ou...
2: Alors oui,
3: Journée mondiale des réfugiés, 40 ans de déclic, voilà. Qu'est-ce qu'on fait d'extraordinaire pour cette fois-ci?
2: Alors on vous donne rendez-vous pour une émission particulière avec plein d'invités, une émission qui aura lieu le 20 juin au plateau de Haye, dans une halle ouverte qui s'appelle la halle de la rue Jean Millet. Vous vous rendrez là-bas, donc.
3: M-I-H-E.
2: Voilà. Et à cette occasion, nous aurons des interviews de membres de la LDH, SOS Méditerranée, du MRAP, de Amnesty International, un toit pour les migrants, bien évidemment, le SAF, Syndicat des avocats de France, avec comme invité exceptionnel Grâce Favrel. Donc Grâce Favrel, avocate, qui vient de publier un ouvrage qui s'appelle « Malgré nous ». Alors « Malgré nous », je vous en parle deux secondes, c'est un roman choral porté par 11 portraits. Alors en quoi ça nous intéresse directement? Ce sont 11 destins qui croisent celui d'Alassane, et qui donnent chair à la migration contemporaine par leurs témoignages. Donc 11 portraits. Voilà, voilà.
3: Et entre tous ces invités, Grâce Favrel et les autres, on aura de la musique en direct, live, avec des slammers, des guitaristes, une chanteuse. Et avant, on aura une fanfare, une batucada, et après aussi, bref, ça va être la fête. C'est entre 11h et 13h, l'émission en direct en public, mais avant 11h, il y aura de l'animation, de la musique et tout, et après 13h, on vient avec son repas sorti du sac, on partage ce moment sympa, en musique toujours.
2: Un repas partagé. Et on a oublié de dire aussi qu'il y a volonté que cette émission soit interactive et qu'il y ait des petits jeux pendant l'émission, des petites questions sur le vocabulaire tout autour de la migration, de l'exil, de tous ces termes qui sont parfois un peu obscurs et de ces notions. On aura comme invité Maître Capello, ressuscité de ses cendres, qui va venir nous donner le vrai sens de certains mots qui sont très galvaudés, controversés, déformés. Donc, et ce sera un jeu avec le public. Donc ça, on va essayer de rendre cette émission vivante, voilà, et joyeuse.
3: Donc viendez, on a déjà invité tout le monde et on a même commandé le soleil et l'ombre aussi s'il tapait trop fort. Donc soyez au rendez-vous à nos côtés le 20 juin sur le plateau de Haye, en face de, ça se trouve juste en face de l'église des... je sais plus quoi, une église. L'église de la Vierge des Pauvres, effectivement, sur le plateau
2: de
3: Haye.
2: Merci Franck. Et on aura également comme invité Aïssat, donc qui est une chanteuse qu'on apprécie énormément, qui répond toujours à nos appels et qui va mettre une ambiance d'enfer.
3: Je crois qu'on a tout dit. Je pense qu'on peut laisser nos auditeurs et auditrices tranquilles pour ce mois-ci.
2: On compte sur vous le 20 juin. Vraiment.
3: Allez,
2: ça va être chouette.
3: Ciao.
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2: Et bonjour à toutes et à tous et bienvenue sur Radio Déclic. Si vous nous rejoignez, merci de le faire. J'espère que vous avez passé un très bon week-end. C'est l'heure de votre émission quotidienne Déclic Midi, dont voici l'édition du lundi 1er juin. Et oui, ça y est, nous sommes déjà au mois de juin. Alors, qu'est-ce qui vous attend dans cette émission? Eh bien déjà, nous avons avec nous Lucie. Bonjour Lucie.
3: Bonjour Élise.
2: Comment vas-tu?
3: Très bien, et toi?
2: Eh bien écoute, ça va bien, on commence une nouvelle semaine ensemble. Alors, tu nous as préparé, toi, les informations, c'est ça?
3: C'est ça.
2: Eh bien, on va t'entendre dans quelques secondes. Je termine de vous parler de ce qui vous attend. Nous aurons la chronique Bonne Nouvelle du jour. On va parler de moustiques, mais je vous rassure, c'est une bonne nouvelle tout de même. Et nous avons évidemment notre invité du jour aussi, Gabriel Kotchek, directeur de la base nautique et de plein air de Messin. Bonjour.
4: Bonjour.
2: Vous allez bien?
4: Très bien, super. Après un beau week-end, on est en forme.
2: Oui, c'est parce que vous aviez du monde aussi ce week-end, hein, qui est venu à la base nautique. On en parlera dans quelques instants pour tout savoir des actualités de la base nautique et de plein air de Messin. Et on terminera aussi cette émission avec un fait historique et je vous emmènerai du côté de Bagneux. Mais avant tout ça, on commence donc par s'informer avec le journal.

0: Une entreprise familiale recherche d'ailleurs pour la cueillette de Mirabelle à brûler. L'entreprise familiale Maison Heulrier cherche à embaucher quelqu'un pour un contrat d'employé agricole polyvalent pour la récolte des Mirabelles ainsi que d'autres tâches sur l'exploitation. Le contrat s'étendra de mi-juin à... De mi-juillet à août 2026 et il peut même s'étendre jusque début septembre. Ce sera un 35 heures avec une rémunération au SMIC horaire. Le ou la candidate devra si possible être motorisé. Pour postuler ou pour plus d'informations, je vous invite à écrire à l'adresse maisonheulrier@outlook.fr. Vous pouvez également retrouver cette offre d'emploi ainsi que l'adresse mail sur Intramuros. L'école primaire de Colombey-les-Belles a été nommée. Malgré le fait que l'école de Colombey-les-Belles existe depuis 1965, elle n'avait jamais été nommée. Elle accueille les enfants de 6 communes et sera désormais appelée l'école Simone Veil grâce à 3 élèves. Un nouveau distributeur de pain à Thuillé aux Groseilles a été installé. Un nouveau distributeur automatique de baguettes a été installé récemment au cœur de Thuillé aux Groseilles. Il se situe le long de la route départementale, à côté de la salle des fêtes. Le paiement par carte bancaire est possible et le pain provient de la boulangerie Place aux Délices à Colombey-les-Belles. Pour retrouver les articles concernant les deux infos que je viens de vous énoncer, je vous invite à aller sur le site de l'Est Républicain. On passe aux informations nationales et internationales. Les célébrations suite à la victoire du PSG à la Ligue des Champions ont fait des dégâts. Le PSG est champion d'Europe pour la deuxième année consécutive, ce qui était censé être une bonne nouvelle a cependant causé des dégâts. Ce samedi, 780 personnes ont été interpellées en France. Un homme est décédé et un autre est dans le coma, également suite aux célébrations de cette victoire. Pour en savoir plus, je vous conseille d'aller regarder le compte Insta d'Hugo Décrypte. La CGT est en congrès et se prépare à mener la bataille contre l'extrême droite. Le 54e congrès de la CGT s'ouvre à Tours du 1er au 5 juin. La lutte contre l'extrême droite sera un axe majoritaire abordé dans les débats, alors qu'on est à moins d'un an de la présidentielle. La CGT tient à différencier clairement l'extrême droite des autres partis, c'est-à-dire que c'est pour elle un parti profondément antidémocratique. Je vous conseille de lire l'article de Basta sur le sujet. Le président libanais dénonce l'agression féroce d'Israël. L'armée israélienne a reçu l'ordre d'attaquer la banlieue sud de Beyrouth, considérée comme un bastion du Hezbollah. L'État israélien justifie cette attaque par le fait que le Liban a violé le cessez-le-feu à plusieurs reprises. Le Premier ministre israélien a annoncé vouloir intensifier son offensive contre le Hezbollah. Le président libanais a promis, je cite, d'œuvrer pour mettre fin aux souffrances des Libanais en général et de la population du Sud en particulier. L'Iran vise des bases utilisées par l'armée états-unienne. Malgré le cessez-le-feu entre l'Iran et les USA, les gardiens de la révolution ont annoncé avoir ciblé une base utilisée par l'armée états-unienne pour frapper le territoire iranien. La localisation de cette base n'a pas été précisée dans le communiqué diffusé par les médias d'État iraniens ce lundi 1er juin. Les États-Unis ont annoncé avoir mené des nouvelles frappes ce samedi et ce dimanche dans le sud de l'Iran. Ils ciblaient des systèmes de radar et de contrôle de drones. Cette vague de frappes états-uniennes est la troisième en un peu plus d'une semaine. Elle visait la ville de Goruk et l'île de Keshem, près du détroit d'Ormuz. Si vous souhaitez en apprendre davantage, rendez-vous sur le live de France Info pour retrouver ces deux dernières informations. Un peu de météo maintenant. Aujourd'hui, ça baisse un peu. Il fera 24 degrés à Toul, Colombey-les-Belles et Saxonction. Demain, ça redescend encore avec 21 degrés et risque d'orage et de la pluie un peu tout au long de la journée. Je vous conseille donc de profiter du soleil et de la fraîcheur aujourd'hui et je vous souhaite une bonne journée.
1: Merci beaucoup Lucie, effectivement un peu de fraîcheur, ça nous fait du bien, on respire un peu à nouveau. Alors on va enchaîner maintenant dans cette émission avec la bonne nouvelle du jour.
2: Respirez. Ceci n'est pas une galère, c'est une bonne nouvelle.
1: Alors, on va parler de moustiques dans cette bonne nouvelle. Et oui, bonne nouvelle avec moustiques. Si ça peut aller ensemble, vous allez voir pourquoi. On part du côté de Toulouse où la mairie a

0: parle de la réduire, cette population de moustiques tigres, de 60 à 70% la première année, et on monterait jusqu'à 90% la deuxième année que cette méthode serait employée. Donc cette méthode a déjà d'ailleurs été utilisée avec succès à La Réunion. Je rappelle que les piqûres de moustiques sont le plus souvent bénignes, mais elles peuvent aussi transmettre certaines maladies virales potentiellement graves, comme par exemple le chikungunya. Donc voilà pour cette bonne nouvelle du jour. Et on poursuit cette émission avec notre invité du jour.
1: Hé, hey, qui qu'on voit ?
0: Aujourd'hui ?
1: Oui.
0: Eh ben c'est l'invité.
1: Dans quoi ?
0: Déclic midi. Et nous retrouvons donc Gabriel Gottschek, qui est le directeur de la base nautique et de plein air de Messin. Rebonjour.
2: Bonjour à toutes et tous.
0: Alors, nous allons parler ensemble un petit peu de justement la base nautique et de plein air de Messin, qui est ouverte depuis le 1er avril. Alors, racontez-nous déjà un petit peu comment s'est fait l'ouverture.
2: Eh ben, c'est positivement. On a une belle saison qui a débuté le 1er avril, effectivement. Et le mois d'avril a été très ensoleillé et venté. Donc, un top départ vraiment positif et de bon augure pour le reste de la saison. Ouais.
0: Très bien. Alors, parlez-nous un petit peu de comment est gérée la base nautique exactement.
2: Alors, la base nautique, elle est gérée depuis 2000 en service communal. C'est la mairie de Messin, pour le coup, qui a repris la gestion suite à la fin d'activité d'une association.
0: Et vous êtes aussi en partenariat avec la Comcom.
2: Effectivement, on a signé depuis quelque temps une convention de partenariat avec la Comcom et plus précisément le CIAS, avec plusieurs axes pour la mise en place d'activités et de développement d'activités sur le territoire.
0: Alors, comment intervient la Comcom de Moselle et Madon exactement dans ce partenariat ?
2: Alors, c'est déjà un partenariat qui date depuis quelques temps, qu'on a renforcé depuis 2 ans. Il tourne autour de plusieurs axes. Le premier, c'est promouvoir les mobilités douces et plus précisément le vélo sur le territoire, à travers de l'encadrement, mais aussi de la communication. Le second, c'est la mise en place d'activités à destination du public sport-santé, avec la maison sport-santé du CIAS. Et le dernier axe qu'on vient de renforcer depuis l'année dernière, c'est l'activité voile pour les scolaires du territoire. Donc chaque scolaire arrivé en CM2 peut bénéficier d'une activité voile sur une journée qui est financée par la Comcom.
0: Et vous avez combien d'élèves comme ça qui peuvent venir ? Combien de classes ?
2: Alors là, juste sur le territoire, ça représente entre 200 et 250 élèves qui profitent d'une journée. Donc c'est environ entre 13 et 17 classes de CM1, CM2 qui viennent sur une journée ou plus, hein, si ils souhaitent basculer ensuite sur un cycle avec 2, 4, 6, 8, 10 séances.
0: D'accord, et ça se passe comment ces séances justement ? Enfin, au moins la séance découverte se passe comment ?
2: Alors là, la journée découverte, elle est en deux phases. On a une première phase où les enfants par groupe de 2 ou 3 vont se familiariser au support optimiste, à la rame, pour travailler le déplacement, les lignes droites, travailler aussi l'équipe, hein, l'entraide. Et l'après-midi, on rajoute la voile pour complexifier un peu la pratique, mais qu'ils puissent découvrir l'activité à voile. Et donc toujours sur un optimiste, c'est un petit bateau dériveur de 2 places, très adapté pour les enfants de moins de 10 ans.
0: J'imagine que ça doit leur plaire, effectivement, cette découverte-là de la voile.
2: Ouais, effectivement, et encore une fois, on a des belles conditions. C'était ce qu'on voulait mettre en place aussi, une suite logique au cycle natation que les primaires peuvent bénéficier au sein de notre territoire, et arriver en CM1, CM2, de basculer sur une activité de plein air, que ça soit du kayak, du paddle, de la voile, pour le coup, nous, c'est de la voile, et qu'ils puissent profiter effectivement de cette belle activité en plein air, et à la fois qui est ludique, mais qui est aussi sportive, et on travaille aussi d'autres valeurs comme l'entraide et le dépassement de soi.
0: Très bien, et pour le vélo, vous avez notamment 400 élèves qui sont venus ce week-end, en fait.
2: Ouais, jeudi, vendredi.
0: Pas ce week-end, oui, pardon.
2: Jeudi, vendredi, effectivement, on a accueilli et encadré le Festivélo, qui fêtait sa 10e, 11e année, en partenariat avec le CIAS, la Comcom et Jean-Yves Voudeau, éducateur sportif, qui met ça en place. C'était, on voulait faire une manifestation et regrouper les différents élèves qui ont pu, tout au cours de l'année, faire un cycle savoir rouler à vélo, et en point d'orgue, venir à Messin pour justement rencontrer les différentes classes du territoire, sur un moment un peu plus

0: collectifs. Donc, ils viennent toutes et tous en vélo jusqu'à Messin, donc de leur commune, hein, Neuve-Maison, Sexé-aux-Forges, pardon, Xeuillet, une douzaine de classes par jour qui viennent en vélo et peuvent profiter durant toute la journée de différents ateliers, animations autour du lac. Donc cette année, on pouvait avoir de la sensibilisation au TIC, par exemple, des jeux avec la ludothèque de Neuve-Maison. On pouvait avoir un challenge bike and run également. Sur la journée. Et donc effectivement, sur les deux jours, c'est plus de 450 élèves de CM1 à CM2 qui peuvent profiter de cette activité-là.
1: Ça fait pas mal, effectivement. Très bien, puis ce week-end aussi, vous aviez donc le triathlon Moselle et Madon aussi, vous aviez reçu.
0: Effectivement, triathlon Moselle et Madon qui fêtait également ses 11 ans cette année, une belle édition avec 650 participants sur les deux jours. Répartis sur 6-8 courses, les plus jeunes 6 ans et le plus âgé, je crois, avait 70 ans, a été également récompensé avec une coupe particulière.
1: Et bien, donc, effectivement, il a bien du courage. Très bien, surtout par cette chaleur qu'on avait ces derniers jours. Alors, on a parlé d'événements qui sont passés, on va quand même parler aussi d'événements qui sont futurs pour lesquels les auditeurs pourront assister. Qu'est-ce qui nous attend un petit peu comme activité un peu spéciale sur la base de nautique de Messin?
0: Alors, il faut savoir que nous, on a deux types de manifestations et d'organisations, soit les manifestations en interne où le service gère en autonomie les manifestations, les Naughty Day, le trail de nuit à la fin de l'année. On met aussi, on peut avoir des événements en partenariat avec une association soit de Messin, soit du territoire. Le triathlon, c'était en partenariat avec le club de Neuve-Maison Triathlon. Mais voilà, en juin, on va organiser la fête de la musique et les Naughty Day, donc fête de la musique avec le comité des fêtes de Messin, le 20 et 21 juin, où là, les gens pourront profiter à la fois d'activités toute la journée avec des baptêmes de voile ou de paddle, et en soirée la fête de la musique avec un concert en plein air. Et d'autres événements effectivement arriveront l'été avec la fête du lac, c'est notre 14 juillet un petit peu, aussi en partenariat avec Messin en fête, le comité des fêtes de Messin, et puis d'autres manifestations comme des petits after work où là on essaye de fidéliser un petit peu nos pratiquants en voile pour venir et rester en soirée, profiter des lieux avec de la restauration et puis un karaoké, voilà.
1: Très bien, tout ça on peut retrouver toutes les dates sur le site internet de la base nautique de toute façon.
0: Effectivement, nous on a un site dédié, soit en passant directement avec le site de la mairie de Messin, soit directement sur notre site où on retrouve effectivement la programmation des animations estivales.
1: Très bien, donc là c'est les événements un peu particuliers, mais on peut venir sinon tous les jours à la base nautique.
0: Alors on a effectivement deux types d'ouverture. Nous on va être présent et ouvert tous les jours pour de l'encadrement du 1er avril aux vacances de la Toussaint. Pour le coup, l'activité en location pour le grand public va être ouverte les jours fériés et week-ends pendant la période scolaire. Et l'été, effectivement, on aura une ouverture avec un peu plus de souplesse en journée la semaine et le week-end, parce que le plan d'eau de Messin n'est pas trop grand, si grand que ça. Donc quand tous les encadrants et les moniteurs sont sur l'eau, on ne peut pas forcément ouvrir à la location, à la fois en termes de sécurité et d'organisation. Donc c'est pour ça on réserve les jours fériés et week-ends pour de la location, et l'été pendant les vacances, la location, c'est en fonction des capacités d'accueil du site.
1: Vaut mieux réserver alors en avance.
0: Alors on fait pas forcément de réservation, nous il faut aussi aller voir sur le site internet, on publie nos horaires d'ouverture au grand public deux semaines avant pour que les gens puissent anticiper un petit peu et prévoir leur week-end et leur venue à Messin, que ce soit pour une location ou de l'encadrement.
1: Et est-ce qu'on peut se baigner du coup?
0: Alors tout le monde pense qu'on peut se baigner, mais malheureusement non. Il y a un arrêté municipal, il y avait deux possibilités. Soit on autorisait et il fallait contrôler, surveiller, mettre en place une surveillance permanente à la charge de la commune, ou soit on interdisait. Le risque et péril n'est pas valable à Messin. Donc le maire a fait le choix pour l'instant d'interdire la baignade et la natation. Nous avons eu dans le cadre du triathlon une autorisation particulière, temporaire, mais effectivement, malgré les grosses chaleurs des derniers jours, on ne peut pas se baigner à Messin. Alors effectivement, il y a toujours eu un peu de baignade, hein, comme dans la Moselle, dans le canal, mais c'est la responsabilité du maire et on a renforcé cet arrêté. Les gendarmes, pour le coup, le mettent aussi en application.
1: Très bien, donc on peut venir pour faire par contre des activités, que ce soit donc voile, kayak, paddle, il y a quoi d'autre?
0: Alors effectivement, activités nautiques et terrestres. Sur du nautique, on peut, si on est capable et autonome, utiliser tout type de support, que ce soit à voile, à rame, et après effectivement, on peut faire de l'enseignement, c'est-à-dire si les gens ne savent pas et veulent apprendre, on est en capacité, nous, de leur proposer des cours particuliers ou collectifs. Alors, on peut retrouver des dériveurs simples, doubles, on peut retrouver des catamarans, on peut retrouver de la planche à voile. Ça, c'est les supports à voile. Ensuite, on peut avoir du kayak, on peut avoir du paddle. On a des waterbikes aussi, des vélos un peu sur l'eau, et la sensation est super fun et agréable. Et en activité terrestre, on a des cartes à pédales, des vélos, et puis un parcours d'orientation aussi qui est libre. Notre carte est téléchargeable sur le site internet et les gens peuvent le faire avec des balises permanentes quand ils le veulent.
1: Et ça fait à peu près combien de kilomètres le parcours?
0: Alors, si on suit le parcours balise par balise, ça fait environ 4 km en marchant autour des étangs de Messin.
1: Oui, donc c'est très familial aussi.
0: Ouais.
1: Très bien. Est-ce que justement, comme il y a un âge un peu limite pour certaines activités, enfin, on peut pas à partir de tel âge, par exemple, c'est quoi, 6 ans, 7 ans, par exemple, pour la voile ou...
0: Alors effectivement, on a différents arrêtés, parce que dans une commune, c'est les arrêtés qui réglementent nos pratiques, en fonction des activités. Alors nous, pour ce qui est de l'encadrement, on prend les enfants à partir de 6-7 ans, mais ayant un test passe nautique, qui doivent justifier de leur capacité à pouvoir, s'ils tombent dans l'eau, se redresser avec un gilet de sauvetage et revenir à l'embarcation. Donc ça, c'est un test qui se fait en piscine directement. Sinon, pour de la location, c'est un peu plus libre, mais on impose, nous, des gilets de sauvetage. Par exemple, le pédalo, c'est 6 ans et un gilet de sauvetage jusqu'à 12 ans. En kayak, on ne peut pas... avant 12 ans, être seul sur son kayak. Il y a différentes réglementations qui est propre à chaque support, que ce soit du paddle, du kayak ou du pédalo. Mais généralement, les gens viennent à partir de 6 ans pour pratiquer pédalo ou d'autres supports nautiques.
1: Très bien. Et est-ce que pour les cours, il y a des jours précis? C'est par exemple les mercredis ou...
0: Alors nous, sur des groupes du scolaire ou des accueils collectifs de mineurs, on va être ouvert tous les jours, aussi le week-end, possiblement sur réservation. Pour le grand public, ça va plus être sur du cours particulier, généralement. Là, effectivement, ça va être en fonction des disponibilités des moniteurs. Souvent, c'est le week-end, en période scolaire, mais sur les vacances petites et grandes, on va pouvoir mettre des cours particuliers aussi la semaine. Ça se fait aussi. Là, faut savoir que notre équipe, voilà, on est 2 permanents, et elle monte à 6-8 encadrants, qu'ils soient moniteurs de voile ou éducateur sportif terrestre.
1: Très bien. Et vous, en tant que directeur, quel est votre rôle exactement?
0: Alors, en tant que directeur actuellement, là, je suis beaucoup sur de l'encadrement. Je suis le seul, pour le coup, à pouvoir encadrer de la voile scolaire. Donc actuellement, tous les jours, en ce moment, je suis sur l'eau pendant 5 heures, 2h30 le matin, 2h30 l'après-midi. Quand on a le renfort de l'équipe en période estivale et les week-ends, le temps là est consacré plus à la formation des moniteurs. On est le plus gros centre de formation du Grand Est pour la formation CQP initiateur voile, le diplôme de moniteur de voile. Donc on accueille ces 10-12 stagiaires sur un cursus de 260 heures qui est étalé d'avril aux vacances d'été jusqu'aux vacances de la Toussaint. Et moi, justement, j'ai plus ce rôle-là. Quand l'équipe arrive l'été, les moniteurs encadrent les groupes et moi, je suis plus en retrait où je coordonne effectivement les moniteurs en formation, les moniteurs qui sont aussi sous contrat. Et puis après, il y a toute la gestion administrative et financière. Étant donné que nous sommes un service communal, on doit appliquer les règles de la régie publique. Donc on est régisseur et on doit faire l'encaissement, faire les dépôts d'argent, etc. Donc un peu plus de gestion administrative sur la période estivale et de coordination de l'équipe.
1: Et c'est vous, donc ça fait une bonne dizaine d'années que vous êtes directeur, et c'est vous qui avez donc lancé vraiment ce phénomène de la voile à Messin. C'est une passion pour la voile que vous aviez, ou vous dites, tiens, c'est vrai que ça serait pas mal de développer cette activité nautique plutôt qu'une autre?
0: Alors, pour le coup, la voile existait déjà avant. Et moi, justement, je suis issu de Messin. Hein, j'ai pratiqué la voile optimiste dès la scolarité primaire, dès le CM1, CM2. Effectivement, j'ai poursuivi après sur de la planche à voile avec des entraîneurs qui m'ont donné goût à cette pratique. Je suis parti en stage, en mer, etc. Et moi, j'ai Messin dans le cœur, donc c'est pour ça j'y habite, j'y travaille. Et on a voulu développer à la fois le nautique, mais aussi le terrestre. C'est-à-dire que depuis quelques temps, on s'aperçoit que la voile est un peu en déclin par ce qu'on propose en face, les conditions sur un petit plan d'eau qui sont pas forcément favorables pour une pratique voile, sportive, fun. Et par rapport aux modalités de consommation un petit peu des activités sportives, hein, par rapport au public qu'on reçoit actuellement, les gens aiment bien aussi pratiquer d'autres supports, que ça soit nautique ou terrestre. C'est pour ça qu'on a voulu un peu élargir cette offre. Donc on a pu acheter des kayaks, des paddles, d'autres activités terrestres. Mais voilà, on a essayé d'élargir un petit peu notre offre pour que quand les conditions ne le permettent pas pour faire de la voile, on puisse proposer autre chose.
1: Mmh. Effectivement, parce que j'imagine qu'il faut par exemple un peu de vent, notamment, pour la voile.
0: Ouais, effectivement, c'est mieux. On se lasse vite si effectivement il y a pas de vent. Tout à l'heure, j'étais encore sur l'eau et effectivement, on avait des belles conditions, mais c'est pas tous les jours comme ça. Là, on vient d'essuyer une petite période de canicule et quand il fait chaud et qu'on n'a pas de vent, bah, on essaye de trouver d'autres activités qui peuvent permettre une transversalité dans les disciplines. C'est-à-dire que j'aime bien dire que kayak, paddle, ça permet aussi de progresser en voile, quoi, en termes d'équilibre, de déplacement, de déplacement. Quoi.
1: Très bien. Et vous l'avez dit, donc les activités terrestres aussi, c'est important. Et justement, on peut venir, par exemple, en vélo aussi depuis notre village, par exemple. Je ne sais pas où on habite, par exemple, mais depuis Neuf-Maisons, par exemple, on peut venir en vélo.
0: Effectivement, nous, on a cette chance d'être sur le bord de la boucle de la Moselle, pour le coup, qui fait tout le tour de Nancy, qui fait environ 80 km, et aussi l'axe qui part vers le canal des Vosges et vers Épinal. Donc, on a un peu un carrefour de ces pistes cyclables là, de ces véloroutes. Et effectivement, on a beaucoup de public qui vient en vélo de Nancy, de Neuf-Maisons, d'un peu plus loin, et qui utilise ces infrastructures sécurisées et très très adaptées, qui ne demande pas non plus un gros effort parce que c'est assez plat, on est le long du canal, donc à part l'écluse où il y a du dénivelé, mais sinon c'est assez plat et sécurisé et très agréable parce que on est sous les arbres, surtout en cette période. Et donc effectivement, nous on essaye de favoriser ça, pardon, et de promouvoir les mobilités douces. Et les écoles qui viennent aussi faire de la voile, souvent les trois quarts du temps viennent en vélo également, ne prennent pas le bus scolaire, mais viennent en vélo, font l'effort de venir en vélo. Donc ça rajoute une activité, mais voilà, c'est ce qu'on cherche à faire et à avoir, c'est utilisons le vélo pour se déplacer en interco, Moselle et Madon, et après on peut faire les activités sur les différents sites d'activités, que ce soit au Val de Fer, que ce soit à la piscine ou ailleurs.
1: Effectivement, c'est bien développé sur le territoire. Et puis sinon, on peut prendre aussi les transports en commun. Il y a une ligne aussi qui est proposée sur le territoire de la Comcom qui dessert notamment la base de loisirs.
0: Effectivement, on peut retrouver les TMM, hein, qui sont des transports gratuits. Nous, on l'utilise aussi. Hein, on a des cycles piscines. On part de Messin, on utilise l'hiver, si on peut pas utiliser le vélo, ce transport. On le prend juste devant la mairie. On arrive à 100 mètres de la piscine et c'est super. Et effectivement, Messin a la chance aussi d'être desservi par des transports comme le train ou les lignes qui raccordent Nancy.
1: Et bah très bien, bah merci beaucoup de nous avoir parlé donc de la base nautique et de plein air de Messin. Je rappelle donc vous êtes le directeur Gabriel Gottschek. Merci beaucoup.
0: Merci, bonne journée.
1: Bonne journée. Et puis on va terminer cette émission avec le fait historique.
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1: 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Et pour ce fait historique, eh bien, je vais vous emmener du côté de Bagneux. Alors, comme depuis déjà quelques lundis, je pique mes petites histoires dans le livre « Histoire méconnue de nos villages » de Bernard Perrin, que j'avais chiné sur une brocante. Et donc, j'en profite pour vous parler de Bagneux, village que je n'avais pas encore évoqué, il me semble. Alors, j'ai pris un petit passage qui m'a un peu interpellée. J'ai lu le titre, en fait, qui m'a interpellée. « Un enfant de Bagneux, conseiller de la reine ». Donc je me suis dit, tiens, pourquoi pas parler de cela aujourd'hui à mes chers auditeurs. Alors, ce titre pourrait surprendre dans ce livre, et pourtant c'est ce qui ressort d'une assemblée générale organisée en 1738. À l'unanimité, les habitants de Bagneux conviennent d'affranchir de toutes les corvées présentes et à venir le sieur Dominique Bastien, ancien maire de Bagneux, en considération des bons services et amitiés que leur a rendus son fils, Jean Bastien, conseiller de la reine de France et intendant de Mademoiselle la Duchesse de Clermont, résidant à Paris. Alors, quel service Jean Bastien a-t-il rendu au village de Bagneux? Dans quelles circonstances devient-il intendant de Mademoiselle de Clermont? Eh bien, l'auteur de ce livre, donc Bernard Perrin, n'a pas personnellement retrouvé aucun document qui permette de répondre à ces deux questions-là. Mademoiselle de Clermont était la fille du duc de Condé et de ce fait, arrière-petite-fille du grand Condé. Sa mère, Marie-Françoise de Bourbon, était fille naturelle de Louis XIV. Après quelques années d'une vie plutôt tumultueuse, Mademoiselle de Clermont vint en Lorraine à l'occasion du mariage de Louis XV avec la fille de Stanislas. Pour ses services, la nouvelle reine de France la nomma maîtresse de sa maison et Jean Bastien est donc devenu ainsi conseiller de la reine. Voilà un petit détail sur un enfant de Bagneux et je vous en apprendrai plus bien prochainement encore sur Bagneux, je pense. Je n'ai pas encore fini tout le chapitre sur Bagneux, mais il y a des choses intéressantes à découvrir. C'est la fin de ce Déclic Midi. Dans quelques instants, j'ai vu qu'ils étaient arrivés. Il y aura le rendez-vous en Terre de Lorraine du jour et ce sera bien un rendez-vous chez Paulette pour parler de la programmation à venir dans le pub rock de Panier derrière Barine. Donc on va en parler dans quelques instants. En attendant, eh bien, je vous souhaite une agréable journée sur Radio Déclic. 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

0: Et bonjour à toutes et à tous, au rebonjour si vous étiez là il y a quelques minutes. Eh bien, c'est l'heure de rendez-vous chez Paulette pour tout savoir de l'actualité musicale du pub rock de Panier d'Air Barine. Et donc, pour nous en parler, nous avons l'association Les Enfants de Paulette qui est représentée par Jean-Jacques Claudon, son président, et un vice-président aussi qui est présent, Mousse.
1: Salut. Bonjour.
0: Salut, comment vous allez ?
2: Ça va très bien.
0: Très bien, et bien tant mieux. Oui, et puis il y a pas mal de choses qui se préparent du côté de chez Paulette, notamment pour le mois de juin. Mais avant, on va revenir peut-être sur l'une des interventions précédentes, on va dire sur le Jardin du Michel peut-être.
1: Allez, oui, ok, bah, c'était super. Merci, merci au JDM d'avoir renouvelé l'invitation après aussi l'intervention de DJ Mendes qui était au JDM d'hiver pour faire des interplateaux. Donc là, il a été sollicité sur un projet Silent Party, donc le dimanche soir avec trois DJ. Et David, il a fait largement le taf. C'était super. Les gens ont été absorbé par ce DJ. Donc c'était le DJ qui était en vert, si vous, ceux qui ont participé se rappellent des couleurs, parce qu'il y avait trois DJ, donc trois couleurs, on pouvait sélectionner. Et on s'est aperçu que les gens, ils chantaient. Donc des fois, on devinait les titres sur la Silent Party par rapport aux gens qui chantaient à tue-tête du Chaka Punk, du Nirvana, etc., Noirdaise. Et c'était une très bonne surprise. David jouait à domicile, mais c'est un exercice pas facile. C'était sa première aussi. Donc il a fait largement l'unanimité. Ça a duré 3 heures, faut pas l'oublier. Et ça nous a permis aussi de re-rencontrer certains groupes qui ont joué sur d'autres scènes, comme les Ice Bean, qui ont fait un gros merci à chez Paulette au passage. Et dans le coin catering, on a eu une petite rencontre avec Louis Bertignac, qui nous a fait un petit message d'encouragement pour notre association et pour le lieu. Et donc pour l'anecdote, il était passé il y a un peu plus de 20 ans, ouais, en 2005, ouais. Et il s'en souvenait. Donc oui. C'était très très sympa de se souvenir et de nous faire un petit mot d'encouragement. Je pense qu'on diffusera sur les réseaux, sur notre page Facebook notamment.
0: Effectivement, une petite vidéo qui vous a fait d'encouragement, c'est sympa, c'est de ça. Sa part. Ouais,
3: et puis c'est super sympa de participer au festival quand même, c'est oui, le local. Festival du Toulois. Mm-hmm. Donc voilà.
0: Oui, j'imagine. J'étais à la séance partie le soir où du coup DJ Mendes a joué. Quand je suis arrivée, il y avait pas mal de casques qui étaient verts.
1: C'est ça, donc, vert comme le pub rock chez Paulette.
0: Voilà. Donc non, franchement, c'est très sympa. Pour les gens qui ont vu peut-être sans forcément aller écouter, ça devait paraître un peu bizarre de voir des gens danser et chanter sans nous-mêmes l'entendre, mais une fois qu'après on était dedans, puis c'est pas mal ce principe de pouvoir changer. Puis finalement tu te dis moi je préfère danser sur celui-là, puis danser avec quelqu'un qui a une autre chanson, donc ça peut donner des trucs un peu marrants. C'est
3: ça. Donc après ça fait un peu bizarre de voir des gens danser sans musique.
0: Bah oui. Effectivement. Mais en tout cas ça a super bien marché, cette
1: très bonne idée, très bonne initiative.
0: Peut-être que du coup, ce sera reconduit l'année prochaine avec peut-être encore DJ Mendes.
1: On demandera à David s'il veut réitérer l'exploit.
0: En tout cas, on va revenir maintenant à l'intérieur du pub rock, donc avec la programmation à suivre pour ce mois de juin.
3: Oui, alors on a les 12 et 13 juin, donc c'est exceptionnellement deux dates de suite avec le même groupe. Donc c'est les Scott qui font des reprises d'ACDC. Qui seront accompagnés de Tony Currenty, qui est un batteur qui a participé au premier album d'ACDC en 74.
1: Voilà.
3: J'étais jeune et certains d'entre nous n'étaient pas nés.
1: J'étais pas né.
0: Moi non plus. Effectivement. Et donc du coup, ils jouent alors deux soirs.
3: Oui, ils jouent donc le vendredi 12 avec Tony Moorthwaite en première partie et le samedi 13 avec Iron Slave en première partie. Donc les premières parties changent, les gens peuvent acheter le billet du vendredi, du samedi ou les deux. Et les sets seront différents entre les deux.
1: Les premières parties seront différentes.
3: Mm-hmm. Ouais, d'accord. C'est 26€ le jour ou 40€ les deux jours.
1: On vous attend.
0: Avec impatience. Et ensuite, qui on aura ?
3: Ce sera le 27
1: Le 27, le 28.
3: Il y a le 27, une soirée discothèque.
1: Ah bah alors oui, t'as raison.
3: Soirée discothèque, comme on fait habituellement maintenant, on ferme la saison. Bon, il y aura un concert le lendemain, mais là, le samedi 27, il y aura une soirée discothèque avec un thème très large. Hein, c'est des années 70 jusqu'à aujourd'hui, ce qui permettra de danser sur de la funk bien roots, du...
1: New Wave.
3: De la New Wave, du...
1: Rock Grunge.
3: Du Rock Grunge des années 90, des choses plus récentes aussi. Voilà. Et donc, on vous attend nombreux. La billetterie est sur Helloasso, où le lien est sur Paulette Pubrock.
1: Voilà. Et le lendemain, donc, le 28, effectivement, donc un concert avec Manu Lanvin, donc qui est déjà venu chez Paulette et qui a voulu, revenir. Il adore ce pub rock. Et donc, en première partie, on aura un groupe de Nancy qui s'appelle Zakoplan, qui en a profité aussi pour venir voir déjà le lieu, faire une petite journée de résidence. Donc, voilà, ils seront fin prêts, ils sont fin heureux, et on est ravis de les avoir en première partie. Donc, je rappelle une première partie locale.
3: C'est donc le 28 juin à 20h et c'est 20 euros en pré-vente.
1: Toujours sur Helloasso.
0: Très bien. C'est donc le dernier concert pour qu'il finisse votre saison, en fait.
3: C'est ça. Ensuite, on va faire la pause estivale.
1: Voilà, on laisse place aux gens qui partent en vacances, au gros festival de l'été, etc. Donc, juillet, nous serons, on vaquera nos occupations, août aussi. Mm-hmm. Et on reprendra donc en septembre. On reprendra le samedi 19.
0: Alors, avant de parler de la programmation de septembre, on va se faire une petite pause musicale et rester quand même en juin, effectivement, avec, j'avais proposé justement une chanson de The Scott pour déjà se mettre dans l'ambiance de ce concert-là, donc de reprise de AC/DC. On va écouter ça tout de suite et puis après, on se téléporte en septembre.
3: C'est parti.

0: Et voilà, c'était donc The Scots. Ça donne donc un aperçu eh bien, du concert, des concerts qui vous attendent les 12 et 13 juin prochains. D'ailleurs, en regardant pour chercher cette musique-là, j'ai vu qu'ils avaient enregistré un live aussi chez Paulette en 2019.
1: Oui. Oh oui, oui. Voilà. Oui, oui. Les Scots, ils avaient enregistré un live. Ils étaient venus faire un clip aussi.
0: Donc, c'est des habitués.
1: Des habitués du lieu. Ouais.
0: Mm-hmm. Et bah, très bien. Bah, ils vont établir un domicile alors, pendant 2 jours chez Paulette. Mm-hmm. Et donc là, on a parlé de juin, de la pause de cet été. On va donc en septembre.
2: Et oui, en septembre, donc on redémarre avec le 19 septembre,
1: samedi,
2: avec une soirée tribute, avec des tributes Deftones, Linkin Park et Limp Bizkit. Donc ça va déménager.
1: Donc oui, trois groupes en plateau pour nous animer le début de saison. Et en plus, c'est un samedi. Et puis, voilà, la billetterie est en ligne. Donc aussi, n'hésitez pas, si certains ne trouvent pas les liens, à nous faire des petits messages. Et on répond généralement assez rapidement.
0: Très bien.
2: Voilà, ensuite.
1: Ensuite, ça sera le samedi 26. Donc la fameuse Gaëlle Bushwell, à mon avis, qui sera accompagnée de Jeffrey Enox. Donc c'est pareil, une belle date en perspective pour les amateurs de rock'n'roll, de blues aussi. Et donc cette fameuse Gaëlle Bushwell qui a joué avec les ZZ Top, qui a fait quand même pas mal de chouettes émissions de rock, etc. Donc voilà, je pense que ça vaudra vraiment vraiment le détour.
0: Effectivement.
2: C'est le 26 septembre à 20h et c'est 18€ l'entrée.
0: Bon, on entendra un de ces titres pour terminer l'émission. Mais ce n'est pas encore fini, vous avez encore des annonces à vous dire.
2: Oui, toujours en octobre, le 2.
1: Un vendredi.
2: Donc il y aura Ganafool. Ganafool, c'est un groupe de rock français, mais qui chante en anglais, qui vient de Givors près de Lyon et qui a eu sa grosse heure de gloire dans les années 70, mais ils remontent sur scène et ils font une tournée. Donc c'est du rock, on va dire, entre les Rolling Stones et Téléphone, voilà, dans le style. C'est bien dynamique et je pense qu'on aura pas mal d'anciens qui vont se dire: ah oui, tiens, Ganafool, ça me rappelle quelque chose, j'ai envie de les revoir. Voilà. Et donc c'est le 2 octobre à 19h30, c'est 22€ l'entrée.
1: Et donc le samedi, on fera très très certainement une soirée discothèque, donc pour ceux qui pensent qu'il n'y en aura pas en septembre. Alors normalement, on se l'arrête le samedi 3 octobre, donc ce qui nous fera un peu notre pivot entre septembre et octobre, puisqu'on a une saison qui va être plutôt sympa pour l'automne. Donc voilà, il y aura le rendez-vous de la soirée discothèque le samedi 3 octobre. Et le dimanche 4, c'est là on fait un vendredi, samedi, dimanche.
2: Voilà, week-end.
1: On a concentré le week-end. On a concentré. Et donc le dimanche 4,
2: c'est Big Big Train. Donc là, c'est du rock progressif britannique. Une date que nous programme Arpeggia, comme ils savent bien le faire. Là,
1: voilà.
2: La dernière date qu'on a fait avec Airbag, c'était absolument génial. Des gens qui viennent de partout, parce que c'est des dates quasi uniques en France. Voilà.
1: Ils arrivent à dénicher des groupes qui font des dates uniques, alors en France, des fois en Europe, mais voilà, donc il y a pas mal de gens au rendez-vous, hein, on est toujours environ 250-300, donc ce qui fait une jauge très sympa aussi pour cette salle, parce que voilà, c'est confortable, le son est parfait, tout va bien, donc voilà, n'hésitez pas à prendre vos préventes, parce que ça part
2: vite. Ça, oui, aussi. Ça part bien, c'est le dimanche 4 octobre, donc à 19h30.
0: Et bah très bien, donc on peut trouver déjà tout ça en plus sur le site, hein, donc on peut déjà réserver en pré-vente comme vous le dites. Hein.
2: Oui,
0: c'est ouvert déjà. Très bien. Et bien ensuite, qu'est-ce qui nous attend? On continue à en parler?
2: Allez. Rapidement.
1: Le vendredi 9 octobre, donc il y aura notre soirée tribute du mois d'octobre, qui sera avec un tribute. Alors c'est des tributes anglais, mais il y en a un qui reprend, c'est System of a Down. Il y aura Slipknot, Machine Head et Papa Roach. Donc évidemment, parce qu'on en a entendu pas mal, c'est pas les vrais groupes, c'est bien des covers, c'est bien des tributes, mais ces quatre tributes voilà, ont une grosse réputation, c'est des Anglais, et donc ça sera organisé par Forever New. Et puis, ce qui concerne les concerts, il y en aura un le 30, le vendredi 30, donc on accueillera les Dr. Feelgood, et donc on aura aussi une première partie locale. On aura le samedi 31 où on fera notre petit Halloween Tribute Fest, on va l'appeler comme ça. Donc on aura un tribute Muse, un tribute Korn et un tribute All Round. Ils referont de tout. Alors, le tribute Muse, il vient de Belgique. Le tribute de Korn, il vient de Slovénie. Et le tribute qui fait un peu de tout, mais qui est parfait, il vient de l'île de la Réunion. Donc, on a une belle empreinte carbone sur ce festival. Non, mais ils sont en tournée, donc c'est que des gens qu'on a chopés en tournée. Mais ça sera évidemment des groupes qui en valent le détour. Donc, n'hésitez pas. Ça sera bientôt. Voilà, ça arrive bientôt.
2: Oui,
1: tout ça,
2: c'est pas encore. Les billetteries sont pas créées, mais ça viendra.
1: On a les groupes, on crée la billetterie, donc ça arrive bientôt. Suivez-nous pour ça.
0: Voilà, il faut se tenir au courant en allant checker la page Facebook aussi de temps en temps.
1: La page Facebook, le site internet. N'hésitez pas quand vous venez chez Paulette à aussi nous solliciter. On répond aux questions. Hein, donc il y a souvent les têtes connues. Hein, au bar, on peut y répondre, à l'accueil.
2: Voilà, à l'entrée.
1: À l'entrée. Les techniciens aussi, on se prête au jeu. Voilà, des fois on sait, des fois on oublie. Mais c'est pas grave, on est toujours là pour répondre. J'en profite aussi parce que au mois de novembre, il y aura le samedi 7 les Roadrunners.
2: Oui.
1: Donc ça, toi, tu t'en sais un peu plus.
2: Roadrunners, c'est un groupe normand de rock également qui tourne pas mal et qui a son petit succès. Donc aussi du bon rock comme on sait faire chez Paulette. Mmh. Voilà.
1: Bien sûr. Et on a déjà aussi une date qui est lancée, qui est bien lancée d'ailleurs, au mois de décembre. Donc ça sera le vendredi 4, on fait un petit test innovation. C'est la grande famille du rock, c'est le rock français, c'est Johnny Hallyday. Et oui, donc ça sera un tribute qui vient du coin, c'est les Phoenix 66 qui nous feront un joli show donc le vendredi 4 décembre. On les accueille avec plaisir et il y aura des gens qui seront au rendez-vous. Venez voir un tribut de Johnny Hallyday chez Paulette.
0: Il en faut pour tout le monde.
2: On nous en demande suffisamment à la discothèque de Johnny. Hein, là, il y en aura.
1: On ne passe pas à la discothèque, donc on fait en sur les tributes. Ce qu'il faut savoir, c'est que effectivement, on voudrait bien passer plein de choses, tout le monde. On est beaucoup sollicité, donc c'est très très bien. Bon, il faut faire du tri. Et puis aussi. Dans ces familles du rock, il y a des choses qui correspondent un peu plus au lieu que d'autres, mais il en faut pour tous, voilà. Et pour décembre, on va voir, on est en train de remonter une petite date là, donc c'est très certainement des groupes français du coin qui veulent se faire un petit kiff. Donc il y a une petite date en décembre qui est en train de se préparer aussi. Ce sera très certainement un samedi.
0: On en saura plus à la rentrée
1: bientôt.
0: Très prochainement.
2: Restez connectés.
0: Voilà. C'est bien pour ménager un peu le suspense, effectivement, même si là, vous nous avez donné déjà une belle programmation à partir de septembre aussi. Donc, il y aura de quoi faire chez Paulette avec de belles dates. Merci beaucoup à tous les deux. On ne se retrouvera pas
1: merci
0: en juillet,
1: toi.
0: Mais avec plaisir, ni en août, puisque vous vous reposez justement.
2: Et vous aussi, chez Radio Déclic.
0: Par intermittence, oui, il y aura effectivement. Il y a quelques émissions qui prennent effectivement des pauses estivales avant de revenir en septembre. Donc le rendez-vous chez Paulette en fait partie. On se retrouvera donc en septembre,
2: septembre.
0: Pour parler de toutes ces dates, refaire un point, et effectivement, parler de votre été, comment il s'est passé aussi. Voilà, on fera un point de tout ça. Merci beaucoup donc à tous les deux.
1: Merci à toi.
0: À tout bientôt. Au revoir.
2: À bientôt. Au revoir.
0: Et puis on se quitte donc en musique avec
1: Gabriel Jouel.
0: Et ben voilà, j'aurais pas mieux prononcé. Avec son dernier titre, That's Alright.

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1: Bonjour, je suis Madame Aubryot de l'association des Razzias de Paoui. Je vous appelle car la MJC des Razzias de Paoui organise avec le soutien de la région Grand Est une soirée concert pop-rock qui aura lieu le samedi 13 juin à partir de 19h dans le magnifique village de Gézoncourt qui se situe au cœur de la petite Suisse lorraine. Et donc au programme, nous accueillons le groupe Explicit Lyrics qui fait des reprises rock des années 70 à 2000 en première partie et le groupe Dana Point avec des reprises de Queen, Maneskin en passant par Muse, CDC ou Bruno Mars en seconde partie. Je vous souhaite une belle journée ensoleillée. Merci, au revoir.
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0: Bonjour à tous, nous sommes les CM1-CE2 de l'école Saint-Èvre de Toul.
1: Aujourd'hui, c'est une émission spéciale...
2: Agissez !
3: Mais c'est quoi les Agissez ?
0: Agissez, c'est les assises de la jeunesse et de la culture. C'est la rencontre de jeunes, de MJC, d'écoles autour d'un thème.
4: Le thème cette année, c'est « Et dans 20 ans, ce sera comment ?»
5: Ce sera bien, comment ?
6: Pourquoi ce thème a été choisi ?
7: Ce thème a été choisi en souvenir de la fête de la com qui a eu lieu à Lech-Charigny il y a 20 ans.
8: Le thème de cette fête était « Et dans 20 ans ». La fête de la com, c'était une fête qui réunissait tous les enfants qui faisaient de la radio à l'école, en partenariat avec Cache Cache Média et Radio Déclic.
9: D'ailleurs, le début des AGC a commencé par l'ouverture de la malle qui contenait des lettres d'enfants d'il y a 20 ans qui participaient à cette fête de la com.
0: Ouh, ils sont adultes maintenant.
2: Ça

0: Mais c'est quand les AJC?
1: C'est du 18 au 22 mai 2026.
2: Quels sont les temps forts de cette semaine des AJC?
3: Il y aura des expositions et des ateliers participatifs.
4: Pour les scolaires, ils pourront y aller de mardi et jeudi de 9h à 16h.
5: Pour tous les publics, ce sera mercredi de 14h à 16h30.
6: Deuxième temps fort de cette semaine des AJC, c'est le concert des orchestres à l'école et du quatuor Diotima.
7: Il se déroulera à l'Arsenal. Le concert est ouvert à tout public le vendredi 22 mai à 18h30. L'entrée est gratuite.
8: N'est-ce pas magnifique, qu'en dites-vous?
9: Et les écoliers, qu'est-ce que vous pourrez faire comme atelier?
10: Eh bien, il aura tout pour vous amuser, bien sûr.
11: Des jeux de plateau, des ateliers d'écriture,
12: un kamishibai
13: et même un karaoké.
14: Ça, c'est chouette!
15: Avant cette semaine magique, on vous propose d'écouter un petit avant-goût de ces AJC.
16: En effet, l'école Regina nous a envoyé un bobino qui s'intitule « Quand je serai grand pour les AJC du futur ».
17: Ensuite, ce sont les CE1, CE2 de Roulet qui nous ont envoyé une superbe chanson.
18: Et enfin, un bobino de l'école des Églantines.
19: Et un dernier bobino, celui des CE2 de l'école Maurice Imbert.
20: Ouvrez vos oreilles.

0: On est les moyens de l'école Regina. Je m'appelle Adèle. Je sais que très grande, je ferai maître nageur. Parce que j'aime bien y aller à la piscine.
1: Je m'appelle Mila. Je vais être cuisinière. Comme je vais grandir.
2: Je m'appelle Kala. Je serai grand et je pourrai faire, je pourrai conduire une voiture.
3: Et ma mère Kyrian et moi, comment veux-tu venir grand? Je vais devenir un Spider-Man. Moi, je vais toujours, c'est mon copain Mao.
4: Je m'appelle Éléonore et quand je serai grande, et ben je vais faire maîtresse.
5: Les voitures, elles seront dans l'herbe et après, on mettra de la route dans l'herbe.
6: Je m'appelle Laïa, quand je serai deux, je vais tenter de les bébés.
7: Je m'appelle Yousra et quand je serai grand, ben, je vais être maîtresse.
8: Je m'appelle Yassi, quand je serai grand, je ferai policier.
9: Je m'appelle Rebelle, je vais acheter un moto bleu.
10: Je m'appelle Etensou. Quand je voudrais faire policier.
11: Je m'appelle Timéo, j'aimerais bien faire un pompier.
12: Je m'appelle Éloine, je voudrais faire comme métier être policier. Quand je serai grand,
13: je m'appelle Elio et je voudrais être voleur.
14: Je m'appelle Ellie. Quand je suis grand, être pompier.
15: Je m'appelle Amaël et quand je serai grand, je vais être ambulance.
16: Pour moi, je m'appelle Alia et quand je serai grande, j'aimerais bien faire tous les métiers pour gagner beaucoup d'argent pour acheter des jeux pour mon petit frère.
17: Je m'appelle Dario. Je serai grand. Je ferai du boulot.
18: Je m'appelle Océane et moi je veux faire des petits ateliers de grands. Un grand travail.
19: Moi j'appelle Nia. Quand il y a grand, et bah, je veux partir au travail.
20: Je m'appelle Lina, je veux y aller au parc tout seul.

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1: Bonjour Nicole.
2: Bonjour André, bonjour à tous nos auditeurs.
1: Et oui, bonjour à tous les auditeurs qui nous écoutent et aux autres également d'ailleurs. Et c'est bientôt les 40 ans de déclic, oui. Fin de ce mois, on vous donne rendez-vous à Sion. Et quels sont les saints de cette semaine,
2: donc,
1: Nicole?
2: Pour le 1er juin, c'est la Saint-Justin. Moi de la fenaison, si juin est beau, même la mauvaise herbe donne du bon foin. C'est aussi la Saint-Marcellin. Beau pour l'eau, bon pour le vin.
1: Oui, Nicole, j'ai une petite histoire. C'est le dimanche de la Trinité que Hassebrouck, dans le Nord, organise la sortie de sa deuxième famille de géants. Le souriant vieillard, Tichtach, et sa femme Toria, au bonnet tuyauté noué sous le menton. Le fidèle Roland les accompagne. Pour vous rappeler que c'est aussi le début juin, c'était la fin de 68, la révolution par Évariste.
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4: Contre la société de consommation, je vais aller faire la révolution.

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0: C'était Évariste, la Révolution.
1: Et les deux, c'est la salle de Bandine. Juin froid et humide donne une mauvaise année. Mai fait le blé, juin fait le foin. Et pour le 2 juin 2016, pluie fine avec des éclaircies dans l'après-midi. Il fait 18 degrés. 20 ans avant, des changements. Hein.
0: Et oui, moi je peux dire que depuis Philippe Auguste, le roi de France, tous les rois de France possédaient une ménagerie d'animaux sauvages ou exotiques. Charles IX prenait un plaisir particulier à regarder combattre entre eux des dogues, des lions, des ours et des taureaux. Et en 1583, Henri III vit en rêve ces animaux se retourner contre lui pour le dévorer. Au réveil, prudent, il commença par faire une donation de 100 écus aux moines d'un couvent voisin, puis, rentré au palais, ordonna de tuer à coups d'arquebuse tous les lions, les ours, les taureaux et autres bêtes semblables qu'on nourrissait pour les faire combattre contre des chiens. Et je vous invite à écouter L'étrangère par Yves Montand.
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0: La plus banale romance, mais l'éternelle poésie. 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Puis au matin, bonsoir madame, l'amour s'achève avec la pluie.
1: Le 3, c'est la Saint-Charles, dans les jardins arrosés, binés et sarclés. En juin, le vent accompagné de la pluie amène l'orage. C'est aussi la Saint-Kévin. Quand la vigne est en fleur, elle ne veut voir ni Manant ni Sailleur.
2: Eh oui, Nicole, il faut vous dire que astrologie et médecine ont longtemps fait très bon ménage. En octroyant de nouveaux statuts aux barbiers, médecins et chirurgiens, Louis XI ordonna que chacun ait chez soi, en matière de codex, le calendrier de l'année. Avant de prescrire un remède ou d'effectuer une opération, il pouvait ainsi s'assurer que la situation de la Lune était favorable pour le patient. Et si un médecin se trouvait, par exemple, en présence d'une affection de poitrine et que la Lune fût dans le signe du cancer, aucun traitement n'était prescrit jusqu'à ce qu'elle l'eût quitté. Une blessure reçue au bras pendant que la Lune était en gémeaux était pour cette raison réputée très dangereuse. On ne devait pas saigner pendant cette période. Et je vous invite à écouter les 100 prochaines années par Albin de la Simone.

0: C'était les 100 prochaines années par Albin de la Simone.
1: Et le 4, c'est la Sainte Clotilde. S'il pleut à la Sainte Clotilde, elle met 6 semaines à sécher ses guenilles. Et toujours 20 degrés et de très gros orages sur la région. Et toujours des inondations en 2016.
0: Une petite information, Nicole. On appelait gardienne du ventre celle qui était chargée de surveiller la nourrice d'un enfant royal. Si celle-ci donnait le moindre signe de faiblesse ou de maladie, on faisait appel à une des nourrices de réserve déjà désignées, dont elle-même surveillait la santé avec la même vigilance. Voici, on écrit sur les murs, par Demis Rousseau.

0: C'était On écrit sur les murs par Demis Rousseau.
1: Le 5, Satigore. Arc-en-ciel du matin fait tourner les moulins. Arc-en-ciel du soir essuie les toits.
0: Eh oui, Nicole, il faut te dire que les Romains se servaient déjà d'or et d'argent pour plomber des lents et de fils d'or pour lier les fausses dents aux dents conservées. Et je vous invite à écouter « La terre tournera sans nous » par Alain Barrière.

0: C'était La Terre tournera sans nous par Alain Barrière.
1: Et le 6, c'est la Saint-Norbert. Les bains de Saint-Norbert inondent toute la terre. Et Saint-Norbert était le fondateur des Prémontrés. C'est le jour favorable pour planter les fèves. En plantant les fèves ce jour-là, tu en auras une bonne place. Et c'était aussi la Saint-Claude. Haricot de Saint-Claude rattrape toujours les autres.
0: Et moi, j'ai un petit dicton sur les cerises. Les cerises, c'est la Saint-Claude qui les baille ou qui les ôte. Et oui, en fait, effectivement, aussi la Saint-Claude aujourd'hui, qui laissa son nom d'ailleurs à une ville du Jura. Il est patron des tourneurs, des bains bloqués, des marchands de sifflets et celliers. L'industrie locale des petits objets de buis prit naissance avec l'influence de Pellerin avant l'essor de la fabrication des pipes. Et c'était donc pour la Saint-Claude et la Saint-Norbert. Et voici trois petites notes de musique par Cora Vauquer.

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1: C'était trois petites notes de musique par Cora Vauquer.
2: Et le 7, à la Saint-Gilbert, buter les pommes de terre. Quand l'avoine rit, le foin pleure. Quand à la Saint-Médard, ouvre les yeux. Écoute voir s'il pleut. Mais c'est demain, la Saint-Norbert.
1: La Saint-Médard, eh oui, et on peut dire également que pour la Saint-Médard, prépare autant de tonneaux qu'en juin, tu compteras de beaux jours. Et car on sait bien le proverbe, s'il pleut à la Saint-Médard et que Saint-Barnabé, qu'est l'enjoint, ne lui coupe le pied, il pleuvra pendant 40 jours plus tard. Et Nicole, tu as donc une petite histoire à nous raconter ?
2: Oui, un petit tour encore dans le Touloir. Et une monographie dévoile la vie du village au tournant du XXe siècle. Ce village s'appelle Vandeléville. L'instituteur de Vandeléville a dressé un portrait vivant du village. La veille de l'exposition universelle en 1889, les instituteurs ont été invités à diriger les monographies de leur village. Celui de Vandeléville a livré un témoignage vivant du monde rural de la fin du 19e siècle et portrait de village connu. L'instituteur a laissé à cette occasion des clichés de la vie du monde rural de l'époque. Il dresse quelques portraits typiques d'habitants de la localité. Vandeléville était connu par son élevage de truites. On en comptait 3 ou 4 par famille. Et le troupeau communal était gardé par Philomène, qui effectuait le ramassage chaque matin, annonçant son passage par des claquettements de fouet. Vêtue d'une longue jupe, elle menait le troupeau fort d'une trentaine de bêtes sur le plateau de la Tarpe. Autre figure locale, celle de Prosper, courtier en bestiaux. Les habitants venaient lui acheter régulièrement leur viande découpée sur une table dressée devant la maison. Une vente directe aux consommateurs. Venant des Vosges, il y avait aussi un marchand de peaux et de lapins qui vendait également des harengs, dont il prenait livraison en gare de Vandeléville. Notons enfin que la production principale des habitants était celle de la pomme de terre.
1: Au sujet de cette écriture des instituteurs, si une personne est intéressée pour savoir le lien sur lequel on peut cliquer pour récupérer tous les écrits réalisés par les instituteurs, par exemple de Meurthe-et-Moselle, de Moselle, etc., puisque c'était une enquête nationale, bien ma foi, vous téléphonez à des clics et vous donnez vos références et on vous transmettra ce lien directement. Et c'est avec cette dernière information que se termine les épluchettes de cette semaine et on vous souhaite
2: une bonne semaine.
1: Une bonne semaine.

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Loisirs intercommunal à Favière commence sa saison estivale le samedi 13 juin. Les horaires changent cette année avec une baignade qui sera surveillée de 12h30 à 18h30 chaque jour. Pour garantir une baignade agréable cette année, les algues qui se multipliaient dans les temps ont été coupées juste avant l'ouverture. Le restaurateur Jérémy Thomas assure l'ouverture du restaurant à partir du 3 juin jusqu'à la fin du mois d'août. Des animations seront concentrées du vendredi au dimanche, telles que le retour du kayak, des initiations poney ou encore des activités sportives. On retrouvera à la fête de la musique la MJC de Favière le samedi 20 juin pour un spectacle de danse et un DJ. La saison se clôturera le dimanche 30 août. Pour l'occasion, un festival est proposé sur ce dernier week-end pour bouger sur la fin de l'été. Toutes les informations sont à retrouver sur www.basedeloisirsfavière.fr.

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1: Bonjour, l'association Garazik organise la fête de la musique à Moncel-sur-Seille le 20 juin 2026 à partir de 19h. Sur scène, il y aura 4 groupes en live, Double Scotch, Sunbird, Five Others et Wild Spirit. Et un DJ clôturera la soirée sur les années 80. Il y aura un espace réservé aux enfants, l'entrée est gratuite, un parking est prévu. Il y aura sur place restauration buvette. Merci, au revoir.

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1: Bonjour à toutes et à tous, bienvenue dans cette nouvelle édition du Son des Bulles, l'émission entièrement dédiée à la bande dessinée sur RCN 90.7. Comme d'habitude, au programme de cette émission, un invité, une sélection d'albums sur une thématique et de l'actu. Pour animer tout ça, la fameuse bande de joyeuses et joyeux chroniqueurs de l'émission, à commencer par Charles, le spécialiste de la BD d'avant.
2: Bonjour,
1: du
2: bonjour.
1: Siècle d'avant.
3: D'avant
2: la Révolution française, oui.
1: Francine, notre Miss Actualité. Bonjour Francine.
4: Bonjour à tous.
1: Bonjour. David, l'expert comics, c'est le comicsman de l'équipe.
5: Tout à fait.
1: Ça va David ?
5: Ça va.
1: Bon, impec. Et Françoise, et son regard décalé sur la bande dessinée. Bonjour Françoise.
6: Bonjour à tout le monde.
1: Bonjour. Et puis, on n'oublie pas Jean-Luc qui va nous faire un son super. Et
5: merci Jean-Luc.
1: Aujourd'hui, il va avoir un peu de travail parce que, voilà, il y aura des petits bruits qui vont arriver par-ci, par-là. On en profite pour saluer le public en folie.
5: Bonjour.
1: Bonjour le public. On est très content que vous soyez là. Merci beaucoup. Alors on va commencer tout de suite avec notre invité. On va faire connaissance tout de suite. C'est parti. Alors, à Nancy, il y a un commerce que tout le monde connaît, une véritable institution culturelle et littéraire, ouvert 7 jours sur 7, c'est le Hall du Livre. Et on a la chance de recevoir Éric Milesi, le responsable du secteur bande dessinée du Hall du Livre. Bonjour Éric.
7: Bonjour.
1: Ça va bien ?
7: Très bien.
1: Bon bah super, merci d'être là dans l'émission, c'est gentil à vous. Alors, première question, qu'est-ce que ça fait de travailler dans une enseigne aussi emblématique que le Hall du Livre ?
7: Ben, ça fait plaisir, c'est un... Ça fait bientôt 30 ans que j'y suis.
1: 30 ans?
4: Ah oui.
7: J'ai commencé pour la Coupe du Monde, la première qu'on a gagnée.
1: Alors, 30 ans. Alors, les fouteux, il y a des fouteux ici,
7: voilà,
1: ou des fouteuses?
7: ici.
1: Ouais, 30 ans.
7: Et puis, je suis au rayon bande dessinée depuis une quinzaine d'années maintenant.
1: D'accord. Et avant, c'était un autre rayon.
7: J'ai fait oui, pas mal de rayons. J'ai même fait un peu de disques.
1: D'accord.
4: Ah oui, quand il y avait des disques au sous-sol.
7: J'ai commencé à vendre des cassettes vidéo.
1: D'accord.
7: C'est là qu'on voit que ça remonte.
1: Ça remonte, effectivement. Le Hall du Livre, c'est une institution un peu. C'est pas un commerce comme un autre, quand même.
7: On fait partie. On est dans le top 10 des librairies françaises.
1: Ah oui, d'accord.
7: Depuis très longtemps.
1: Depuis très longtemps, je crois que j'ai vu sur Wikipédia que la maison a été fondée le 16 juillet 1956.
7: Oui.
1: Ça va bientôt faire 70 ans.
7: Oui, dans un lieu différent. Oui. Je crois que c'était rue Saint-Jean au tout début.
1: Ah oui, oui, oui. Ça a changé.
7: C'était un dépôt de presse, même.
1: D'accord.
4: Et c'est pour ça que c'est ouvert le dimanche, le Hall du Livre, parce que vous êtes demandé de la presse. Mmh. Autrement, on ne peut pas ouvrir le dimanche.
7: Voilà. Ah, c'est pour ça qu'on a toujours été ouvert.
5: Particularité.
7: Alors maintenant, je crois qu'on peut être ouvert le dimanche parce qu'on n'est pas très loin de la place Stanislas et qu'on est dans une zone touristique.
1: Ah, oui,
7: mais à l'origine, le fait qu'on soit ouvert le dimanche, c'est parce qu'on était un dépôt de presse.
1: D'accord. Alors vous êtes arrivé il y a 30 ans, c'était votre premier emploi ?
7: Premier emploi.
1: D'accord. Vous avez une formation de libraire ou quelque chose comme ça ?
7: Non, j'y suis arrivé un peu...
1: Un peu comme ça.
7: Par hasard,
1: par
7: voilà.
1: Par hasard, oui. C'était plus facile peut-être avant, quoi.
7: Et oui, je pense que...
4: Oui, comme ça se faisait à l'époque.
7: Voilà. Ouais. J'ai remplacé en fait une collègue pour un congé de maternité et puis de fil en aiguille.
1: Et ben voilà, super.
7: Je suis toujours là.
1: Et alors, qu'est-ce qui vous a amené au rayon bande dessinée ? C'est une passion.
7: C'était déjà une passion. Quand j'y suis arrivé, le rayon bande dessinée était aussi couplé à l'époque avec le poche, le rayon policier.
1: Ah oui.
7: Donc j'étais un assez gros lecteur de polar. Donc c'était un rayon où j'avais mes deux passions à l'intérieur.
1: D'accord.
7: Donc, c'était très bien pour moi.
1: Et donc cette passion pour la bande dessinée, vous l'avez depuis longtemps ou
7: Oui, parce que mon père était lecteur de BD.
1: Oui.
7: Donc.
1: D'accord.
4: C'est génétique.
7: Étant petit, il rentrait toutes les semaines, il allait chez le marchand de journaux avec le Spirou, le journal de Tintin et ça devait être Super As, je crois.
1: Toutes les semaines, il allait au Hall du Livre, peut-être.
7: Non, parce que je suis pas originaire de la région. Je suis originaire du
1: PO,
7: donc.
1: Ok.
7: Mais on avait des BD à la maison et il achetait les magazines de BD.
1: Ah oui, et vous lisiez quoi par exemple déjà à l'époque ?
7: J'étais dans un peu dans ce qu'il lisait lui, donc lui était plutôt Torgal.
5: Donc le franco-belge quoi.
7: Voilà, plutôt franco-belge.
1: OK. Et puis voilà, puis après les lectures évoluent aussi, et passer de lecteur à en faire son métier, c'est un peu particulier aussi.
7: C'est
1: quand
7: différent,
1: même.
7: Oui.
1: C'est différent.
7: Bah, du coup, ça m'a ouvert à d'autres styles de BD qui n'étaient pas forcément ma lecture de plaisir.
1: Oui.
4: Parce que j'imagine que sur le livre, vous avez des BD qui doivent vous être imposés par des maisons du livre avec lesquelles vous êtes en lien. Ou alors c'est vous qui les sélectionnez.
7: Non, c'est nous qui travaillons avec les représentants des différentes maisons.
4: D'accord.
7: Et qui choisissons nos quantités. Qui des fois ne prenons pas un titre.
4: Et même les ouvrages, vous pouvez dire non à un ouvrage.
7: Ah oui, il n'y a pas d'obligation.
4: Ah ouais, non,
7: on n'a aucune obligation de prendre un livre.
4: Vous ne seriez pas obligé de prendre les derniers Astérix, alors.
7: Non, mais en tant que libraire, je pense qu'on a du mal à passer à côté.
4: Il faut manger, quoi. Oui, je vois bien.
1: Oui, comment il se fait ce choix? J'imagine que ce n'est pas vous tout seul qui le faites, c'est une équipe.
7: Non, si, c'est moi.
1: C'est... D'accord.
7: En fait, on a des représentants qui viennent des différentes maisons, donc qui souvent travaillent pour plusieurs éditeurs, et après sont groupés au sein des grands groupes. Si je prends le groupe Hachette, par exemple, je dois avoir 5 ou 6 représentants qui travaillent pour des maisons qui sont intégrées dans le groupe Hachette.
1: D'accord.
7: Et qui viennent proposer les titres à sortir, souvent, on va dire, à 2-3 mois à l'avance. Et puis,
0: Alors, du coup, par rapport à la profusion de bandes dessinées qui arrivent quand sur le marché, les catalogues sont immenses. Alors, vous prenez une demi-journée pour regarder tout ce qu'il y a à prendre, à commander, parce que c'est plus de 7000 sorties par an. Enfin,
7: souvent, les représentants nous envoient à l'avance les bons.
0: D'accord.
7: Pour que nous, on puisse déjà travailler les nouveautés. Ce qui nous permet déjà de d'élaguer les choses en regardant les suites d'albums, les suites de mangas.
0: Vous recevez des exemplaires presse aussi, par exemple, pour vous donner une idée un petit peu de temps en temps, ils vous envoient des...
7: Non, des fois, on peut avoir des premières esquisses, parce que souvent, comme maintenant, les délais d'impression sont quand même assez serrés, souvent 2-3 mois à l'avance, les albums ne sont pas encore forcément imprimés ou autres. Donc on a des fois des extraits de lecture ou des premières planches. Bon, souvent les premières planches pour voir déjà à peu près le style, pour voir à quoi ça va ressembler. Et voilà, donc nous, ça nous permet d'enlever toutes les suites de mangas, toutes les suites de séries, de regarder déjà ça. Et quand le représentant vient, on va travailler les nouveaux albums,
4: les
7: nouvelles collections, les nouveaux auteurs.
0: Parce qu'au lieu, vous recevez beaucoup, il y a aussi des dédicaces d'auteurs, donc il n'y a pas que de la bande dessinée, il y a aussi des romans, j'ai déjà été de temps en temps pour faire dédicacer des romans, mais il y a de la bande dessinée. Et quel est le cycle un petit peu de personnes que vous recevez à l'année, par exemple, grosso modo, combien d'auteurs vous recevez en dédicace au lieu du livre, par exemple? En grosso modo, peut-être à la bouche.
7: Bah, si, en regardant avec la littérature, je pense que sur l'année, on est à peu près sur un auteur par semaine.
4: Ah ouais, d'accord.
7: Voilà. En ayant une période creuse l'été parce que il y a moins de monde, mais après
0: dès la rentrée littéraire,
7: peut-être un peu plus sur la fin d'année ou là actuellement on doit être à peu près sur le rythme de 1 par semaine.
4: Oui, sur la newsletter ça fait ça à peu près. Là il y a Justine qui vient ou qui revient ou qui revient prochainement.
7: Jeudi Taylor en science-fiction. Il y a Sophie Jomain qui vient aussi.
0: Les auteurs prolifiques, quoi, qui régulièrement font des choses. Du coup,
7: Oui, c'est souvent des choses. Après, on peut aussi avoir, par exemple, je vais avoir Régis Hector qui a fait bande dessinée sur l'Ukraine, qui devrait venir au mois de juin.
0: D'accord.
7: Donc, qui n'est pas forcément dans le circuit, classique. Donc, sur des auteurs locaux, on peut aussi, des fois, ouvrir à une séance de dédicace.
0: Ok. Ah, c'est bien de fonctionner avec le local, c'est plutôt cool.
7: Ouais. Ou là, en fait, c'est souvent la possibilité d'avoir les livres qui va décider si on peut effectivement faire cette dédicace ou pas. Mmh. Si c'est compliqué parce que la maison d'édition ne fait que de la distribution, ne veut pas de retour ou autre, c'est toujours un peu compliqué parce que il faut qu'on ait quand même la possibilité de pouvoir retourner les livres après une séance de dédicace où on va prendre forcément plus de livres. Puisque

0: La BD, enfin, on veut dire, se renouvelle continuellement. Le marché, pareil, en évolution un peu constante. On a le manga qui a, par exemple, complètement explosé il y a 5 ou 6 ans.
1: Pendant le fameux confinement, avec le passe culture, notamment.
0: Aussi avec le passe culture, mais de lui-même, voilà, on a eu même des problèmes de spéculation sur les coffrets de manga à un moment.
1: Ah oui, d'accord,
0: voilà,
1: oui.
0: Parce que c'était un peu la folie. Depuis 2 ou 3 ans, le marché du manga, on va dire, si on prend le chiffre brut, est en forte baisse, mais reste toujours plus haut que ce qu'il était il y a 5 ans.
1: Oui.
0: Donc,
1: oui, ça reste quand même.
0: En fait, actuellement, ce qui se passe sur le manga, qui est un peu déroutant,
2: la progression diminue. La progression
0: c'est que le fond marche très très bien. Les séries déjà bien installées fonctionnent très bien. Par contre, les nouveautés ont vraiment beaucoup beaucoup de mal.
3: Beaucoup de mal à s'implanter, c'est-à-dire qu'en fait,
0: les nouveautés ont vraiment du mal. On va dire que c'était déjà un peu le cas avant, mais quand il y avait un animé, l'animé était souvent déclencheur du succès de la série.
1: Ah oui. Et par rapport au public d'il y a 15 ans et de maintenant, ça a un peu changé. C'est quoi? C'est maintenant, c'est plus des adultes ou en fonction de, justement de ce qui sort, peut-être des romans graphiques un peu plus.
0: Alors on a, je pense peut-être un public un peu plus féminin.
1: Ah oui. Oui, c'est une tendance, c'est pareil. Il y a des autrices un peu plus.
0: Il y a des autrices en BD, mais on a aussi des lectrices de BD.
3: C'est dû au style aussi, par rapport à les shonen, etc. Enfin, tous ces styles de manga.
0: Même hors manga, en BD classique. On a, je pense, un lectorat féminin qui est assez important et qui lit de tout.
1: Okay. Ah oui.
0: Voilà, c'est pas.
1: Oui, qu'il n'y ait pas que les bandes dessinées qui sortent écrites par des. Alors, attention, on a beaucoup de féministes autour de la table.
0: Non, c'est tout le monde. Je veux dire, voilà. Il y a beaucoup de bandes dessinées maintenant avec des témoignages, des choses.
1: Oui.
0: De femmes ou autres. Donc, on pourrait se dire, c'est dans ce lectorat-là. Mais non, il y a aussi des séries classiques.
3: Est-ce que la part des autrices, à partir de quand vous pouviez décider, remarquer que les autrices ont commencé à arriver en force sur le marché, on va dire, de la bande dessinée, toujours confondue, hein, que ce soit le manga, le franco-belge ou même les comics, il y en a. Est-ce que vous avez remarqué, à un moment donné, une tendance, à un moment donné, il y a beaucoup d'autrices qui arrivent, qui sont présentes dans les bacs. Est-ce que vous seriez la déterminée,
0: quand les premiers Marion Montaigne sont parus.
3: Ouais.
0: Ou même les premiers, les Joséphines de Pénélope Bagieux, qui souvent étaient des BD tirés des premiers blogs.
3: Oui. D'accord.
0: Qui ont commencé, voilà, à sortir en livre papier. Et qui, ont commencé, à ouvrir la porte. Et puis, après, la curiosité fait, j'ai lu ça, vous n'avez pas autre chose en BD. Ou souvent, parce que chez nous, c'est souvent un public qui vient flâner, qui va regarder ce qu'il y a sur les tables et qui va se laisser porter un petit peu comme ça.
1: Et vous, personnellement, votre genre, c'est quoi préféré en bande dessinée? En BD, oui.
0: Alors moi, je suis quand même assez traditionnel. Enfin, j'aime beaucoup les BD plutôt histoire.
1: L'histoire classique, histoire.
0: Non, histoire. Enfin, sur les guerres, enfin les deux guerres plutôt.
1: Oui, il y a de quoi faire.
0: Voilà, il y a de quoi faire. Des BD historiques en général. D'accord. Ou les témoignages historiques, c'est quelque chose qui me plaît bien. Mm-hmm. Après, il y a des choses en BD jeunesse aussi que j'aime bien, puisque dans le rayon, il faut
1: tout lire.
0: Savoir, lire un maximum de choses justement pour pouvoir renseigner les gens, même si c'est des titres ou des choses que.
3: Parce que vous avez le temps, par exemple, de lire beaucoup de BD, est-ce qu'à un moment ça ne devient pas une espèce de routine quelque part, et puis le plaisir disparaît, je ne sais pas, quelle est la mesure?
0: Pour l'instant, non. On va dire que.
3: Quel est l'équilibre en fait de tout ça?
0: Alors on ne lit pas au travail.
3: Non, ça serait bien.
0: Voilà,
1: c'est souvent quelque
0: chose que quand on discute avec des gens, ils font t'as de la chance, tu vas pouvoir lire toute la journée. Non, on n'a pas trop le temps de faire ça. Ouais. Mais souvent, on va dire le mercredi, c'est mon jour de repos. Le mardi soir, je repars avec une pile de BD que je vais lire pour mon jour de repos.
1: D'accord,
3: c'est important.
0: Mais c'est un plaisir. Enfin, c'est pas.
1: Oui,
0: j'ai pas d'obligation. Enfin, on ne dit pas il faut lire absolument ça.
3: Mais ça marque beaucoup.
0: Mais souvent, les gens viennent chercher un conseil. Vont nous demander ça, vous l'avez lu, ça parle de quoi. Donc si on l'a pas lu, on peut pas savoir.
1: C'est ça.
0: On peut pas répondre aux questions. Donc
1: bien. Alors le temps passe.

0: place, cher Eric. On va passer à la suite de l'émission. Merci beaucoup. Vous restez avec nous quand même, hein, et vous pouvez intervenir quand vous voulez. On va poursuivre l'émission avec la thématique du mois. Alors, le thème du mois, c'est les films adaptés en BD et vice-versa, les BD adaptés en film. Alors, pourquoi ce thème? Ben parce que le lien entre le cinéma et la bande dessinée est très fort, mais qui inspire ou influence l'autre? La BD est arrivée un peu avant le cinéma, dans les années 1840, avec Rodolphe Töpffer, 1895 avec les Frères Lumière pour le cinéma, et pourtant, le cinéma, c'est le 7e art, la bande dessinée, c'est le 9e art. Et disons que un des premiers films de fiction, c'est L'arroseur arrosé, qui au départ était une planche de BD. Alors au final, rien n'oppose ces deux arts, tout les rejoint. L'important, ce sont les histoires qu'ils nous racontent. Et on va commencer justement par une histoire avec Charles, qui va nous parler d'un auteur qui a eu plusieurs fois l'honneur des adaptations du cinéma.
1: Je vais vous parler des adaptations cinématographiques de l'œuvre de Tardy. Alors, bon, ça n'a pas été une mince affaire, parce que Tardy a été échaudé plusieurs fois par des projets qui n'ont pas abouti. Bon, c'est quand même, ça met en œuvre des montages financiers complexes, etc. Donc lui, il était dégoûté, il voulait plus entendre parler d'adaptation cinématographique. Mais Luc Besson était vraiment intéressé et il a fait le siège de Tardy pendant 10 ans. Pour avoir les droits d'adaptation d'Adèle Blanc-Sec, des extraordinaires aventures d'Adèle Blanc-Sec. Et finalement, en 2008, il a acquis les droits, donc il a pu faire un film qui reprend deux opus. En gros, ça prend Adèle et la Bête et les Momies en folie. Bon, voilà, donc avec ces deux opus-là, il a fait un film, les aventures d'Adèle Blanc-Sec. Alors, voilà. Alors le film a été tourné de août à novembre 2009. C'était 4 mois de tournage en décor naturel. Alors donc décor naturel. Alors attention, dans Paris, rue Rivoli, Jardin des Plantes, aux eaux de Vincennes, en Égypte, au Caire. Et parce que Luc Besson tenait particulièrement à ce que les prises de vue soient faites en décor naturel. Alors donc il fallait bien sûr maquiller toutes les rues, après reprendre chaque image pour un boulot de dingue. Par exemple, une scène tournée Gare de l'Est. Bon, tu vois le truc, bloqué la Gare de l'Est. Bon, 200 figurants, 50 véhicules de l'époque, des locomotives de l'époque. Mais là, il y a une erreur. La 141 TB 407 qui apparaît dans le film est de 1913, alors que l'action se situe en 1912. Grave erreur, tu vois. Bon, voilà.
2: Bravo.
1: Ça fait rien, on passera. Bon, évidemment. Alors, le budget pour faire un tel film, bon, c'est à la hauteur des ambitions, 30 millions d'euros. Voilà. Bon. Ouais. Mais une Pécadille, par rapport à Valérian et les 1000 planètes, 180 millions d'euros, je vous en dirai deux mots tout à l'heure, qui a coulé la boîte de Luc Besson. Bien. Alors, dans les rôles principaux, on a Louise Bourgoin, qui est Adèle Blanc-Sec. Elle était Miss Météo sur Canal+. Oui. Donc souvent, Luc Besson, il prend des acteurs, enfin, une vedette qui n'a pas... Enfin, il forme ses vedettes, quoi. Mais il y a quand même des auteurs confirmés. Il y a Gilles Lelouch, qui fait l'inspecteur Léonce Caponi. Donc il a dû prendre du poids pour être dans le personnage. Et puis, se rembourrer avec des coussins. Bon, enfin, moi, j'ai trouvé qu'il faisait un Caponi convaincant. Jean-Paul Roux, aussi, qui fait Justin de Saint-Hubert. Là-dedans. Bon. Alors, Luc Besson, bon, on connaît son travail, hein, depuis 1985, Subway, Le Grand Bleu, 1988, Nikita, 1990, Cinquième élément, 1997. Il crée sa propre société de production. Bon, donc après, il a les aventures d'Adèle Blanc-Sec, et il se lance dans Valérian, la cité des 1000 planètes, budget initial 180 millions d'euros. Et il boit la tasse, coût final 400 millions d'euros. Donc là, boum, tac, la société en faillite, les actions valent plus rien et tout. Bon, ça va, il s'est refait depuis. Alors, le film Adèle Blanc-Sec est considéré comme un spectacle familial de bonne facture, qui a obtenu plusieurs récompenses internationales, César des meilleurs décors, César des meilleurs costumes, prix du public du long métrage. Évidemment, alors... Il y aura toujours des critiques et des fans d'Adèle Blanc-Sec qui crieront que adaptation égale trahison.
3: Francine voilà.
1: Alors, des critiques que l'on retrouvera pas lors de la sortie de Avril et Le Monde Truqué, un autre film issu du monde graphique de Tardy, mais dans lequel il s'est beaucoup plus investi. Dans le journal Libération, Clémentine Gallo décrira le film, celui-ci, hein, comme un ambitieux récit picaresque et une tenante relève à l'adaptation des prises de revue réelles d'Adèle Blanc-Sec de Luc Besson. Bon, non, vas-y. Ben, alors, tu veux parler de David d'Asie.
0: Oh. Alors.
1: Avril et le monde truqué. Film d'animation franco-belgo-canadien de Franck Ekinski et Christian Desmarres. Une aventure qui se déroule dans un univers steampunk uchronique. Voilà, bon. Un univers graphique entièrement conçu par Jacques Tardy. Alors, à l'origine du dessin animé, Jacques Tardy avait l'idée de faire un dessin animé sur la guerre de 14-18 qui devait sortir en 1918. Bon, alors bien sûr, ça aurait été une catastrophe parce que les sociétés de production, suivaient mal le projet. Et le projet était en partie porté par Benjamin Legrand, le scénariste de Tueurs de cafards qu'on connaît, enfin, puis il est auteur de scénarios et de films pour la télévision. Alors, il a proposé à Jacques Tardy plutôt d'orienter le projet de film d'animation sur un univers totalement imaginaire. Alors, bon, Tardy s'est prêté à ça, petit à petit, l'idée d'une uchronie d'un univers ping-pong apricot, et Jacques Tardy s'est prêté au jeu, il a conçu les personnages, les décors, et il a même réalisé les premiers éléments du storyboard, ici, vous voyez, donc il a fait un vrai travail de... Bon, donc il a été plus loin dans le truc, donc c'est vraiment l'univers de Tardy. Bon, mais bien sûr, il n'a pas pu continuer le projet jusqu'au bout, parce que bon, quand on fait une bande dessinée, il y a deux ou trois personnes sur un maximum de 2-3 ans, ça va, bon, c'est maîtrisable. Mais un film comme ça, c'est quand même une équipe de 250 personnes sur 5 ans, hein, si on compte les montages financiers et tout. C'est pas du tout le même investissement. Et à l'époque, Jacques Tardy était impliqué dans les dessins sur Stalag, donc c'était bon déjà pas mal de trucs. Donc, il a laissé le grand s'occuper du film, mais il y avait suffisamment d'éléments graphiques pour que le film soit vraiment quelque chose de Tardy. Alors, la société de production qui s'est occupée de la mise en place du film, elle s'appelle Je suis bien content. C'est une société de production de dessins animés établie à Montreuil, mais déjà très connue, puisque c'est eux qui avaient fait Persepolis de Marie-Jeanne Satrapi. Donc, c'était bon. Donc, dans la bouteille. Le film a reçu un très bon accueil dans la presse française, mais n'a pas connu un grand succès en salle. 117 800 entrées au box-office. Alors que Adèle Blanc-Sec, c'était 1 622 000 en clé. Bon, c'est pas du tout les mêmes niveaux d'investissement, puisque dessin animé, on est en dessous de 10 millions d'euros. Là, c'est plus du tout le même truc. Bon. Alors, le film a remporté le prix Cristal du meilleur long métrage au Festival de l'animation d'Annecy. Et il est édité en BD, c'est Studio Canal. Alors, pour les amateurs intéressés par la réalisation outre le DVD, je recommande la lecture de L'histoire d'un monde truqué, texte de Legrand, dessin de Tardy, publié chez Casterman en 2015, qui fournit de nombreux détails sur le pourquoi et le comment de la réalisation du film, et dans lequel vous trouverez les éléments du storyboard dessiné par Tardy. C'est tout pour aujourd'hui.
0: Ouais. Ah, ben c'est déjà très Charles, très bien. Merci beaucoup, Charles. Merci beaucoup. Ben écoute, on va prolonger l'immersion dans l'univers de Tardy avec justement un extrait de L'Adèle, chanté par Catherine Ringer.

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1: Et vous êtes toujours dans le son des bulles, l'émission BD de RCN, et on continue notre exploration des BD adaptées en film. Oh, mes contanges! Françoise, ne serait-ce pas un de tes amis qui vient d'arriver dans le studio?
2: Ah si, c'est pas moi qui crie, hein, tout hasard, je le précise quand même. Mais la thématique, c'était adaptation, film en BD ou réciproquement, je ne savais plus trop. Alors des BD mises en film, il y en a, hein, fallait voir ce que disent mes petits camarades, ou encore on a Lucky Luke, on a 13, du Cobu, etc. Mais alors dans l'autre sens, c'était plus dur. Et comme m'a dit mon référent BD Mirko, d'une autre maison. Donc j'ai tiré le nom ici pour voilà. Et comme ils étaient peut-être pas assez bons pour pouvoir graver nos mémoires. Mais alors confiante, je me suis donc basée sur ma mémoire personnelle à moi, celle de mon enfance des années 60-70. Et là j'ai trouvé mon héros quand même, c'était Tarzan. Parce que des films et des fanzines, c'est parfait, mais je vais vous en parler. Mais alors là, je suis tombée vraiment sur un feu d'artifice d'œuvres et d'ouvrages, un univers complet qui pourrait, j'en suis sûre, remplir la médiathèque nationale François Mitterrand. Je sais que j'exagère un peu, mais là à peine pour une fois. Parce que c'est monstrueux que cette saga et qui part dans tous les sens. Il y a vraiment tout. J'ai pas trouvé le mot. On dirait une pelote d'épingle. Enfin bref, le personnage est né en 1912, Tarzan, sous la plume de Edgar Rice Burroughs. Tarzan qui signifie peau blanche, et dans un bouquin qui s'appelle Tarzan of the Ape, qui veut dire Tarzan et les singes. C'est l'histoire d'un nourrisson. C'est écrit comme ça à l'époque. Ça m'a fait rigoler. C'est l'histoire d'un nourrisson élevé dans la jungle par des grands singes. Alors toute référence à Mowgli, c'est fortement interdit, hein, parce que c'était Mowgli était avant. Et il a dit que le bon camarade de Edgar Rice l'a dit que c'était une coïncidence. Lui préférait Rémus et Romulus, qui étaient élevés par une louve. Chacun ses références. Alors à partir de là, c'est une folie planétaire. C'est un roman écrit en 1912, en film en 1918, et l'engouement depuis plus d'un siècle n'a pas cessé. Non, pas du tout. Il a été adulé et il a été interdit en URSS. Pourtant, pour Tarzan, moi je voyais pas qu'il y ait eu autant de passion autour de ça. Il a été brûlé par les nazis, c'était pas possible. Il a été objet de fantasme, parce que 1900, c'est quand même la période où l'Afrique noire était un grand fantasme occidental, hein, tout est possible effectivement, les auteurs en tout genre s'en sont donnés à cœur joint. C'est 43 films, 27 acteurs, 500 émissions de radio, 12 000 BD. Je les ai pas toutes lues. Alors Superman, excuse-moi, mais c'est de la rigolade à côté. Oui, hein. Alors j'ai lu un petit peu, j'ai pris différentes BD de l'époque, donc un Tarzan par Bruce Hogard de 1937, qui est là juste à ma droite pour ceux qui regardent. Et puis il y en a d'autres, alors je n'ai pas mis tous les titres, hein, en 1921 par Christophe Beck et Steven Sumik, et en 2024 avec Oberon et Roy Alan Martinez. Alors c'est vraiment toute une évolution. Le tout début là, celui que le premier que j'ai de 1937, c'est Tarzan par Bruno Garde en 1937. Voilà, c'est ce que j'ai dit. Donc il a poursuivi l'œuvre qui était de Foster, qui avait commencé à faire, qui a arrêté, il a suivi. Alors c'est violent, c'est sanguinaire à chaque page, parce que c'était des pages qui sortaient toutes les semaines. Il est soit prisonnier, menacé de mort, il va être exécuté, ou alors il tue un lion avec ses bras ou ses dents, ça dépend, je suis sûr. Ou alors il combat, ou alors il aide les blancs. Et alors avec des phrases incroyable, c'est le vocabulaire de l'époque. On est dans des représentations qui nous feraient frémir. On parle de nègre à tout bout de champ, de sauvage, de primitif, d'homme singe. Le vocabulaire est exacerbé. Hein, c'est l'énergie foudroyante de Tarzan. La sensualité est si forte. Enfin voilà, c'est très vivant. La sensualité de Tarzan émoustille toutes les femmes qu'il croise, ou alors ça irrite les blancs. Hein, il faut dire qu'il est plutôt pas mal gaulé, hein, excusez-moi. Et voilà, on va dire ça comme ça.
1: Ça fait rire, Charles.
3: Il est réduit à son simple physique, oh là là.
2: Eh ben, c'est pas mal le physique des fois. Parce qu'en plus, il a un cerveau. Non, il a un cerveau. C'est quand même le malin. C'est quand même la suprématie dans les phrases, effectivement. Les idées de l'époque sont dedans, hein, quand même, la phrase. Les pionniers pourront poursuivre paisiblement leur colonisation. Et ça, c'est avec l'aide de Tarzan. Donc, on est quand même dans une époque, je pense que ce serait pas très bien. C'est vraiment l'idée des terres primitives qui sont incivilisées par les blancs. Et comme il est blanc, paf, on y va. Voilà, c'est ça. Les femmes, alors, elles sont présentes, mais alors elles sont amoureuses. Alors à Tarzan, c'est Tarzan, je les comprends un peu, mais elles sont quand même violentes, traîtresses, enfin bref, elles agissent dans tous les sens. Bref, ça va. Les Noirs, alors eux, on n'en parle pas, ils meurent par paquet, ils sont soit vides de pouvoir, de guerre, ils sont souvent fourbes, ou ils sont bêtes, ou ils sont morts. Il n'y a pas trop de choix pour tout ça. Alors les films de Tarzan, avec le fameux cri que vient de me proposer Olivier, avec Johnny Westmuller, ça a bercé mon enfance. Ouais. Et c'était toujours pareil, c'était toujours le Noir qui mourait en premier, celui qui était guide, il se faisait soit bouffer par un lion, soit une flèche. neige, ou alors il était sacrifié.
1: Écrasé des scènes absurdes.
2: Ouais, toi aussi, t'as marqué la scène par l'éléphant.
1: Marqué, ouais.
2: Ah, bah oui, bah, c'était abominable. Voilà. Et les scènes qu'on y voyait seraient probablement interdites ou censurées aujourd'hui, ou interdites au moins de 35 ans. C'est un peu l'ambiance de cet ouvrage, quand même. On retrouve ça dans la bande dessinée. Alors, il y a eu des analyses psycho de ce personnage, comme ça. Et pourquoi il nous fascine tant? C'est parce qu'il va interpeller en nous nos pires instincts primitifs. Tuer son ennemi, vaincre, séduire. Alors là, voilà. La liberté, la force brute. C'est vraiment ce qu'on a de pire en nous, qu'on dissimule. Mais en attendant, Tarzan, il exacerbe tout ça. Et parce qu'il répond aussi à une grande question de l'humanité. Que serais-je devenu si j'étais né tout seul? Hein, on a tous la scène, moi Tarzan, toi Jane. Enfin, tous. Peut-être pas les jeunes là-bas. Moi Tarzan, moi Jane. Et il y a même un livre où il apprend à lire tout seul. Et ben voilà. Et moi, donc, dans tout ça, qu'est-ce que j'aurais fait si j'avais été toute seule dans l'humanité, loin des hommes?
3: Il y a quand même. Pardon, je peux pas dire. C'est l'enfant sauvage de Gottlieb.
2: Oui, oui, c'est l'enfant sauvage de Gottlieb.
3: C'est trop drôle, c'est pas mal.
2: Ah oui, mais c'est sûr. Non, mais l'enfant. Bien, je vais citer Gottlieb, évidemment. Redis-le encore, Gottlieb, c'était bien, effectivement. Alors, une évolution de détail quand même dans les dessins et les bandes dessinées. Au début, Tarzan, il était tout nu. Mais tout nu, tout nu. Et un jour, alors qu'il est quand même élevé par des chimpanzés, il a l'idée de mettre un slip. Alors, on ne sait pas pourquoi. Voilà. Et il faut savoir aussi que le Tarzan de l'époque, il a été censuré, non pas parce qu'il était tout nu, on s'en foutait, mais parce qu'il vivait avec Jane et qu'il n'était pas marié. Et ça, les protestants, ça leur allait pas
1: de c'est péché, ça.
2: Ah, c'était péché. Donc voilà, il y a quand même des censures à cause de ça, comme quoi on a un peu évolué. Alors après, j'ai lu d'autres Tarzans, effectivement, mais moi, je les trouve plus policés, plus modernes, enfin, moins bestial, puisqu'on est dans la bestialité, hein, voilà. Est-ce que c'est mieux pour autant? C'est beau, c'est sûr, mais ben, moi, ça m'a... voilà, le premier m'avait quand même enthousiasmé. Alors, on parle aussi des Tarzamides, voilà, avec tous les personnages qui sont dérivés en BD, tels que tu dis. Alors, moi, dans tous les bouquins que j'ai lus quand j'étais petite, c'était Hakim, Zambla, Rahan, le fils des âges farouches, quand même. Ah, Rahan, c'est Rahan. Hein. Le film Tarzan, la honte de la jungle, ça, ça nous a beaucoup fait rire. Ça existe en jeu vidéo, il y a des films X. Et puis, comment t'as dit tout à l'heure, David?
3: L'enfant sauvage de...
2: De qui?
1: Gottlieb.
3: C'est de Gottlieb, mais c'est tiré de quelque chose d'autre. Enfin,
2: oui, non, de Gottlieb. Donc c'est vraiment, c'est la gloire, c'est quelque chose. Alors je sais pas quoi vous dire pour conclure. Moi je pense que c'est une œuvre qui est absolument monstrueuse. Il y en a, il y en a, il y en a des paquets. Je ne sais pas comment vous faire découvrir un univers si vaste. Il y a quelques ans, hein. Les Trois Mousquetaires, Sherlock Holmes. Enfin, il y a cinq personnages qui sont voilà. Mais il y en a pour tout le monde. Pour vivre des aventures, découvrir une époque, un univers fabuleux. Enfin, voilà, faites-vous plaisir. Le graphisme est complètement différent d'un ouvrage à l'autre, mais les histoires sont différentes. Et si vous voulez tout savoir sur la période de 1940 et ce qu'on y véhiculait comme idée, ça, c'est mon chouchou. Je crois que David n'est pas d'accord, mais le tout premier de 1937.
3: Bernard Garde, c'est quand même le fondateur.
2: Ah, ouais, ouais. Alors, c'est pas une vraie BD parce qu'il n'y a pas de bulles.
3: Ah oui,
2: je suis désolé. Pardon.
1: Ça fait partie
4: c'est
1: du jeu.
4: C'est séquentiel quand même. Donc
3: c'est séquentiel.
2: Ah bon, ça va. Merci Francine.
1: Elle va très bien.
2: Donc,
1: merci.
2: Allez-y, lâchez-vous sur Tarzan, c'est incroyable.
1: Merci beaucoup, Françoise. Quelle passion. Ah oui, il est beau. Il a tout pour lui, celui-là.
2: Ah oui.
1: Et
2: comme
1: du coup,
2: vous,
1: ben, on va passer à David, qui a aussi tout pour lui. Et on va se mettre un petit peu dans l'ambiance, David.
5: Steve Austin deviendra cet homme. Il sera supérieur à ce qu'il était avant l'accident. Le plus fort, le plus rapide, en un mot, le meilleur.
1: Alors, tu veux parler de l'homme de 3 milliards?
3: Alors, pas tout à fait, mais bon, on n'est pas loin quand même. Donc, je vais parler d'un scénariste qui est très connu, Xavier Dorisson, scénariste bien connu, et Enrique Breccia, donc le fils du néanmoins célèbre Alberto Breccia, dessinateur, donc qui sont à la manœuvre des Sentinelles, une série de 4 albums édités chez Delcourt. Donc, Xavier Dorisson est un touche-à-tout, pour qui je le cite, le récit historique est un excellent moyen de parler du présent. Il débute sa carrière en 90 avec Le Troisième Testament, Prophète, Sanctuaire, Long John Silver, West, Undertaker, Château des Animaux et récemment Torgal. Il travaille avec les plus grands, Christian Rossi, Mathieu Loffret, Ralph Meyer. Quelle carrière! Donc, en 2020, il est également sollicité par l'armée. Alors ça, c'est étrange. On vient même le chercher avec 9 autres auteurs de SF pour réfléchir à la crise géopolitique à 30 ans. C'est-à-dire la fameuse Red Team. Pour imaginer les menaces futures visant la France et ses intérêts, on met en relation des auteurs, des dessinateurs, des experts scientifiques et militaires. Parfaite transition pour ce dont je vais vous parler, parce que les Sentinelles, et parce qu'il fallait dépasser la capacité humaine, les sciences les a fabriquées plus forts, plus rapides,
1: meilleurs.
3: 1911, lors d'une intervention au Maroc, une section secrète de l'armée, les divisions Sentinelles, testent une nouvelle arme, Taillefer, le soldat sur lequel on a greffé des membres métalliques. Il est insensible aux balles, il déchire les barbelés avec sa bouche, mais le petit sur sa batterie qui tombe à plat. Les choses auraient pu s'arrêter là, mais non. 1914, Première Guerre mondiale, elle arrive. La France est alors en grande difficulté. La défaite est imminente, mais si on ressortait le vieux projet super soldat, et si l'armée avait eu des individus augmentés, Alors, elle s'intéresse de près aux travaux d'un certain Gabriel Ferraud, qui, inspiré du travail de Pierre et Marie Curie, donc sur le radium, invente une source d'énergie, la pile au radium, qui semble être prometteuse. Le colonel Miro, entrevoit alors de nouveaux potentiels de son taille faire. Problème, le jeune Ferraud est antimilitariste et refuse.
1: Ah bah oui.
3: Ah oui. Mais Gabriel est mobilisé, hein, comme tous les autres, le 8 août 1914. Touché par un obus, il est amputé de ses quatre membres. Miro revient, tel un vautour. Il lui fait une proposition faustienne. Donnez la pile au radium et devenez le nouveau taille-fer. Le super-héros français devenant une icône, un super soldat qui ira sur le front, tel Iron Man ou Captain America, Xavier Dorisson, nous fait alors plonger dans une autre réalité historique. Le radium punk, la rétro-science-fiction, une sorte d'Uchronie. Taille-fer, parcours et champ de bataille, accompagné de Djibouti. Un autre super soldat qui s'injecte du sérum un peu comme Bane dans Batman. Ou alors Pégase, un aviateur équivalent au Rocketeer des comics USA, aux comics US. Xavier Dorisson donne une vision sombre de la guerre. Il interroge les notions même du patriotisme. On se rend compte que l'horreur de la guerre, il n'y a pas de gentil, il n'y a pas de méchant, en fait. Les sentinelles sont là pour inverser le cours de la guerre. Elles sont là pour booster le moral des troupes, participer à la propagande. Les sentinelles sont un point de vue sur cette période entre science-fiction, histoire militaire, où la guerre et la technologie rencontrent inéluctablement de son impact sur notre humanité. Au risque, Enrique Brescia donne à l'ensemble de ce catome un caractère viscéral, une atmosphère sombre, et c'est l'ère des machines, de la guerre, de l'hostilité, de la chair et de l'acier qui se mêlent avec douleur et brutalité. Xavier Dorisson a vendu ses droits à une série télévisée donc produite par Guillaume Le Mans, Xavi Molia, Raphaël Richet à l'écriture, ainsi que Thierry Poirot et Édouard Salier à la réalisation en septembre 2025. Première saison de la série en 8 épisodes. Mais comme souvent au cinéma, adapter une œuvre, c'est trahir par essence.
1: C'est de toi, ça?
3: Non.
2: Mais tu le prononces bien.
3: On a l'impression que c'est moi. Ouais. Les très nombreux combats de la BD sont un peu passés à la trappe, hein, pour des raisons de coût. Hein. Je rejoins Charles qui nous dit de temps en temps que le pognon en France, bah, on fait souvent des comédies et pas trop des gros trucs à gros budget.
4: Non, c'est pas possible.
3: Sinon, bah, ça fout les boîtes dans la mirière. De nombreux ajouts également scénaristiques, actions dans des laboratoires, histoire d'espionnage dans les bas-fonds de Paris, une dimension également mystique avec les damnés, les barons, un personnage qui n'existe pas dans la BD. L'intervention d'un personnage tel Gisèle, bref, une espèce de médium. Toutefois, les grandes préoccupations de la BD persistent. Le sujet de la science au service de la mort, le champ de bataille comme un lieu d'expérimentation, la Première Guerre mondiale qui a comme contexte la pleine période industrielle, les chars, les avions, les gaz, les lance-flammes, et j'en passe, les sentinelles, rapides, résistants, plus forts, sont l'apothéose de cette course à l'armement. Je mettrai un petit parallèle également, la série The Boys de Garth Ennis et Darick Robertson, où une entreprise, la Vought Americans, tente par un marketing forcé de vendre des super-héros à l'armée. Je vous invite à la regarder aussi, c'est pas mal. D'autres BD explorent les uchronies historiques, comme les Brigades Chimériques, publiées en 2009 et 2010 chez Atalante. Le contexte prenant place à la veille de la Seconde Guerre mondiale, dans une Europe où prospèrent les surhommes sur le champ de bataille de la Première Guerre mondiale, au milieu des gaz, des rayons X, on y retrouve des personnages issus des univers de ce qu'on appelle le merveilleux scientifique, Dr Mabuse, le Nyctalope, le Passe-Muraille. La série s'inscrit dans la redécouverte depuis le XXIe siècle de tout un pan du patrimoine littéraire francophone du genre merveilleux scientifique, ancêtre de la science-fiction et des feuilletons populaires. La série des Brigades rend hommage aussi aux fameuses Brigades du Tigre, hein, les débuts de la police scientifique, etc. Où Xavier Dorisson réalisa d'ailleurs le scénario pour le cinéma dans le film de Jérôme Cornu en 2006. Pour ça, je fais le lien, je rattache les wagons. On peut aussi citer L'Homme truqué ou L'œil de la nuit ou encore Masqué de Stéphane Créti et Serge Lehmann qui met en place un super-héros, l'Optimum, dans les rues de Paris futuriste. J'invite aussi nos auditeurs à redécouvrir le merveilleux scientifique, littérature qui s'articule autour de thèmes phares tels le savant fou, les inventions extraordinaires, le monde perdu, les explorations de systèmes solaires, les catastrophes ou encore l'avènement des surhommes. Je vous conseille les ouvrages de Fleur Hopkins L'Oberon, Voir l'invisible chez Champvaillon en 2023. Voilà.
1: Et on en parlait tout à l'heure aussi, c'est quand on regarde maintenant ce qui se passe dans les différents conflits.
3: Tout à fait.
1: Avec des drones, avec des exosquelettes.
3: En Ukraine, et en Ukraine, le premier poste repris à des Russes avec des drones. Et, ouais, tout à fait. Donc c'est un peu bluffant. Terminator, c'est peut-être pour demain. Enfin, on se demande.
1: Ouais, ouais, c'était une projection. Alors, et aussi dans les Sentinelles, il y a l'effet tout ce qui est pendant la guerre par rapport aux généraux qui étaient intraitables par rapport aux.
3: C'est ça. Alors, ce qui est intéressant dans les Sentinelles, c'est que ça ne change en rien le cours de la guerre. C'est-à-dire qu'en fait, on va suivre l'histoire telle qu'elle est, mais les personnages ne changent pas le cours de la guerre. C'est-à-dire qu'on, c'est une uchronie un peu particulière. On apporte des éléments, mais qui au final ne modifient pas le substrat de l'histoire.
1: Eh oui, ça serait trop facile. Eric, c'est le genre d'histoire que vous aimez, ça. C'est un peu historique et un peu futuriste.
4: Ah oui, les Sentinelles. Je suis d'accord que leur présentation sur Canal correspond sur le ton, on va dire, voilà, peut-être. Ouais. Mais c'est vrai que la forme manque un peu d'action par rapport.
3: Je pense que c'est l'argent. Enfin, c'est toujours l'argent qui manque. Hein. Enfin, c'est plus facile de faire une comédie où ça se passe dans un endroit clos ou un truc social plutôt qu'un
4: The Boys. On voit la différence avec The Boys. Ou la série bien. Par contre, la fin.
3: Qui ne correspond pas à la BD, par exemple. Maintenant, c'est intéressant aussi.
4: Pose problème à pas mal de fans de The Boys qui n'ont pas du tout apprécié.
1: Alors, Eric, c'est un thème qui vous plaît aussi, ça, les BD en film. Vous avez sélectionné quelques albums.
4: Oui, j'ai noté quelques titres, dont une qui justement m'intéresse parce que je suis curieux de voir ce qui va en être fait. Ah,
1: parce qu'elle est pas faite encore.
4: Elle doit sortir cet été normalement. Donc c'est le cas David Zimmerman, qui est une bande dessinée qui est sortie chez Sarbacane en novembre 2024, donc qui est fait par les frères Harry. Il y a Lucas, donc qu'on connaissait parce qu'il avait fait L'aimant en 2017 et puis La dernière rose de l'été, qui étaient deux bonnes BD. La dernière rose était un petit polar d'ambiance un peu Hitchcockienne, on va dire. Bons gros volumes, bien épais. Et son frère est en fait très connu puisque c'est un des scénaristes de L'anatomie d'une chute. Et donc c'est vrai qu'à la lecture de la BD. Quand elle est sortie, je me suis dit, tiens...
1: C'est lui qui va scénariser
4: C'est eux qui vont faire le film.
1: Ah oui, d'accord.
4: C'est eux qui vont faire le film. Et donc, alors par contre, premier étonnement, ça va sortir sous le titre L'Inconnu. Et ça va être... le titre me paraît... je suis curieux de voir pourquoi ce titre.
1: Ah oui.
4: L'histoire de la BD est relativement simple. En fait, on suit donc David Zimmerman, qui, un soir de 31 décembre, va passer la nuit avec une jeune femme. Et sauf que quand il se réveille le matin, il est dans le corps de cette jeune femme. Et donc toute l'histoire de cette BD, c'est de comprendre pourquoi elle a pris son corps à lui et lui a laissé le sien. Je vais pas trop parler de la BD parce que c'est un peu comme Usual Suspect, si on connaît la fin, c'est un peu dommage. Mais la BD en fait est déjà esthétiquement est plutôt jolie. Enfin, le style de Lucas Harry est assez esthétique, assez minimaliste, mais ça donne une ambiance assez particulière. Et du coup, c'est un titre qui m'a bien plu.
1: Et ça sort quand alors le film?
4: Il me semble qu'il est dans les sections à Cannes, si j'ai bien vu. Et normalement, il doit sortir cet été.
1: Alors, si vous n'arrêtez pas avec votre stylo, Jean-Luc, il va râler.
4: Pardon. Excusez-moi.
2: C'est pas moi pour une fois.
1: Ah, bah oui, pour une fois.
2: Ah non, je prends des crayons. Alors,
3: c'est intéressant ce que tu dis parce que moi, ça me fait tout de suite penser à une BD, sur l'idée d'un homme qui se retrouve dans le corps d'une femme. Enfin, quelque part, c'est un peu ça le concept de Tirésias, le personnage mythologique qui vit la vie qui est transformé par les dieux, et qui est maudit pour avoir les dieux et qui est transformé en femme et qui va avoir le don d'enfanter, etc. Donc, je vois un parallèle dans cette peut-être pas, alors je connais pas
4: quand on connaît la raison, c'est vraiment un échange de corps.
3: D'accord,
4: lui va déjà essayer de comprendre pourquoi elle a voulu changer son corps.
3: D'accord.
4: Mais c'est vraiment ce qui fait partie de l'intrigue. Okay.
1: C'est pas Madame Doubtfire, quoi.
4: Non, c'est pas ça. Et puis après, j'avais pensé c'est pas forcément tout à fait la thématique, mais c'est toutes des BD en fait qui commencent à apparaître, qui racontent des tournages de films. On avait eu une BD qui s'appelait Un tournage en enfer, qui était sorti en 2013, donc qui était chez Casterman, qui racontait le tournage d'Apocalypse Now.
1: Ah oui.
4: Il n'y a pas eu un très gros succès, mais ce nouveau genre de BD a été complètement obsédé avec le Prêt-Homme des guerres de Lucas.
3: Oui, exact.
4: Qui raconte les tournages des Star Wars.
1: D'accord.
4: Et qui sont super intéressants pour les cinéphiles, pas forcément pour que les fans de Star Wars, parce qu'on apprend plein de trucs qui se sont passés sur les tournages, parce que George Lucas a raconté aux producteurs pour qu'ils financent le film. Enfin, il a fait des choses, il a menti à certains acteurs, il a fait des choses assez hallucinantes. Et donc, les deux premiers tomes racontent les deux premiers films, le troisième doit sortir en 2027. Et on a eu donc Huggin & Muggin, qui est une autre maison d'édition, qui s'est lancée un peu sur le créneau, qui a fait un premier titre qui s'appelle Les Mâchoires de la peur, qui est donc sur le tournage de Dents de la mer. Ouais. Et normalement, ils doivent faire aussi L'Exorciste et Terminator.
1: Ok. Ah,
4: toujours sur ce même principe des secrets de tournage, donc avec plein d'anecdotes, oui. Plein de petites choses qu'on connaît pas forcément. Moi, dans les guerres de Lucas. Dans les guerres de Lucas. En spoilant pour les non-fans, mais l'histoire entre Carrie Fisher et Harrison Ford, je ne la connaissais pas. Et donc,
1: Moi non plus.
4: Et ben voilà.
1: Voilà. Donc, d'accord.
4: Voilà, c'est une petite romance pendant le premier tome. Voilà, il y a plein de petites choses comme ça.
1: D'accord, oui, c'est hyper intéressant.
6: Intéressant aussi, c'est la BD qui est sortie, L'Enfer, qui raconte le tournage. Bon, normalement, c'était un film de Clouseau, mais qui n'a pas été réalisé. Et la BD L'Enfer est sortie chez Sarbacane aussi, je crois, l'an dernier. Et c'est aussi une très très belle adaptation.
4: Oui, c'était le dernier film qu'il avait écrit,
6: qu'il n'a pas pu tourner.
1: Ouais. Et il me semble qu'il y avait aussi sur M le Maudit.
6: Il y a Crimi.
4: Crimi qui est un peu différent. Ouais. En fait, Crimi, c'est parce que... quand il a sorti du film, même le maudit, ils ont cru que c'était lui, le criminel. Dans Crimi, ça raconte cet aspect-là.
1: Un petit peu, oui, d'accord.
4: C'est pas sur le film, c'est plutôt les conséquences du film.
6: Oui, sur le film aussi, parce qu'il y a quand même aussi des scènes de la femme sur la lune, etc. Il y a des scènes qui sont reprises totalement des scènes de films de Lang.
4: De Fritz Lang, oui. Mais du coup, Fritz Lang, il pensait que c'était lui le boucher de Düsseldorf.
1: D'accord.
6: Disons qu'il y a surtout
4: des soupçons sur lui.
6: Pas pour le fait du vampire de Düsseldorf, mais on le soupçonnait d'avoir tué sa femme.
4: Oui.
6: Donc voilà, c'est tout.
4: Mais c'est vrai que la BD était bien aussi.
6: Ah oui, la BD est fantastique.
1: Oui, exactement. Et c'est vrai que sur le cinéma, on trouve aussi beaucoup d'albums sur des cinéastes, sur des actrices. Hein. Il y en a beaucoup qui sortent. Hein. Il y avait Ava Gardner, il y a du Charlie Chaplin. Vous devez en voir beaucoup aussi qui sortent. Ça, c'est aussi un genre qui plaît.
4: Il y en a une sur Marilyn, là, puisque c'est l'anniversaire.
1: Et Brigitte Bardot,
7: je crois. Brigitte Bardot aussi. Qui rencontre Astopopoulos, qui est metteur en scène.
1: Ah ben, oui. Mais bravo, oui. Il était metteur en scène au
7: C'est la première fois qu'on voit Rastatopoulos.
1: D'accord.
7: Il est metteur en scène dans un film.
2: Ah oui, c'est vrai.
7: Demandez-moi quand vous ne savez pas.
2: On ne savait pas.
1: Qu'est-ce que c'est? Franchement, cette émission, on en apprend énormément. Merci beaucoup, les amis, sur cette thématique où on a vu pas mal de choses. Il y a encore beaucoup, beaucoup de choses à voir, mais c'était très enrichissant. On va passer maintenant à l'actu avec Francine. Et
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1: Il y en a de l'actu.
6: Oui, je vais parler de deux albums. Qui sont des adaptations, pas des adaptations de films, mais des adaptations littéraires, encore que. Alors déjà, béni soit le 15 avril, parce qu'en ce même jour sont sorties deux adaptations magistrales qui resteront dans les annales. Celle de Pour qui sonne le glas, roman culte d'Ernest Hemingway par Jean-David Morvan et Pierre Davance aux éditions Sarbacane, 192 pages, 29€. Et un pur chef-d'œuvre, et là je pèse mes mots, Le Frankenstein de David Sala chez Casterman, 220 pages, 28€. Alors Frankenstein, encore me direz-vous, eh oui, je sais, on ne compte plus les adaptations, tant au niveau du cinéma qu'au théâtre qu'en BD. Alors il y a eu celle de Georges Besse, il y a eu celle de
8: Bernie Wrightson.
6: Voilà, je voulais te laisser la parole, David. Je sais combien tu tiens à cette version, pour ne citer qu'elle. Citons aussi actuellement l'engouement aussi pour ces derniers mois pour Frankenstein. Hein. Alors côté cinéma, on a le Frankenstein de Guillermo del Toro sur Netflix depuis le 10 octobre. The Bride de Maggie Gyllenhaal qui est sorti en salle le 4 mars de cette année. Alors côté littérature et BD, en septembre 2025, on a une nouvelle traduction par Marie Darieux chez Monsieur Toussaint L'Ouverture. On a eu également le Frankenstein illustré par Stan Manoukian dans la collection noire chez Gallimard en septembre 2025. En janvier 2026 chez Sarbacane, on a pour la jeunesse Mon copain Frankenstein par Hélène Le Spagnard et Vincent Kings. Alors autant dire que Frankenstein est vraiment à l'honneur en ce moment. Mais et puis il y a surtout pour moi le Frankenstein de Sala. Alors là on ne peut pas passer à côté de cette pure merveille tant graphique que scénaristique.
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7: Ce monstre m'a tout pris.
6: Première page, dans un camaïeu de bleu froid travaillé au couteau, l'album entier est fait à la gouache et David Salé a allé jusqu'à utiliser le couteau pour les effets de matière, de profondeur, etc. Donc, seul apparaissent une minuscule trace de pas et une toute petite silhouette perdue dans cette immensité glacée. Ainsi débute le récit. Par la fin, avec sur plusieurs pages un Frankenstein errant à la poursuite de sa créature. L'histoire va nous être contée en flashback avant de nous ramener à notre point de départ et nous mener avec la reprise de ces trois premières pages à l'épilogue tragique. Alors, qui dit adapter, dit s'approprier une œuvre pour en donner sa propre vision. Adapter, c'est trahir, diront certains. Moi, je dirais plutôt adapter, c'est choisir. Alors, David Salah, recentrant le récit sur la relation trouble entre le docteur Frankenstein et sa créature et le rejet de la différence et ce qu'il engendre, ne se contente pas de suivre à la lettre le roman de Mary Shelley. Et ce, dès le début, puisque le personnage du capitaine Walton, à qui Frankenstein livre son récit, disparaît au profit du lecteur. Ce qui modifiera également quelque peu la conclusion. Il inventera également un épisode d'une vingtaine de planches muettes de toute beauté. Abandonnée par son créateur, la créature va errer dans les rues de la ville et va être accueillie par une jeune femme qui, évidemment, connaîtra une fin tragique. Mais plus que le fond, c'est surtout la forme qui est fascinante. Graphiquement parlant, l'album de David Salah se démarque des très nombreuses adaptations par l'utilisation magistrale de la couleur, vecteur des émotions qui traversent les personnages, opposant la froide ambition dévorante de l'un à la solitude, à la sensibilité, à la souffrance de l'autre, et on est loin du traitement gothique en noir et blanc. Comme dans ses albums précédents, Le joueur d'échecs, Le poids des héros, l'auteur traduit les tourments psychologiques des personnages par de sublimes planches expressionnistes et oniriques et nous entraîne dans un imaginaire hors du temps. Les décors vont parfois jusqu'à l'abstraction et un soin tout particulier porté aux échelles. Comme dans le roman, Frankenstein apparaît immense par rapport aux humains, mais aussi minuscule dans l'immensité des paysages, ce qui ne traduit que mieux sa solitude. Et puis, il y a toutes les références picturales, comme d'habitude, Klim bien sûr, mais pas que. En fin d'album, on trouvera quelques dessins et essais préparatoires, ainsi qu'une photo de son atelier, avec quelques planches de l'album et une multitude de tubes et de pinceaux. David Salah, Frankenstein, pur chef-d'œuvre.
2: Tu veux pas le faire passer ?
6: Deuxième adaptation magistrale, parue également le 15 avril, celle de Pour qui sonne le glas, roman culte d'Ernest Hemingway par Jean-David Morvan et Pierre Davance aux éditions Sarbacane. Castille, 1937, 72 heures de la vie d'un homme, durant lesquelles les espoirs, les tensions et les passions se déchaînent. Cet homme, c'est Robert Jordan, un jeune enseignant américain engagé volontaire dans les rangs républicains pendant la guerre civile espagnole et dont la mission est de dynamiter un pont afin de barrer la route aux troupes fascistes. Il a 72 heures pour le faire et est conscient qu'il a peu de chances d'en sortir vivant. Dans le groupe de Maquisards, il y a les hommes, Pablo le chef, Anselmo, mais aussi surtout des femmes. Pilar, la terrible et charismatique femme de Pablo, et puis Maria, pour laquelle il va immédiatement éprouver une passion dévorante. Arès, Eros et Thanatos, l'histoire va mêler action, drame et tension psychologique dans un contexte de guerre fratricide. Unité de lieu, de temps, d'action, la tragédie peut commencer. Alors le roman est une adaptation fidèle. Du roman publié, le roman graphique, est une adaptation fidèle du roman publié en 1940, qui explore donc les thèmes de l'engagement, du courage, de l'amour dans un contexte de guerre et retranscrit magistralement, tant par les choix scénaristiques que graphiques, l'intensité et la profondeur psychologique de celui-ci. On ne présente plus Jean-David Morvan, un scénariste prolifique, prix Goscinny 2022 pour Marguerite Résistante, et qui a fait non pas du devoir, mais du désir de mémoire, tel qu'il aime à le dire, son cheval de bataille. En revanche, Pierre Davance était jusqu'à ce jour un dessinateur inconnu des BD Fil, et pour cause, ce finaliste du concours Jeune Talent d'Angoulême 2019, passé par les Arts Déco, signe là sa première bande dessinée. Et comme disait l'autre, aux âmes bien nées, la valeur n'attend pas le nombre des années, car il faut bien le reconnaître, pour un coup d'essai, c'est un coup de maître. On a du mal à croire que c'est sa première BD, tant le découpage, la mise en scène sont aboutis dans une explosion de couleurs et d'originalité.
1: Merci Francine. Merci pour Francine. Cette belle sélection.
2: Moi, je viens d'explorer le Frankenstein, hein, puisque tu as eu la gentillesse de le faire passer. Il est extraordinaire de planches, de dessins, de couleurs. Je crois que j'ai rarement vu une bande dessinée, enfin voilà, avec des dessins de ta sorte, quoi. C'est, on dirait des tableaux en permanence.
6: D'ailleurs, il va y avoir une expo au mois d'octobre chez Maguen où il va reproduire certains sur toile.
2: Vous avez vu, enfin vous l'avez
1: vu. Oui, on l'a vu. Oui. Non, mais après, c'est des albums, on peut pas passer à côté parce que il y a beaucoup de com aussi derrière, au-dessus, enfin autour. Donc c'est vrai que c'est des albums qui.
6: Ça la mérite, voilà. Quoi, je veux dire.
1: Alors merci beaucoup. Bah oui, évidemment. Merci beaucoup à tous les amis. Merci, on a bien travaillé encore une fois. Merci au public, merci d'avoir assisté jusqu'au bout.
2: Merci.
1: On se retrouve le mois prochain avec un invité. Prestigieux, comme on a eu aujourd'hui Eric Milesi. Merci beaucoup Eric d'être venu du haut du livre. J'espère qu'on se reverra une prochaine fois.
2: Vous êtes dans les rayons, on peut vous saluer.
1: Vous êtes dans les rayons.
2: Ah, oui, bah, pas avant.
1: Premier étage, c'est ça. Merci. Merci beaucoup Jean-Luc tous ces effets bruitages et autres. Je pense que ça vous a plu.
2: C'était parfait.
1: Bon, on se retrouve le mois prochain. N'oubliez pas, entre-temps, il y a les réseaux sociaux, Instagram, Facebook. Alors n'hésitez pas à vous abonner.
2: Et le Festival de la BD à Jarville.
1: On n'a pas eu le temps d'en parler. Dommage.
3: Les gens iront voir.
1: Merci.
3: Merci.
1: À bientôt.
2: À bientôt.
1: Bye bye.
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2: Et bonjour à toutes et à tous et bienvenue sur Radio Déclic. Si vous nous rejoignez, merci de le faire. J'espère que vous avez passé un très bon week-end. C'est l'heure de votre émission quotidienne Déclic Midi, dont voici l'édition du lundi 1er juin. Et oui, ça y est, nous sommes déjà au mois de juin. Alors, qu'est-ce qui vous attend dans cette émission? Eh bien, déjà, nous avons avec nous Lucie. Bonjour Lucie.
3: Bonjour Élise.
2: Comment vas-tu?
3: Très bien, et toi?
2: Eh bien, écoute, ça va bien. On commence une nouvelle semaine ensemble. Alors, tu nous as préparé, toi, les informations, c'est ça?
3: C'est ça.
2: Eh bien, on va t'entendre dans quelques secondes. Je termine de vous parler de ce qui vous attend. Nous aurons la chronique Bonne Nouvelle du jour. On va parler de moustiques, mais je vous rassure, c'est une bonne nouvelle tout de même. Et nous avons évidemment notre invité du jour aussi, Gabriel Kotchek, directeur de la base nautique et de plein air de Messin. Bonjour.
4: Bonjour.
2: Vous allez bien?
4: Très bien, super. Après un beau week-end, on est en forme.
2: Oui, parce que vous aviez du monde aussi ce week-end, hein, qui est venu à la base nautique. On en parlera dans quelques instants pour tout savoir des actualités de la base nautique et de plein air de Messin. Et on terminera aussi cette émission avec un fait historique et je vous emmènerai du côté de Bagneux. Mais avant tout ça, on commence donc par s'informer avec le journal.

0: Une entreprise familiale recherche d'ailleurs pour la cueillette de Mirabelle à brûler. L'entreprise familiale Maison Heulrier cherche à embaucher quelqu'un pour un contrat d'employé agricole polyvalent pour la récolte des Mirabelles ainsi que d'autres tâches sur l'exploitation. Le contrat s'étendra de mi-juin à... De mi-juillet à août 2026 et il peut même s'étendre jusque début septembre. Ce sera un 35 heures avec une rémunération au SMIC horaire. Le ou la candidate devra si possible être motorisé. Pour postuler ou pour plus d'informations, je vous invite à écrire à l'adresse maisonheulrier@outlook.fr. Vous pouvez également retrouver cette offre d'emploi ainsi que l'adresse mail sur Intramuros. L'école primaire de Colombey-les-Belles a été nommée. Malgré le fait que l'école de Colombey-les-Belles existe depuis 1965, elle n'avait jamais été nommée. Elle accueille les enfants de 6 communes et sera désormais appelée l'école Simone Veil grâce à 3 élèves. Un nouveau distributeur de pain à Thuillet aux Groseilles a été installé. Un nouveau distributeur automatique de baguettes a été installé récemment au cœur de Thuillet aux Groseilles. Il se situe le long de la route départementale, à côté de la salle des fêtes. Le paiement par carte bancaire est possible et le pain provient de la boulangerie Place aux Délices à Colombey-les-Belles. Pour retrouver les articles concernant les deux infos que je viens de vous énoncer, je vous invite à aller sur le site de l'Est Républicain. On passe aux informations nationales et internationales. Les célébrations suite à la victoire du PSG à la Ligue des Champions ont fait des dégâts. Le PSG est champion d'Europe pour la deuxième année consécutive, ce qui était censé être une bonne nouvelle a cependant causé des dégâts. Ce samedi, 780 personnes ont été interpellées en France. Un homme est décédé et un autre est dans le coma, également suite aux célébrations de cette victoire. Pour en savoir plus, je vous conseille d'aller regarder le compte Insta d'Hugo Décrypte. La CGT est en congrès et se prépare à mener la bataille contre l'extrême droite. Le 54e congrès de la CGT s'ouvre à Tours du 1er au 5 juin. La lutte contre l'extrême droite sera un axe majoritaire abordé dans les débats, alors qu'on est à moins d'un an de la présidentielle. La CGT tient à différencier clairement l'extrême droite des autres partis, c'est-à-dire que c'est pour elle un parti profondément antidémocratique. Je vous conseille de lire l'article de Basta sur le sujet. Le président libanais dénonce l'agression féroce d'Israël. L'armée israélienne a reçu l'ordre d'attaquer la banlieue sud de Beyrouth, considérée comme un bastion du Hezbollah. L'État israélien justifie cette attaque par le fait que le Liban a violé le cessez-le-feu à plusieurs reprises. Le premier ministre israélien a annoncé vouloir intensifier son offensive contre le Hezbollah. Le président libanais a promis, je cite, « d'œuvrer pour mettre fin aux souffrances des Libanais en général et de la population du Sud en particulier ». L'Iran vise des bases utilisées par l'armée états-unienne. Malgré le cessez-le-feu entre l'Iran et les USA, les gardiens de la révolution ont annoncé avoir ciblé une base utilisée par l'armée états-unienne pour frapper le territoire iranien. La localisation de cette base n'a pas été précisée dans le communiqué diffusé par les médias d'État iraniens ce lundi 1er juin. Les États-Unis ont annoncé avoir mené des nouvelles frappes ce samedi et ce dimanche dans le sud de l'Iran. Ils ciblaient des systèmes de radar et de contrôle de drones. Cette vague de frappes états-uniennes est la troisième en un peu plus d'une semaine. Elle visait la ville de Goruk et l'île de Keshem, près du détroit d'Ormuz. Si vous souhaitez en apprendre davantage, rendez-vous sur le live de France Info pour retrouver ces deux dernières informations. Un peu de météo maintenant. Aujourd'hui, ça baisse un peu. Il fera 24 degrés à Toul, Colombey-les-Belles et Saxonction. Demain, ça redescend encore avec 21 degrés et risque d'orage et de la pluie un peu tout au long de la journée. Je vous conseille donc de profiter du soleil et de la fraîcheur aujourd'hui et je vous souhaite une bonne journée.
1: Merci beaucoup Lucie, effectivement un peu de fraîcheur ça nous fait du bien, on respire un peu à nouveau. Alors on va enchaîner maintenant dans cette émission avec la bonne nouvelle du jour.
2: Respirez. Ceci n'est pas une galère, c'est une bonne nouvelle.
1: Alors on va parler de moustiques dans cette bonne nouvelle. Et oui, bonne nouvelle avec moustiques, si ça peut aller ensemble, vous allez voir pourquoi. On part du côté de Toulouse où la mairie a lancé fin mai une opération appelée technique de l'insecte stérile. Le principe est simple, des moustiques mâles ont été rendus stériles en laboratoire. Ils sont donc non piqueurs. Ils sont ensuite relâchés dans la nature en grand nombre. Ces mâles vont s'accoupler avec des femelles sauvages qui ne se reproduisent qu'une seule fois en cours de leur vie. Résultat, les œufs pondus seront stériles. Selon Hugo Décrypte, le premier lâcher a eu lieu mardi 26 mai au cimetière de Terre-Cabade à Toulouse. Donc, cette méthode est employée pour diminuer la population de moustiques et notamment les moustiques tigres. On parle de la réduire cette population de moustiques tigres de 60 à 70% la première année et on monterait jusqu'à 90% la deuxième année que cette méthode serait employée. Donc, cette méthode a déjà d'ailleurs été utilisée avec succès à La Réunion. Je rappelle que les piqûres de moustiques sont le plus souvent bénignes, mais elles peuvent aussi transmettre certaines maladies virales potentiellement graves, comme par exemple le chikungunya. Donc voilà pour cette bonne nouvelle du jour. Et on poursuit cette émission avec notre invité du jour.
3: Hé, hey, qui qu'on voit ?
1: Aujourd'hui ?
3: Oui.
1: Eh ben c'est l'invité.
3: Dans quoi ?
1: Déclic midi. Et nous retrouvons donc Gabriel Gottschek, qui est le directeur de la base nautique et de plein air de Messin. Rebonjour.
4: Bonjour à toutes et tous.
1: Alors, nous allons parler ensemble un petit peu de justement la base nautique et de plein air de Messin, qui est ouverte depuis le 1er avril. Alors, racontez-nous déjà un petit peu comment s'est fait l'ouverture.
4: Eh ben, c'est positivement. On a une belle saison qui a débuté le 1er avril, effectivement. Et le mois d'avril a été très ensoleillé et venté. Donc, un top départ vraiment positif et de bon augure pour le reste de la saison. Ouais.
1: Très bien. Alors, parlez-nous un petit peu de comment est gérée la base nautique exactement.
4: Alors, la base nautique, elle est gérée depuis 2000 en service communal. C'est la mairie de Messin, pour le coup, qui a repris la gestion suite à la fin d'activité d'une association.
1: Et vous êtes aussi en partenariat avec la Comcom.
4: Effectivement, on a signé depuis quelques temps une convention de partenariat avec la Comcom et plus précisément le CIAS, avec plusieurs axes pour la mise en place d'activités et développement d'activités sur le territoire.
1: Alors, comment intervient la Comcom de Moselle et Madon exactement dans ce partenariat ?
4: Alors, c'est déjà un partenariat qui date depuis quelques temps, qu'on a renforcé depuis 2 ans. Il tourne autour de plusieurs axes. Le premier, c'est promouvoir les mobilités douces et plus précisément le vélo sur le territoire, à travers de l'encadrement, mais aussi de la communication. Le second, c'est la mise en place d'activités à destination du public sport-santé, avec la maison sport-santé du CIAS. Et le dernier axe qu'on vient de renforcer depuis l'année dernière, c'est l'activité voile pour les scolaires.

0: 8-10 séances.
1: D'accord, et ça se passe comment ces séances justement? Enfin, au moins la séance découverte se passe comment?
0: Alors là, la journée découverte, elle est en deux phases. On a une première phase où les enfants, par groupe de deux ou trois, vont se familiariser au support optimiste, à la rame, pour travailler le déplacement, les lignes droites, travailler aussi l'équipe, hein, l'entraide. Et l'après-midi, on rajoute la voile pour complexifier un peu la pratique, mais qu'ils puissent découvrir l'activité à voile. Et donc toujours sur un optimiste, un petit bateau dériveur de deux places, très adapté pour les enfants de moins de 10 ans.
1: J'imagine que ça doit leur plaire, effectivement, cette découverte-là de la voile.
0: Ouais, effectivement, et encore une fois, on a des belles conditions. C'était ce qu'on voulait mettre en place aussi, une suite logique au cycle natation que les primaires peuvent bénéficier au sein de notre territoire, et arriver en CM1, CM2, de basculer sur une activité de plein air, que ça soit du kayak, du paddle, de la voile. Pour le coup, nous, c'est de la voile, et qu'ils puissent profiter effectivement de cette belle activité en plein air, et à la fois qui est ludique mais qui est aussi sportive. Et on travaille aussi d'autres valeurs comme l'entraide et le dépassement de soi.
1: Très bien. Et pour le vélo, vous avez notamment 400 élèves qui sont venus ce week-end, en fait.
0: Ouais, jeudi, vendredi.
1: Pas ce week-end, oui, pardon.
0: Jeudi, vendredi, effectivement, on a accueilli et encadré le Festivélo, qui fêtait sa 10e, 11e année, en partenariat avec le CIAS, la Comcom et Jean-Yves Voudot, éducateur sportif, qui met ça en place. C'était, on voulait faire une manifestation et regrouper les différents élèves qui ont pu, tout au cours de l'année, faire un cycle savoir rouler à vélo, et en point d'orgue, venir à Messin pour justement rencontrer les différentes classes du territoire, sur un moment un peu plus festif. Donc ils viennent toutes et tous en vélo jusqu'à Messin, donc de leur commune, hein, Neuve-Maison, Sexé-aux-Forges, pardon, Xeuillet, une douzaine de classes par jour qui viennent en vélo et peuvent profiter durant toute la journée de différents ateliers, animations autour du lac. Donc cette année, on pouvait avoir de la sensibilisation au tic, par exemple, des jeux avec la ludothèque de Neuve-Maison. On pouvait avoir un challenge bike and run également sur la journée. Et donc effectivement, sur les deux jours, c'est plus de 400 élèves, 450 élèves de CM1, CM2 qui peuvent profiter de cette activité-là.
1: Ça fait pas mal, effectivement. Très bien. Puis ce week-end aussi, vous aviez donc le triathlon Moselle et Madon aussi, vous aviez reçu.
0: Effectivement, triathlon Moselle et Madon qui fêtait également ses 11 ans cette année. Une belle édition avec 650 participants sur les deux jours, répartis sur 6-8 courses. Les plus jeunes, 6 ans. Et le plus âgé, je crois, avait 70 ans, a été également récompensé avec une coupe particulière.
1: Et bien, donc, effectivement, il a bien du courage. Très bien, et surtout par cette chaleur qu'on avait ces derniers jours. Alors, on a parlé d'événements qui sont passés, on va quand même parler aussi d'événements qui sont futurs, pour lesquels les auditeurs pourront assister. Qu'est-ce qui nous attend un petit peu comme activité un peu spéciale sur la base de nautique de Messin?
0: Alors, il faut savoir que nous, on a deux types de manifestations et d'organisations, soit les manifestations en interne où le service gère en autonomie les manifestations, les Naughty Day, le trail de nuit à la fin de l'année. On peut avoir des événements en partenariat avec une association soit de Messin, soit du territoire. Le triathlon, c'était en partenariat avec le club de Neuve-Maison Triathlon. Mais voilà, en juin, on va organiser la fête de la musique et les Naughty Day, donc fête de la musique avec le comité des fêtes de Messin, le 20 et 21 juin, où là, les gens pourront profiter à la fois d'activités toute la journée avec des baptêmes de voile ou de paddle, et en soirée la fête de la musique avec un concert en plein air. Et d'autres événements effectivement arriveront l'été avec la fête du lac, c'est notre 14 juillet un petit peu, aussi en partenariat avec Messin en fête, le comité des fêtes de Messin, et puis d'autres manifestations comme des petits after work où là on essaye de fidéliser un petit peu nos pratiquants en voile pour venir et rester en soirée, profiter des lieux avec de la restauration et puis un karaoké, voilà.
1: Très bien, tout ça on peut retrouver toutes les dates sur le site internet de la base nautique de toute façon.
0: Effectivement, nous on a un site dédié, soit en passant directement avec le site de la mairie de Messin, soit directement sur notre site où on retrouve effectivement la programmation des animations estivales.
1: Très bien, donc là c'est les événements un peu particuliers, mais on peut venir sinon tous les jours à la base nautique.

0: Alors on a effectivement deux types d'ouverture. Nous, on va être présent et ouvert tous les jours pour de l'encadrement du 1er avril aux vacances de la Toussaint. Pour le coup, l'activité en location pour le grand public va être ouverte les jours fériés et week-ends pendant la période scolaire. Et l'été, effectivement, on aura une ouverture avec un peu plus de souplesse en journée, la semaine et le week-end, parce que le plan d'eau de Messin n'est pas trop grand, si grand que ça. Donc quand tous les encadrants et les moniteurs sont sur l'eau, on ne peut pas forcément ouvrir à la location, à la fois en termes de sécurité et d'organisation. Donc c'est pour ça qu'on réserve les jours fériés et week-ends pour de la location, et l'été pendant les vacances, la location, c'est en fonction des capacités d'accueil du site.
1: Vaut mieux réserver alors en avance.
0: Alors on fait pas forcément de réservation. Nous, il faut aussi aller voir sur le site internet. On publie nos horaires d'ouverture au grand public deux semaines avant pour que les gens puissent anticiper un petit peu et prévoir leur week-end et leur venue à Messin, que ce soit pour une location ou de l'encadrement.
1: Et est-ce qu'on peut se baigner du coup?
0: Alors tout le monde pense qu'on peut se baigner, mais malheureusement non. Il y a un arrêté municipal. Il y avait deux possibilités. Soit on autorisait, il fallait contrôler, surveiller, mettre en place une surveillance permanente à la charge de la commune, ou soit on interdisait. Le risque et péril n'est pas valable à Messin. Donc le maire a fait le choix pour l'instant d'interdire la baignade et la natation. Nous avons eu, dans le cadre du triathlon, une autorisation particulière, temporaire, mais effectivement, malgré les grosses chaleurs des derniers jours, on ne peut pas se baigner à Messin. Alors effectivement, il y a toujours eu un peu de baignade, comme dans la Moselle, dans le canal, mais c'est la responsabilité du maire et on a renforcé cet arrêté. Les gendarmes, pour le coup, le mettent aussi en application.
1: Très bien, donc on peut venir pour faire par contre des activités, que ce soit donc voile, kayak, paddle, il y a quoi d'autre?
0: Alors effectivement, activités nautiques et terrestres. Sur du nautique, on peut, si on est capable et autonome, utiliser tout type de support, que ce soit à voile, à rame. Et après, effectivement, on peut faire de l'enseignement, c'est-à-dire si les gens ne savent pas et veulent apprendre, on est en capacité, nous, de leur proposer des cours particuliers ou collectifs. Alors, on peut retrouver des dériveurs simples, doubles, on peut retrouver des catamarans, on peut retrouver de la planche à voile. Ça, c'est les supports à voile. Ensuite, on peut avoir du kayak, on peut avoir du paddle. On a des waterbikes aussi, des vélos un peu sur l'eau, et la sensation est super fun et agréable. Et en activité terrestre, on a des cartes à pédales, des vélos, et puis un parcours d'orientation aussi qui est libre. Notre carte est téléchargeable sur le site internet et les gens peuvent le faire avec des balises permanentes quand ils le veulent.
1: Et ça fait à peu près combien de kilomètres le parcours?
0: Alors, si on suit le parcours balise par balise, ça fait environ 4 kilomètres en marchant autour des étangs de Messin.
1: Oui, donc c'est très familial aussi.
0: Ouais.
1: Très bien. Est-ce que justement, comme il y a un âge un peu limite pour certaines activités, enfin, on ne peut pas à partir de tel âge, par exemple, c'est quoi, 6 ans, 7 ans, par exemple, pour la voile ou...
0: Alors effectivement, on a différents arrêtés, parce que dans une commune, c'est les arrêtés qui réglementent nos pratiques, en fonction des activités. Alors nous, pour ce qui est de l'encadrement, on prend les enfants à partir de 6-7 ans, mais ayant un test passe nautique, qui doivent justifier de leur capacité à pouvoir, s'ils tombent dans l'eau, se redresser avec un gilet de sauvetage et revenir à l'embarcation. Donc ça, c'est un test qui se fait en piscine directement. Sinon, pour de la location, c'est un peu plus libre, mais on impose, nous, des gilets de sauvetage. Par exemple, le pédalo, c'est 6 ans et un gilet de sauvetage jusqu'à 12 ans. En kayak, on ne peut pas... avant 12 ans, être seul sur son kayak. Il y a différentes réglementations qui est propre à chaque support, que ce soit du paddle, du kayak ou du pédalo. Mais généralement, les gens viennent à partir de 6 ans pour pratiquer pédalo ou d'autres supports nautiques.
1: Très bien. Et est-ce que pour les cours, il y a des jours précis? C'est par exemple les mercredis ou...
0: Alors nous, sur des groupes du scolaire ou des accueils collectifs de mineurs, on va être ouvert tous les jours, aussi le week-end, possiblement sur réservation. Pour le grand public, ça va plus être sur du cours particulier, généralement. Là, effectivement, ça va être en fonction des disponibilités des moniteurs. Souvent, c'est le week-end, en période scolaire, mais sur les vacances petites et grandes, on va pouvoir mettre des cours particuliers aussi la semaine. Ça se fait aussi. Là, faut savoir que notre équipe, voilà, on est deux permanents, et elle monte à 6-8 encadrants, qu'ils soient moniteurs de voile ou éducateurs sportifs terrestres.
1: Mmh. Très bien. Et vous, en tant que directeur, quel est votre rôle exactement ?
0: Alors, en tant que directeur actuellement, là, je suis beaucoup sur de l'encadrement. Je suis le seul, pour le coup, à pouvoir encadrer de la voile scolaire. Donc actuellement, tous les jours, en ce moment, je suis sur l'eau pendant 5 heures, 2h30 le matin, 2h30 l'après-midi. Quand on a le renfort de l'équipe en période estivale et les week-ends, le temps là est consacré plus à la formation des moniteurs. On est le plus gros centre de formation du Grand Est pour la formation CQP initiateur voile, le diplôme de moniteur de voile. Donc on accueille ces 10-12 stagiaires sur un cursus de 260 heures qui est allé d'avril aux vacances d'été jusqu'aux vacances de la Toussaint. Et moi, justement, j'ai plus ce rôle-là quand l'équipe arrive l'été, les moniteurs encadrent les groupes, et moi, je suis plus en retrait où je coordonne effectivement les moniteurs en formation, les moniteurs qui sont aussi sous contrat. Et puis après, il y a toute la gestion administrative et financière. Étant donné que nous sommes un service communal, on doit appliquer les règles de la régie publique. Donc on est régisseur et on doit faire l'encaissement, faire les dépôts d'argent, etc. Donc un peu plus de gestion administrative sur la période estivale et de coordination de l'équipe.
1: Mmh. Et c'est vous, donc ça fait une bonne dizaine d'années que vous êtes directeur, et c'est vous qui avez donc lancé vraiment ce phénomène de la voile à Metzin. C'est une passion pour la voile que vous aviez, ou vous vous dites, tiens, c'est vrai que ça serait pas mal de développer cette activité nautique plutôt qu'une autre?
0: Alors, pour le coup, la voile existait déjà avant, et moi, justement, je suis issu de Metzin, hein, j'ai pratiqué la voile optimiste dès la scolarité primaire, dès le CM1, CM2. Effectivement, j'ai poursuivi après sur de la planche à voile avec des entraîneurs qui m'ont donné goût à cette pratique. Je suis parti en stage, en mer, etc. Et moi, j'ai Metzin dans le cœur, donc c'est pour ça que j'y habite, j'y travaille. Et on a voulu développer à la fois le nautique, mais aussi le terrestre. C'est-à-dire que depuis quelques temps, on s'aperçoit que la voile est un peu en déclin par ce qu'on propose en face, les conditions sur un petit plan d'eau qui sont pas forcément favorables pour une pratique voile, sportive, fun. Et par rapport aux modalités de consommation un petit peu des activités sportives, hein, par rapport au public qu'on reçoit actuellement, les gens aiment bien aussi pratiquer d'autres supports, que ça soit nautique ou terrestre. C'est pour ça qu'on a voulu un peu élargir cette offre. Donc on a pu acheter des kayaks, des paddles, d'autres activités terrestres. Mais voilà, on a essayé d'élargir un petit peu notre offre pour que quand les conditions ne le permettent pas pour faire de la voile, on puisse proposer autre chose.
1: Mmh. Effectivement, parce que j'imagine qu'il faut par exemple un peu de vent, notamment.
0: Effectivement, c'est mieux. On se lasse vite si effectivement il y a pas de vent. Tout à l'heure, j'étais encore sur l'eau et effectivement, on avait des belles conditions, mais c'est pas tous les jours comme ça. Là, on vient d'essuyer une petite période de canicule et quand il fait chaud et qu'on n'a pas de vent, bah on essaye de trouver d'autres activités qui peuvent permettre une transversalité, hein, dans les disciplines. C'est-à-dire que j'aime bien dire que kayak, paddle, ça permet aussi de progresser en voile, quoi, en termes d'équilibre, de déplacement, de déplacement. Mmh. Mmh.
1: Très bien, et vous l'avez dit, donc les activités terrestres aussi c'est important, et justement on peut venir par exemple en vélo aussi depuis notre village par exemple, je sais pas où on habite par exemple, mais depuis Neuve-Maisons par exemple on peut venir en vélo.
0: Effectivement, nous on a cette chance d'être sur le bord de la boucle de la Moselle, pour le coup, qui fait tout le tour de Nancy, qui fait environ 80 km, et aussi l'axe qui part vers le canal des Vosges et vers Épinal. Donc on a un peu un carrefour de ces pistes cyclables là, de ces véloroutes, et effectivement on a beaucoup de public qui vient en vélo de Nancy, de Neuve-Maisons, d'un peu plus loin, et qui utilise ces infrastructures sécurisées et très très adaptées, qui demandent pas non plus un gros effort parce que c'est assez plat, on est le long du canal, donc à part l'écluse où il y a du dénivelé, mais sinon c'est assez plat et sécurisé et très agréable parce que on est sous les arbres, surtout en cette période. Donc effectivement, nous on essaye de favoriser ça, pardon, et de promouvoir les mobilités douces. Et les écoles qui viennent aussi faire de la voile, souvent les trois quarts du temps viennent en vélo également, ne prennent pas le bus scolaire mais viennent en vélo, font l'effort de venir en vélo, donc ça rajoute une activité, mais voilà, c'est ce qu'on cherche à faire et à avoir, c'est utilisons le vélo pour se déplacer en interco, Moselle et Madon, Et après, on peut faire les activités sur les différents sites d'activités, que ce soit au Val-de-Fer, que ce soit à la piscine ou ailleurs.
1: Effectivement, c'est bien développé sur le territoire. Et puis sinon, on peut prendre aussi les transports en commun. Il y a une ligne aussi qui est proposée sur le territoire de la Comcom qui dessert notamment la base de loisirs.
0: Effectivement, on peut retrouver les TMM qui sont des transports gratuits. Nous, on l'utilise aussi. On a des cycles piscines. On part de Messin, on utilise l'hiver, si on peut pas utiliser le vélo, ce transport. On le prend juste devant la mairie. On arrive à 100 mètres de la piscine et c'est super. Et effectivement, Messin a la chance aussi d'être desservi par des transports comme le train ou les lignes qui raccordent Nancy.
1: Et bah très bien, merci beaucoup de nous avoir parlé donc de la base nautique et de plein air de Messin. Je rappelle donc que vous êtes le directeur Gabriel Gottschek. Merci beaucoup.
0: Merci, bonne journée.
1: Bonne journée. Et puis on va terminer cette émission avec le fait historique.
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1: midi. Et pour ce fait historique, eh bien, je vais vous emmener du côté de Bagneux. Alors, comme depuis déjà quelques lundis, je pique mes petites histoires dans le livre « Histoire méconnue de nos villages » de Bernard Perrin, que j'avais chiné sur une brocante. Et donc, j'en profite pour vous parler de Bagneux, village que je n'avais pas encore évoqué, il me semble. Alors, j'ai pris un petit passage qui m'a un peu interpellée. J'ai lu le titre, en fait, qui m'a interpellée. « Un enfant de Bagneux, conseiller de la reine ». Donc je me suis dit, tiens, pourquoi pas parler de cela aujourd'hui à mes chers auditeurs. Alors, ce titre pourrait surprendre dans ce livre, et pourtant c'est ce qui ressort d'une assemblée générale organisée en 1738. À l'unanimité, les habitants de Bagneux conviennent d'affranchir de toutes les corvées présentes et à venir le sieur Dominique Bastien, ancien maire de Bagneux, en considération des bons services et amitiés que leur a rendus son fils Jean Bastien, conseiller de la reine de France et intendant de mademoiselle la duchesse de Clermont, résidant à Paris. Alors, quel service Jean Bastien a-t-il rendu au village de Bagneux? Dans quelles circonstances devient-il intendant de mademoiselle de Clermont? Eh bien, l'auteur de ce livre, donc Bernard Perrin, n'a pas personnellement retrouvé aucun document qui permette de répondre à ces deux questions-là. Mademoiselle de Clermont était la fille du duc de Condé et de ce fait, arrière-petite-fille du grand Condé. Sa mère, Marie-Françoise de Bourbon, était fille naturelle de Louis XIV. Après quelques années d'une vie plutôt tumultueuse, mademoiselle de Clermont vint en Lorraine à l'occasion du mariage de Louis XV avec la fille de Stanislas. Pour ses services, la nouvelle reine de France la nomma maîtresse de sa maison et Jean Bastien est donc devenu ainsi conseiller de la reine. Voilà un petit détail sur un enfant de Bagneux et je vous en apprendrai plus bien prochainement encore sur Bagneux, je pense. Je n'ai pas encore fini tout le chapitre sur Bagneux, mais il y a des choses intéressantes à découvrir. C'est la fin de ce Déclic Midi. Dans quelques instants, j'ai vu qu'ils étaient arrivés. Il y aura le rendez-vous en Terre de Lorraine du jour et ce sera un rendez-vous chez Paulette pour parler de la programmation à venir dans le pub rock de Panier derrière Barine. Donc on va en parler dans quelques instants. En attendant, eh bien, je vous souhaite une agréable journée sur Radio Déclic. 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

0: Et bonjour à toutes et à tous, au rebonjour si vous étiez là il y a quelques minutes. Eh bien, c'est l'heure de rendez-vous chez Paulette pour tout savoir de l'actualité musicale du pub rock de Panier derrière Barine. Et donc, pour nous en parler, nous avons l'association Les Enfants de Paulette qui est représentée par Jean-Jacques Claudon, son président, et un vice-président aussi qui est présent, Mousse.
1: Salut. Bonjour.
0: Salut, comment vous allez ?
2: Ça va très bien.
0: Très bien, et bien tant mieux. Oui, et puis il y a pas mal de choses qui se préparent hein, du côté de chez Paulette, notamment pour le mois de juin. Mais avant, on va revenir peut-être sur l'un des interventions précédentes, on va dire sur le jardin du Michel peut-être.
1: Allez, oui, ok, c'était super. Merci au JDM d'avoir renouvelé l'invitation, après aussi l'intervention de DJ Mendes qui était au JDM d'hiver pour faire les interplateaux. Donc là, il a été sollicité sur un projet Silent Party, donc le dimanche soir, avec trois DJ. Et David, il a fait largement le taf. C'était super. Les gens ont été... absorbé par ce DJ. Donc c'était le DJ qui était en vert, si ceux qui ont participé se rappellent des couleurs, parce qu'il y avait trois DJ, donc trois couleurs, on pouvait sélectionner. Et on s'est aperçu que les gens, ils chantaient. Donc des fois, on devinait les titres sur la Silent Party par rapport aux gens qui chantaient à tue-tête du Chaka Punk, du
3: Nirvana,
1: etc., Noirdez. Et c'était une très bonne surprise. David jouait à domicile, mais c'est un exercice pas facile. C'était sa première aussi. Donc il a fait largement l'unanimité. Ça a duré 3 heures, hein, faut pas l'oublier. Et ça nous a permis aussi de re-rencontrer certains groupes qui ont joué sur d'autres scènes, comme les Ice Bean, qui ont fait un gros merci à chez Paulette au passage. Et dans le coin catering, on a eu une petite rencontre avec Louis Bertignac, qui nous a fait un petit message d'encouragement pour notre association et pour le lieu. Et donc pour l'anecdote, il était passé il y a un peu plus de 20 ans, ouais, en 2005, et il s'en souvenait. Donc oui. C'était très très sympa de se souvenir, de nous faire un petit mot d'encouragement. Je pense qu'on le diffusera sur les réseaux, sur notre page Facebook notamment.
0: Effectivement, une petite vidéo qui vous a fait d'encouragement, c'est sympa de sa part. Ouais.
3: Et puis c'est super sympa de participer au festival quand même, c'est le festival du Toulois. Donc voilà.
0: Ouais. Oui, j'imagine. J'étais à la séance partie le soir où du coup DJ Mendes a joué. Quand je suis arrivée, il y avait pas mal de casques qui étaient verts. Hein.
1: C'est ça. Donc, vert comme le pub rock chez Paulette.
0: Voilà. Donc franchement, c'est très sympa. Pour les gens qui ont vu peut-être sans forcément aller écouter, ça devait paraître un peu bizarre de voir des gens danser et chanter sans nous-mêmes l'entendre. Mais une fois qu'après on était dedans, puis c'est pas mal ce principe de pouvoir changer. Puis finalement tu te dis moi je préfère danser sur celui-là. Je danse avec quelqu'un qui a une autre chanson, donc ça peut donner des trucs un peu marrants.
3: C'est ça. Donc après ça fait un peu bizarre de voir des gens danser sans musique.
0: Oui. Effectivement. Mais en tout cas ça a super bien marché. Cette
1: très bonne idée, très bonne initiative.
0: Peut-être que du coup ce sera reconduit l'année prochaine avec peut-être encore DJ Mendes.
1: On demandera à David s'il veut réitérer l'exploit.
0: En tout cas, on va revenir maintenant à l'intérieur du pub rock, donc avec la programmation à suivre pour ce mois de juin.
3: Oui, alors on a les 12 et 13 juin, donc c'est exceptionnellement deux dates de suite avec le même groupe. Donc c'est les Scott qui font des reprises d'ACDC.
1: Qui seront accompagnés
3: de Tony Curranty, qui est un batteur qui a participé au premier album d'ACDC en 74.
1: Voilà.
3: Nous étions, j'étais jeune et certains d'entre nous n'étaient pas nés.
1: J'étais pas né.
0: Moi non plus. Effectivement. Et donc du coup, ils jouent alors deux soirs.
3: Oui, ils jouent donc le vendredi 12 avec Tony Moorthwaite en première partie et le samedi 13 avec Iron Slave en première partie. Donc les premières parties changent, les gens peuvent acheter le billet du vendredi, du samedi ou les deux. Et les sets seront différents entre les deux.
1: Les premières parties seront différentes.
3: Ouais, d'accord. C'est 26€ le jour ou 40€ les deux jours.
1: On vous attend.
0: Avec impatience. Et ensuite, qui on aura ?
3: Ce sera le 27
1: Le 27, le 28.
3: Il y a le 27, une soirée discothèque.
1: Ah bah alors oui, t'as voilà. Raison.
3: Soirée discothèque, comme on fait habituellement maintenant, on ferme la saison. Bon, il y aura un concert le lendemain, mais là, le samedi 27, il y aura une soirée discothèque avec un thème très large. Hein, c'est des années 70 jusqu'à aujourd'hui, ce qui permettra de danser sur de la funk bien roots, du...
1: New wave.
3: De la new wave, du...
1: Rock grunge.
3: Du rock grunge des années 90, des choses plus récentes aussi. Voilà. Et donc, on vous attend nombreux. La billetterie est sur El Loasso, où le lien est sur Paulette Pebrock.
1: Voilà. Et le lendemain, donc, le 28, effectivement, donc un concert avec Manu Lanvin, donc, qui est déjà venu chez Paulette et qui a voulu, revenir. Il adore ce pub rock. Et donc, en première partie, on aura un groupe de Nancy qui s'appelle Zakoplan, qui en a profité aussi pour venir voir déjà le lieu, faire une petite journée de résidence. Donc, ils seront fin prêts, ils sont fin heureux et on est ravis de les avoir en première partie. Donc, je rappelle, une première partie locale.
3: C'est donc le 28 juin à 20h et c'est 20 euros en pré-vente.
1: Toujours sur El Oiseau.
0: Très bien. C'est donc le dernier concert pour qu'il finisse votre saison, en fait.
3: C'est ça. Ensuite, on va faire la pause estivale.
1: On laisse place aux gens qui partent en vacances, aux gros festivals de l'été, etc. Donc, juillet, nous serons, on vaquera nos occupations, août aussi. Mm-hmm. Et on reprendra, donc, en septembre, on reprendra le samedi 19.
0: Alors, avant de parler de la programmation de septembre, on va se faire une petite pause musicale et rester quand même en juin, effectivement, avec, j'avais proposé justement une chanson de The Scots pour déjà se mettre dans l'ambiance de ce concert-là, donc de reprise de AC/DC. On va écouter ça tout de suite et puis après, on se téléporte en septembre.
3: C'est parti.

0: Et voilà, c'était donc The Scots. Ça donne donc un aperçu eh bien, du concert, des concerts qui vous attendent les 12 et 13 juin prochains. D'ailleurs, en regardant pour chercher cette musique-là, j'ai vu qu'ils avaient enregistré un live aussi chez Paulette en 2019.
1: Oui. Oh oui, oui, oui, voilà. Oui. Bah, les Scots, ils avaient enregistré un live. Ils étaient venus faire un clip aussi.
0: Donc, ah, c'est des habitués.
1: Des habitués du lieu. Ouais.
0: Mm-hmm. Et bah, très bien. Bah, ils vont établir un domicile alors, pendant deux jours chez Paulette. Mm-hmm. Et donc là, on a parlé de juin, de la pause de cet été. On va donc en septembre.
2: Et oui, en septembre, donc on redémarre avec le 19 septembre,
1: samedi,
2: avec une soirée tribute, avec des tributes de Deftones, Linkin Park et Limp Bizkit. Donc ça va déménager.
1: Donc oui, trois groupes en plateau pour nous animer le début de saison. En plus, c'est un samedi. Et puis, voilà, la billetterie est en ligne. Donc aussi, n'hésitez pas, si certains ne trouvent pas les liens, à nous faire des petits messages. Et on répond généralement assez rapidement.
0: Très bien.
2: Voilà, ensuite.
1: Ensuite, ça sera le samedi 26. Donc la fameuse Gaëlle Bushwell, à mon avis, qui sera accompagnée de Jeffrey Enox. Donc c'est pareil, une belle date en perspective pour les amateurs de rock'n'roll, de blues aussi. Et donc cette fameuse Gaëlle Bushwell qui a joué avec les ZZ Top, qui a fait quand même pas mal de chouettes émissions de rock, etc. Donc voilà, je pense que ça vaudra vraiment vraiment le détour.
0: Mmh. Effectivement.
2: C'est le 26 septembre à 20h et c'est 18 euros l'entrée.
0: Mmh. Bon, on entendra un de ces titres pour terminer l'émission. Mais ce n'est pas encore fini, vous avez encore des annonces à vous dire.
2: Oui, toujours en octobre, le 2,
1: vendredi.
2: Un vendredi, donc il y aura Ganafoul. Ganafoul, c'est un groupe de rock français, mais qui chante en anglais, qui vient de Givors près de Lyon et qui a eu sa grosse heure de gloire dans les années 70. Mais ils remontent sur scène et ils font une tournée. Donc c'est du rock, on va dire entre les Rolling Stones et Téléphone, voilà dans le style. C'est bien dynamique et je pense qu'on aura pas mal d'anciens qui vont se dire ah oui tiens Ganafoul ça me rappelle quelque chose, j'ai envie de les revoir. Voilà. Et donc c'est le 2 octobre à 19h30. C'est 22 euros l'entrée.
1: Et donc le samedi, on fera très très certainement une soirée discothèque. Donc pour ceux qui pensent qu'il n'y en aura pas en septembre, alors. Normalement, on se l'arrête le samedi 3 octobre, donc ce qui nous fera un peu notre pivot entre septembre et octobre, puisqu'on a une saison qui va être plutôt sympa pour l'automne. Donc voilà, il y aura le rendez-vous de la soirée de discothèque le samedi 3 octobre. Et le dimanche 4, vous savez là, on fait un vendredi, samedi, dimanche. On a concentré. Et donc le dimanche 4,
2: c'est Big Big Train. Donc là, c'est du rock progressif britannique. Une date que nous programme Arpeggia, comme ils savent bien le faire. Là, voilà. La dernière date qu'on a fait avec Airbag, c'était absolument génial. Des gens qui viennent de partout, parce que c'est des dates quasi uniques en France.
1: Voilà. Ils arrivent à dénicher des groupes qui font des dates uniques en France, des fois en Europe, voilà, donc il y a pas mal de gens au rendez-vous, hein, on est toujours environ 250-300, donc ce qui fait une jauge très sympa aussi pour cette salle, parce que voilà, c'est confortable, le son est parfait, tout va bien, donc voilà, n'hésitez pas à prendre vos préventes parce que ça part
2: vite. Ça oui, aussi. Ça part bien, c'est le dimanche 4 octobre, donc à 19h30.
0: Eh bah, très bien, donc on peut trouver déjà tout ça en plus sur le site, hein, donc on peut déjà réserver en prévente comme vous le dites. Hein.
2: Oui.
0: Oui. Oui, oui. Oui, oui, c'est ouvert déjà. Très bien. Et bien ensuite, qu'est-ce qui nous attend? On continue à en parler?
2: Allez. Rapidement.
1: Rapidement, donc le vendredi 9 octobre, donc il y aura notre soirée tribute du mois d'octobre, qui sera avec un tribute. Alors c'est des tributes anglais, mais il y en a un qui reprend ses System of a Down, il y aura Slipknot, Machine Head et Papa Roach. Donc évidemment, parce qu'on en a entendu pas mal, c'est pas les vrais groupes, c'est bien des covers, c'est bien des tributes, mais ces quatre tributes voilà, ont une grosse réputation, c'est des Anglais, et donc ça sera organisé par Forever New. Et puis, ce qui concerne les concerts, il y en aura un le 30, le vendredi 30, donc on accueillera les Dr. Feelgood, et donc on aura aussi une première partie locale. On aura le samedi 31 où on fera notre petit Halloween Tribute Fest, on va l'appeler comme ça, donc on aura un tribute Muse, un tribute Korn et un tribute All Wand, ils referont de tout. Alors, le tribute Muse, il vient de Belgique, le tribute de Korn, il vient de Slovénie, et le tribute qui fait un peu de tout mais qui est parfait, il vient de l'île de la Réunion. Donc on a une belle empreinte carbone sur ce
0: oui,
1: festival.
0: Effectivement,
1: là... Non mais ils sont en tournée, donc c'est que des gens qu'on a chopé en tournée, mais ça sera évidemment des groupes qui en valent le détour. Donc n'hésitez pas, ça sera bientôt, voilà, ça arrive bientôt.
2: Oui,
1: tout ça.
2: C'est pas encore, les billetteries sont pas créées, mais ça viendra.
1: On a les groupes, on crée la billetterie, donc ça arrive bientôt. Suivez-nous pour ça.
0: Voilà, il faut se tenir au courant en allant checker la page Facebook aussi de temps en temps.
1: Oui, la page Facebook, le site internet. N'hésitez pas quand vous venez chez Paulette à aussi nous solliciter. On répond aux questions. Hein, donc il y a souvent les têtes connues. Hein, au bar, on peut y répondre, à l'accueil.
2: Voilà, à l'entrée.
1: À l'entrée. Les techniciens aussi, on se prête au jeu. Voilà, des fois on sait, des fois on oublie. Mais c'est pas grave, on est toujours là pour répondre. J'en profite aussi parce que au mois de novembre, il y aura le samedi 7 les Roadrunners.
2: Oui.
1: Donc ça, toi, tu t'en sais un peu plus.
2: Roadrunners, c'est un groupe normand de rock également qui tourne pas mal et qui a son petit succès. Donc aussi du bon rock comme on sait le faire chez Paulette. Mmh. Voilà.
1: Bien sûr. Et on a déjà aussi une date qui est lancée, qui est bien lancée d'ailleurs, au mois de décembre. Donc ça sera le vendredi 4, on fait un petit test innovation. C'est la grande famille du rock, c'est le rock français, c'est Johnny Hallyday. Et oui. Donc ça sera un tribute qui vient du coin, c'est les Phoenix 66 qui nous feront un joli show donc le vendredi 4 décembre. On les accueille avec plaisir et il y aura des gens qui seront au rendez-vous. Venez voir un tribut de Johnny Hallyday chez Paulette.
0: Il en faut pour tout le monde.
1: Il en faut pour tout le monde.
2: On nous en demande suffisamment à la discothèque du Johnny. Hein. Là, il y en aura.
1: On ne passe pas à la discothèque, donc on fait en soirée tribute. Ce qu'il faut savoir, c'est que effectivement, on voudrait bien passer plein de choses, tout le monde. On est beaucoup sollicité, donc c'est très très bien. Bon, il faut faire du tri. Et puis aussi. Dans ces familles du rock, il y a des choses qui correspondent un peu plus au lieu que d'autres, mais il en faut pour tous, voilà. Et pour décembre, on va voir, on est en train de remonter une petite date là, donc ce sera très certainement des groupes français du coin qui veulent se faire un petit kiff, donc il y a une petite date en décembre qui est en train de se préparer aussi, ce sera très certainement un samedi.
0: On en saura plus,
1: plus
0: à la rentrée.
1: Bientôt.
0: Très prochainement.
2: Restez connectés.
0: Voilà. C'est bien pour ménager un peu le suspense. Et effectivement, même si là, vous nous avez donné déjà une belle programmation à partir de septembre aussi. Donc, il y aura de quoi faire chez Paulette avec de belles dates. Merci beaucoup à tous les deux. On ne se retrouvera pas
1: merci
0: en juillet,
1: toi.
0: Mais avec plaisir, ni en août, puisque vous vous reposez justement.
2: Oh. Et vous aussi, chez Radio Déclic.
0: Par intermittence, oui, il y aura effectivement. Il y a quelques émissions qui prennent effectivement des pauses estivales avant de revenir en septembre. Donc le rendez-vous chez Paulette en fait partie. On se retrouvera donc en septembre,
2: début septembre.
0: Pour parler de toutes ces dates, refaire un point et effectivement parler de vos traités, comment il s'est passé aussi. Voilà, on fera un point de tout ça. Merci beaucoup donc à tous les deux. Et
2: merci,
0: puis,
2: à toi.
1: Merci à toi.
0: À tout bientôt. Au revoir.
2: À bientôt. Au revoir.
0: Et puis on se quitte donc en musique avec
1: Gabriel Joël.
0: Et j'aurais pas mieux prononcé avec son dernier titre, That's Alright.

0: Bonjour et bienvenue, c'est Jean-Jacques pour l'émission Nothing But the Blues. Eh bien, la majeure partie de cette émission va être consacrée aux trois dernières grandes nouveautés du label Roof Records. Et puis, on terminera l'émission avec un concert incontournable qui va se passer au Blues Club à Luxembourg dans très peu de temps par Bywater Call. On commence avec donc Dana Fuchs. Dana Fuchs, c'est une chanteuse que je connais depuis longtemps pour l'avoir vue beaucoup de fois en live en Allemagne. Et donc là, elle sort un album chez Roof Records qui s'appelle Live in Denmark. Et il a été enregistré donc dans une petite ville qui s'appelle Godset in Kolding. Et on va écouter bien sûr trois titres de cet album. On commence avec Double Down on Wrong.
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Alors, pour cet album, il n'y a pas de overdubs, il n'y a pas de post-production. Il y a seulement la voix, guitare, basse et batterie. Et c'est l'occasion pour elle de démarrer une mini-tournée, donc au Danemark et bien sûr en Europe. Alors, on va écouter un deuxième titre d'Anna Fuchs. C'est « Home is where the hatred is ».

C'est un album 10 titres. Dana Fuchs est accompagnée de John Diamond à la guitare, de Kevin McCall à la basse et de Piero Perelli à la batterie. Troisième titre de Dana Fuchs, c'est Battle Lines.

Deuxième artiste du label Roof Records, c'est Chrissy Matthews and the Vikings. L'album s'appelle Rock'n'Roll Soldier, les soldats du rock'n'roll. Et on va écouter trois titres de cet album. On commence avec 44 Blues, qui est donc avec deux invités spéciaux, Ina Maria et Will Wilde.

Alors, qui est Chrissie Matthews? Chrissie Matthews, c'est un anglo-norvégien, chanteur, guitariste, qui pour cet album s'est fait aider de quelques pointures internationales comme Tommy Castro des États-Unis, Will White du Royaume-Uni, de Wolf Pablo Van de Poel du Pays-Bas, comme Hans Tissink et Ida Maria, qu'on vient d'entendre sur le premier morceau, qui vient de Norvège. Donc le groupe qui l'accompagne, c'est bien sûr les Vikings, un trio norvégien. Et on va écouter un deuxième titre sur lequel vous allez reconnaître la guitare de Tommy Castro, ça s'appelle « Faro Blues ».

C'est un album 10 titres et donc il est sorti le 10 avril. On va écouter un troisième titre avec bien sûr, je vous l'ai cité tout à l'heure, c'est donc Pablo Van de Poel, c'est le guitariste du groupe néerlandais De Wolf, Catfish.

Troisième artiste, on reste toujours chez Roof Records, on voyage, vous avez vu, on a eu Dana Fuchs, USA, Chrissy Matthews, anglo-norvégien, plus des invités internationaux, et maintenant c'est une Belge qui s'appelle Gania Volt, qui a donc sorti un nouvel album chez Roof Records, ça s'appelle Burn the House Down. Premier titre, c'est « Mine ».

Alors, c'est une artiste qui est très influencée par la musique roots, blues et rock'n'roll, notamment par Skip James ou J.B. Le Noir. Et c'est le sixième album qu'elle a enregistré, donc celui-ci, à Nashville, avec comme producteur J.D. Simo. 11 chansons, avec l'esprit de John Newker style shuffle, ou alors le Duke John Groove, le Hill Country Blues, vous comprendrez qu'on est plutôt dans des musiques roots. Deuxième titre, ça s'appelle « Where Do We Go ?»

Alors, elle est accompagnée d'un petit ensemble hein, avec Chris Powell à la basse, donc tout ça enregistré bien sûr à Nashville, Brian Allen et donc à la guitare et également J.D. Simo à la guitare bottleneck. Donc, elle est connue pour ses collaborations avec Cedric Burnside, mais également elle a jamais sur scène avec Buddy Guy. Et donc, cela fait 10 ans donc qu'elle consacre sa vie à cette musique roots américaine. On va écouter un dernier titre, ça s'appelle Lucifer's Grip.

Alors, en introduction, je vous avais dit trois belles nouveautés de chez Roof Records. Et puis, bien sûr, le concert de la semaine, c'est un groupe qui était déjà en programmation la semaine dernière. C'est Bywater Cool. C'est un groupe qui vient de Toronto, donc au Canada. Et il est composé de Megan Parnell au chant, de Dave Barnes à la guitare, de Bruce McCarthy à la batterie, de Mike Meuse à la basse, de John Carvin au clavier, de Stephen Ditt à la trompette et de Julian Mall au saxophone ténor. C'est un groupe élargi. Donc on va écouter cet album qui s'appelle Shepherd avec Everybody's Know.

Alors, ce groupe, By Water Call, sera donc en concert au Blues Club de Luxembourg le 5 juin prochain. Et en première partie, une première partie d'un one-man band intéressant qui vient des Pays-Bas, qui vit maintenant au Luxembourg. Il s'est donné comme nom de scène Smokey Kilbert. Continue avec un deuxième titre, For All We Know.

Alors bien sûr, c'est un groupe qui a été longuement nominé et longtemps nominé donc et au Blues Award au Canada, et il a même obtenu beaucoup de récompenses que je ne vais pas vous citer, mais ils aiment bien les sites anglo-saxons, de vous les donner. Donc en 2024. Alors je rappelle la date, Blues Club le 5 juin. Et Smokey Gilbert en première partie, et on écoute un dernier titre de cet album, il s'appelle Shepherd, et c'est Sign of Peace.

0: Eh bien, c'est ainsi que se termine cette semaine.
1: La base de loisirs intercommunale à Favières commence sa saison estivale le samedi 13 juin. Les horaires changent cette année avec une baignade qui sera surveillée de 12h30 à 18h30 chaque jour. Pour garantir une baignade agréable cette année, les algues qui se multipliaient dans les temps ont été coupées juste avant l'ouverture. Le restaurateur Jérémy Thomas assure l'ouverture du restaurant à partir du 3 juin jusqu'à la fin du mois d'août. Des animations seront concentrées du vendredi au dimanche, telles que le retour du kayak, des initiations poney ou encore des activités sportives. On retrouvera à la fête de la musique la MJC de Favières le samedi 20 juin pour un spectacle de danse et un DJ. La saison se clôturera le dimanche 30 août. Pour l'occasion, un festival est proposé sur ce dernier week-end pour bouger sur la fin de l'été. Toutes les informations sont à retrouver sur www.basedeloisirsfavières.fr.
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3: Bonjour Nicole.
4: Bonjour André, bonjour à tous nos auditeurs.
3: Et oui, bonjour à tous les auditeurs qui nous écoutent et aux autres également d'ailleurs. Et c'est bientôt les 40 ans de déclic, oui. Fin de ce mois, on vous donne rendez-vous à Sion. Et quels sont les saints de cette semaine,
4: donc,
3: Nicole?
4: Pour le 1er juin, c'est la Saint-Justin. Moi, de la fenaison, si juin est beau, même la mauvaise herbe donne du bon foin. C'est aussi la Saint-Marcellin. Bon pour l'eau, bon pour le vin.
3: Oui, Nicole, j'ai une petite histoire. C'est le dimanche de la Trinité que Hassebrouck, dans le Nord, organise la sortie de sa deuxième famille de géants. Le souriant vieillard, Tish Tash, et sa femme Toria, au bonnet tuyauté noué sous le menton. Le fidèle Roland les accompagne. Pour vous rappeler que c'est aussi le début juin, c'était la fin de 68, la révolution par Évariste.
5: Le père le grand dit à son petit gars, mais enfin bon sang, qu'est-ce qu'il y a? Qu'est-ce que tu vas faire dans la rue, fiston?
6: Je vais aller faire la révolution.
5: Mais ça plaît si bon sang, je te donne pour le temps assez d'argent.
6: Contre la société de consommation, je veux aller faire la révolution.

0: pas des fariboles.
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0: C'était Évariste, la Révolution.
1: Et les deux, c'est la Sainte-Bandine. Juin froid et humide donne une mauvaise année. Mai fait le blé, juin fait le foin. Et pour le 2 juin 2016, pluie fine avec des éclaircies dans l'après-midi. Et il fait 18 degrés. Allez, 20 ans avant, avec des changements.
0: Et oui, que je peux dire que depuis Philippe Auguste, le roi de France, tous les rois de France possédaient une ménagerie d'animaux sauvages ou exotiques. Charles IX prenait un plaisir particulier à regarder combattre entre eux des dogues, des lions, des ours et des taureaux. Et en 1583, Henri III vit en rêve ces animaux se retourner contre lui pour le dévorer. Au réveil, prudent, il commença par faire une donation de 100 écus aux moines d'un couvent voisin, puis, rentré au palais, ordonna de tuer à coups d'arquebuse tous les lions, les ours, les taureaux et autres bêtes semblables qu'on nourrissait pour les faire combattre contre des chiens. Et je vous invite à écouter L'étrangère par Yves Montand.
2: 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On passe la nuit claire à boire, on danse en frappant dans ses mains. 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
1: 2-3, c'est la Saint-Charles, dans les jardins arrosés, binés et sarclés. En juin, le vent accompagné de la pluie amène l'orage. C'est aussi la Saint-Kévin. 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
2: Eh oui, Nicole, il faut vous dire que astrologie et médecine ont longtemps fait très bon ménage. En accordant de nouveaux statuts aux barbiers, médecins et chirurgiens, Louis XI ordonna que chacun ait chez soi, en matière de codex, le calendrier de l'année. Avant de prescrire un remède ou d'effectuer une opération, il pouvait ainsi s'assurer que la situation de la Lune était favorable pour le patient. Et si un médecin se trouvait, par exemple, en présence d'une affection de poitrine, et que la Lune fût dans le signe du cancer, aucun traitement n'était prescrit jusqu'à ce qu'elle l'eût quitté. Une blessure reçue au bras pendant que la Lune était en Gémeaux était pour cette raison réputée très dangereuse. On ne devait pas saigner pendant cette période. Et je vous invite à écouter les 100 prochaines années par Albin de la Simone.

0: des inondations en 2016.
1: Une petite information, Nicole. On appelait gardienne du ventre celle qui était chargée de surveiller la nourrice d'un enfant royal. Si celle-ci donnait le moindre signe de faiblesse ou de maladie, on faisait appel à une des nourrices de réserve déjà désignée, dont elle-même surveillait la santé avec la même vigilance. Voici, on écrit sur les murs, par Demis Rousseau.

0: C'était « On écrit sur les murs » par Demis Rousseau.
1: Le 5, Saint-Igor. Arc-en-ciel du matin fait tourner les moulins. Arc-en-ciel du soir essuie les toits.
0: Eh oui, Nicole, il faut te dire que les Romains se servaient déjà d'or et d'argent pour plomber des dents et de fil d'or pour lier les fausses dents aux dents conservées. Et je vous invite à écouter « La terre tournera sans nous » par Alain Barrière.

0: C'était La Terre tournera sans nous par Alain Barrière.
1: Et le 6, c'est la Saint-Norbert. Les bains de Saint-Norbert inondent toute la terre. Et Saint-Norbert était le fondateur des Prémontrés. C'est le jour favorable pour planter les fèves. En plantant les fèves ce jour-là, tu en auras une bonne place. Et c'était aussi la Saint-Claude. Haricots de Saint-Claude rattrapent toujours les autres.
0: Et moi j'ai un petit dicton sur les cerises. Les cerises, c'est la Saint-Claude qui les baille ou qui les ôte. Et oui, on fête effectivement aussi la Saint-Claude aujourd'hui, qui laissa son nom d'ailleurs à une ville du Jura. Il est patron des tourneurs, des bains bloqués, des marchands de sifflets et selliers. L'industrie locale des petits objets de buis prit naissance avec l'influence de Pellerin avant l'essor de la fabrication des pipes. Et c'était donc pour la Saint-Claude et la Saint-Norbert. Et voici trois petites notes de musique par Cora Vauquer.

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0: C'était trois petites notes de musique par Cora Vauquer.
1: 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Quand à la Saint-Médard, ouvre les yeux. 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Mais c'est demain, la Saint-Norbert.
0: La Saint-Médard, eh oui, et on peut dire également que pour la Saint-Médard, prépare autant de tonneaux qu'en juin, tu compteras de beaux jours. Et car on sait bien le proverbe, s'il pleut à la Saint-Médard et que Saint-Barnabé, qu'est l'on juin, ne lui coupe le pied, il pleuvra pendant 40 jours plus tard. Et Nicole, tu as donc une petite histoire à nous raconter ?
1: Oui, un petit tour encore dans le Toulois. Et une monographie dévoile la vie du village au tournant du XXe siècle. Ce village s'appelle Vandeléville. L'instituteur de Vandeléville a dressé un portrait vivant du village. La veille de l'exposition universelle en 1889, les instituteurs ont été invités à diriger les monographies de leur village. Celui de Vandeléville a livré un témoignage vivant du monde rural de la fin du XIXe siècle et portrait de village connu. L'instituteur a laissé à cette occasion des clichés de la vie du monde rural de l'époque. Il dresse quelques portraits typiques d'habitants de la localité. Vandeléville était connu par son élevage de truites. On en comptait 3 ou 4 par famille. Et le troupeau communal était gardé par Philomène, qui effectuait le ramassage chaque matin, annonçant son passage par des claquettements de fouet. Vêtue d'une longue jupe, elle menait le troupeau fort d'une trentaine de bêtes sur le plateau de la Tarpe. Autre figure locale, celle de Prosper, courtier en bestiaux. Les habitants venaient lui acheter régulièrement leur viande découpée sur une table dressée devant la maison. Une vente directe aux consommateurs. Venant des Vosges, il y avait aussi un marchand de peaux et de lapins qui vendait également des harengs, dont il prenait livraison en gare de Vandeléville. Notons enfin que la production principale des habitants était celle de la pomme de terre.
0: Au sujet de cette écriture des instituteurs, si une personne est intéressée pour savoir le lien sur lequel on peut cliquer pour récupérer tous les écrits réalisés par les instituteurs, par exemple de Meurthe-et-Moselle, de Moselle, etc., puisque c'était une enquête nationale, bien ma foi, vous téléphonez à des clics et vous donnez vos références et on vous transmettra ce lien directement. Et c'est avec cette dernière information que se terminent les épluchettes de cette semaine et on vous souhaite
1: une bonne semaine.
0: Une bonne semaine.

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2: Et bonjour à toutes et à tous et bienvenue sur Radio Déclic. Si vous nous rejoignez, merci de le faire. J'espère que vous avez passé un très bon week-end. C'est l'heure de votre émission quotidienne Déclic Midi, dont voici l'édition du lundi 1er juin. Et oui, ça y est, nous sommes déjà au mois de juin. Alors, qu'est-ce qui vous attend dans cette émission? Eh bien déjà, nous avons avec nous Lucie. Bonjour Lucie.
3: Bonjour Élise.
2: Comment vas-tu?
3: Très bien, et toi?
2: Eh bien écoute, ça va bien, on commence une nouvelle semaine ensemble. Alors, tu nous as préparé, toi, les informations, c'est ça?
3: C'est ça.
2: Eh bien, on va t'entendre dans quelques secondes. Je termine de vous parler de ce qui vous attend. Nous aurons la chronique Bonne Nouvelle du jour. On va parler de moustiques, mais je vous rassure, c'est une bonne nouvelle tout de même. Et nous avons évidemment notre invité du jour aussi, Gabriel Kotchek, directeur de la base nautique et de plein air de Messin. Bonjour.
4: Bonjour.
2: Vous allez bien?
4: Très bien, super. Après un beau week-end, on est en forme.
2: Oui, parce que vous aviez du monde aussi ce week-end qui est venu à la base nautique. On en parlera dans quelques instants pour tout savoir des actualités de la base nautique et de plein air de Messin. Et on terminera aussi cette émission avec un fait historique et je vous emmènerai du côté de Bagneux. Mais avant tout ça, on commence donc par s'informer avec le journal.

0: Une entreprise familiale recherche d'ailleurs pour la cueillette de Mirabelle à brûler. L'entreprise familiale Maison Heulrier cherche à embaucher quelqu'un pour un contrat d'employé agricole polyvalent pour la récolte des Mirabelles ainsi que d'autres tâches sur l'exploitation. Le contrat s'étendra de mi-juin à... De mi-juillet à août 2026 et il peut même s'étendre jusque début septembre. Ce sera un 35 heures avec une rémunération au SMIC horaire. Le ou la candidate devra si possible être motorisé. Pour postuler ou pour plus d'informations, je vous invite à écrire à l'adresse maisonheulrier@outlook.fr. Vous pouvez également retrouver cette offre d'emploi ainsi que l'adresse mail sur Intramuros. L'école primaire de Colombey-les-Belles a été nommée. Malgré le fait que l'école de Colombey-les-Belles existe depuis 1965, elle n'avait jamais été nommée. Elle accueille les enfants de 6 communes et sera désormais appelée l'école Simone Veil grâce à 3 élèves. Un nouveau distributeur de pain à Thuillet aux Groseilles a été installé. Un nouveau distributeur automatique de baguettes a été installé récemment au cœur de Thuillet aux Groseilles. Il se situe le long de la route départementale, à côté de la salle des fêtes. Le paiement par carte bancaire est possible et le pain provient de la boulangerie Place aux Délices à Colombey-les-Belles. Pour retrouver les articles concernant les deux infos que je viens de vous énoncer, je vous invite à aller sur le site de l'Est Républicain. On passe aux informations nationales et internationales. Les célébrations suite à la victoire du PSG à la Ligue des Champions ont fait des dégâts. Le PSG est champion d'Europe pour la deuxième année consécutive. Ce qui était censé être une bonne nouvelle a cependant causé des dégâts. Ce samedi, 780 personnes ont été interpellées en France. Un homme est décédé et un autre est dans le coma, également suite aux célébrations de cette victoire. Pour en savoir plus, je vous conseille d'aller regarder le compte Insta d'Hugo Décrypte. La CGT est en congrès et se prépare à mener la bataille contre l'extrême droite. Le 54e congrès de la CGT s'ouvre à Tours du 1er au 5 juin. La lutte contre l'extrême droite sera un axe majoritaire abordé dans les débats, alors qu'on est à moins d'un an de la présidentielle. La CGT tient à différencier clairement l'extrême droite des autres partis, c'est-à-dire que c'est pour elle un parti profondément antidémocratique. Je vous conseille de lire l'article de Basta sur le sujet. Le président libanais dénonce l'agression féroce d'Israël. L'armée israélienne a reçu l'ordre d'attaquer la banlieue sud de Beyrouth, considérée comme un bastion du Hezbollah. L'État israélien justifie cette attaque par le fait que le Liban a violé le cessez-le-feu à plusieurs reprises. Le Premier ministre israélien a annoncé vouloir intensifier son offensive contre le Hezbollah. Le président libanais a promis, je cite, d'œuvrer pour mettre fin aux souffrances des Libanais en général et de la population du Sud en particulier. L'Iran vise des bases utilisées par l'armée états-unienne. Malgré le cessez-le-feu entre l'Iran et les USA, les gardiens de la révolution ont annoncé avoir ciblé une base utilisée par l'armée états-unienne pour frapper le territoire iranien. La localisation de cette base n'a pas été précisée dans le communiqué diffusé par les médias d'État iraniens ce lundi 1er juin. Les États-Unis ont annoncé avoir mené des nouvelles frappes ce samedi et ce dimanche dans le sud de l'Iran. Ils ciblaient des systèmes de radar et de contrôle de drones. Cette vague de frappes états-uniennes est la troisième en un peu plus d'une semaine. Elle visait la ville de Goruk et l'île de Keshem, près du détroit d'Ormuz. Si vous souhaitez en apprendre davantage, rendez-vous sur le live de France Info pour retrouver ces deux dernières informations. Un peu de météo maintenant. Aujourd'hui, ça baisse un peu. Il fera 24 degrés à Toul, Colombey-les-Belles et Saxonction. Demain, ça redescend encore avec 21 degrés et risque d'orage et de la pluie un peu tout au long de la journée. Je vous conseille donc de profiter du soleil et de la fraîcheur aujourd'hui et je vous souhaite une bonne journée.
1: Merci beaucoup Lucie, effectivement un peu de fraîcheur ça nous fait du bien, on respire un peu à nouveau. Alors on va enchaîner maintenant dans cette émission avec la bonne nouvelle du jour.
2: Respirez, ceci n'est pas une galère, c'est une bonne nouvelle.
1: Alors, on va parler de moustiques dans cette bonne nouvelle. Et oui, bonne nouvelle avec moustiques. Si ça peut aller ensemble, vous allez voir pourquoi. On part du côté de Toulouse où la mairie a lancé fin mai une opération appelée technique de l'insecte stérile. Le principe est simple. Des moustiques mâles ont été rendus stériles en laboratoire. Ils sont donc non piqueurs. Ils sont ensuite relâchés dans la nature en grand nombre. Ces mâles vont s'accoupler avec des femelles sauvages qui ne se reproduisent qu'une seule fois en cours de leur vie. Résultat, les œufs pondus seront stériles. Selon Hugo Décrypte, le premier lâcher a eu lieu mardi 26 mai au cimetière de Terre Cabade à Toulouse. Donc, cette méthode est employée pour diminuer la population de moustiques et notamment les moustiques tigres. On parle de la réduire cette population de moustiques tigres de 60 à 70% la première année et on monterait jusqu'à 90% la deuxième année que cette méthode serait employée. Donc, cette méthode a déjà d'ailleurs été utilisée avec succès à La Réunion. Je rappelle que les piqûres de moustiques sont le plus souvent bénignes, mais elles peuvent aussi transmettre certaines maladies virales potentiellement graves, comme par exemple le chikungunya. Donc voilà pour cette bonne nouvelle du jour. Et on poursuit cette émission avec notre invité du jour.
3: Hé, hey, qui qu'on voit ?
1: Aujourd'hui ?
3: Oui.
1: Eh ben c'est l'invité.
3: Dans quoi ?
1: Déclic midi. Et nous retrouvons donc Gabriel Gottschek, qui est le directeur de la base nautique et de plein air de Messin. Rebonjour.
4: Bonjour à toutes et tous.
1: Alors, nous allons parler ensemble un petit peu de justement la base nautique et de plein air de Messin, qui est ouverte depuis le 1er avril. Alors, racontez-nous déjà un petit peu comment s'est fait l'ouverture.
4: Eh ben, c'est positivement. On a une belle saison qui a débuté le 1er avril, effectivement. Et le mois d'avril a été très ensoleillé et venté. Donc, un top départ vraiment positif et de bon augure pour le reste de la saison. Ouais.
1: Très bien. Alors, parlez-nous un petit peu de comment est gérée la base nautique exactement.
4: Alors, la base nautique, elle est gérée depuis 2000 en service communal. C'est la mairie de Messin, pour le coup, qui a repris la gestion suite à la fin d'activité d'une association.
1: Et vous êtes aussi en partenariat avec la Comcom.
4: Effectivement, on a signé depuis quelque temps une convention de partenariat avec la Comcom et plus précisément le CIAS, avec plusieurs axes pour la mise en place d'activités et développement d'activités sur le territoire.
1: Alors, comment intervient la Comcom de Moselle et Madon exactement dans ce partenariat ?
4: Alors, c'est déjà un partenariat qui date depuis quelques temps, qu'on a renforcé depuis 2 ans. Il tourne autour de plusieurs axes. Le premier, c'est promouvoir les mobilités douces et plus précisément le vélo sur le territoire, à travers de l'encadrement, mais aussi de la communication. Le second, c'est la mise en place d'activités à destination du public sport-santé, avec la maison sport-santé du CIAS. Et le dernier axe qu'on vient de renforcer depuis l'année dernière, c'est l'activité voile pour les scolaires du territoire. Donc chaque scolaire arrivé en CM2 peut bénéficier d'une activité voile sur une journée qui est financée par la Comcom.
1: Et vous avez combien d'élèves comme ça qui peuvent venir ? Combien de classes ?
4: Alors là, juste sur le territoire, ça représente entre 200 et 250 élèves qui profitent d'une journée. Donc c'est environ entre 13 et 17 classes de CM1, CM2 qui viennent sur une journée ou plus, hein, si ils souhaitent basculer ensuite sur un cycle avec 2, 4, 6, 8, 10 séances.
1: D'accord, et ça se passe comment ces séances justement ? Enfin, au moins la séance découverte se passe comment ?
4: Alors là, la journée découverte, elle est en deux phases. On a une première phase où les enfants par groupe de 2 ou 3 vont se familiariser au support optimiste à la rame pour travailler le déplacement, les lignes droites, travailler aussi l'équipe, hein, l'entraide. Et l'après-midi, on rajoute la voile pour complexifier un peu la pratique, mais qu'ils puissent découvrir l'activité à voile. Et donc toujours sur un optimiste, c'est un petit bateau dériveur de 2 places, très adapté pour les enfants de moins de 10 ans.
1: J'imagine que ça doit leur plaire, effectivement, cette découverte-là de la voile.
4: Ouais, effectivement, et encore une fois, on a des belles conditions. C'était ce qu'on voulait mettre en place aussi, une suite logique au cycle natation que les primaires peuvent bénéficier au sein de notre territoire. Et arriver en CM1, CM2, de basculer sur une activité de plein air, que ce soit du kayak, du paddle, de la voile, pour le coup nous c'est de la voile, et qu'ils puissent profiter effectivement de cette belle activité en plein air, et à la fois qui est ludique mais qui est aussi sportive, et on travaille aussi d'autres valeurs comme l'entraide et le dépassement de soi.
1: Très bien. Et pour le vélo, vous avez notamment 400 élèves qui sont venus ce week-end en fait.
4: Ouais, jeudi, vendredi.
1: Pas ce week-end, oui, pardon.
4: Jeudi, vendredi, effectivement, on a accueilli et encadré le Festivélo, qui fêtait sa 10e, 11e année, en partenariat avec le CIAS, la Comcom, et Jean-Yves Voudot, éducateur sportif, qui met ça en place. C'était, on voulait faire une manifestation et regrouper les différents élèves qui ont pu, tout au cours de l'année, faire un cycle savoir rouler à vélo, et en point d'orgue, venir à Messin pour justement rencontrer les différentes classes du territoire. Sur un moment un peu plus festif. Donc ils viennent toutes et tous en vélo jusqu'à Messin, donc de leur commune, hein, Neuve-Maison, Sexé-aux-Forges, pardon, Xeuillet, une douzaine de classes par jour qui viennent en vélo et peuvent profiter durant toute la journée de différents ateliers, animations autour du lac. Donc cette année, on pouvait avoir de la sensibilisation au TIC, par exemple, des jeux avec la ludothèque de Neuve-Maison. On pouvait avoir un challenge bike and run également. Sur la journée. Et donc effectivement, sur les deux jours, c'est plus de 450 élèves de CM1, CM2 qui peuvent profiter de cette activité-là.
1: Ça fait pas mal, effectivement. Très bien. Puis ce week-end aussi, vous aviez donc le triathlon Moselle et Madon aussi, vous aviez reçu.
4: Effectivement, triathlon Moselle et Madon qui fêtait également ses 11 ans cette année, une belle édition avec 650 participants sur les deux jours. Répartis sur 6-8 courses, les plus jeunes 6 ans, et le plus âgé, je crois, avait 70 ans, a été également récompensé avec une coupe particulière.
1: Et bien, donc, effectivement, il a bien du courage. Très bien, surtout par cette chaleur qu'on avait ces derniers jours. Alors, on a parlé d'événements qui sont passés, on va quand même parler aussi d'événements qui sont futurs, pour lesquels les auditeurs pourront assister. Qu'est-ce qui nous attend un petit peu comme activité un peu spéciale sur la base de nautique de Messin ?
4: Alors, il faut savoir que nous, on a deux types de manifestations et d'organisations, soit les manifestations en interne où le service gère en autonomie les manifestations, les Naughty Day, le trail de nuit à la fin de l'année. On peut avoir des événements en partenariat avec une association soit de Messin, soit du territoire. Le triathlon, c'était en partenariat avec le club de Neuve-Maison Triathlon. Mais voilà, en juin, on va organiser la fête de la musique et les Naughty Day, donc fête de la musique avec le comité des fêtes de Messin, le 20 et 21 juin, où là, les gens pourront profiter à la fois d'activités toute la journée avec des baptêmes de voile ou de paddle, et en soirée la fête de la musique avec un concert en plein air. Et d'autres événements effectivement arriveront l'été avec la fête du lac, c'est notre 14 juillet un petit peu, aussi en partenariat avec Messin en fête, le comité des fêtes de Messin, et puis d'autres manifestations comme des petits after work où là on essaie de fidéliser un petit peu nos pratiquants en voile pour venir et rester en soirée, profiter des lieux avec de la restauration et puis un karaoké, voilà.
1: Très bien, tout ça on peut retrouver toutes les dates sur le site internet de la base nautique de toute façon.
4: Effectivement, nous on a un site dédié, soit en passant directement avec le site de la mairie de Messin, soit directement sur notre site où on retrouve effectivement la programmation des animations estivales.
1: Très bien, donc là c'est les événements un peu particuliers, mais on peut venir sinon tous les jours à la base nautique.
4: Alors on a effectivement deux types d'ouverture. Nous on va être présent et ouvert tous les jours pour de l'encadrement du 1er avril aux vacances de la Toussaint. Pour le coup, l'activité en location pour le grand public va être ouverte les jours fériés et week-ends pendant la période scolaire. Et l'été, effectivement, on aura une ouverture avec un peu plus de souplesse en journée, la semaine et le week-end, parce que le plan d'eau de Messin n'est pas trop grand, si grand que ça. Donc quand tous les encadrants et les moniteurs sont sur l'eau, on ne peut pas forcément ouvrir à la location, à la fois en termes de sécurité et d'organisation. Donc c'est pour ça on réserve les jours fériés et week-ends pour de la location, et l'été pendant les vacances, la location, c'est en fonction des capacités d'accueil du site.
1: Vaut mieux réserver alors en avance.
4: Alors on fait pas forcément de réservation. Nous, il faut aussi aller voir sur le site internet. On publie nos horaires d'ouverture au grand public 2 semaines avant pour que les gens puissent anticiper un petit peu et prévoir leur week-end et leur venue à Messin, que ce soit pour une location ou de l'encadrement.
1: Et est-ce qu'on peut se baigner du coup?
4: Alors tout le monde pense qu'on peut se baigner, mais malheureusement non. Il y a un arrêté municipal. Il y avait 2 possibilités. Soit on autorisait et il fallait contrôler, surveiller, mettre en place une surveillance permanente à la charge de la commune, ou soit on interdisait. Le risque et péril n'est pas valable à Messin. Donc le maire a fait le choix pour l'instant d'interdire la baignade et la natation. Nous avons eu, dans le cas du triathlon, une autorisation particulière, temporaire, mais effectivement, malgré les grosses chaleurs des derniers jours, on ne peut pas se baigner à Messin. Alors effectivement, il y a toujours eu un peu de baignade, hein, comme dans la Moselle, dans le canal, mais c'est la responsabilité du maire et on a renforcé cet arrêté. Les gendarmes, pour le coup, le mettent aussi en application.
1: Très bien, donc on peut venir pour faire par contre des activités, que ce soit donc voile, kayak, paddle, il y a quoi d'autre?
4: Alors effectivement, activités nautiques et terrestres. Sur du nautique, on peut, si on est capable et autonome, utiliser tout type de support, que ce soit à voile, à rame, et après effectivement, on peut faire de l'enseignement, c'est-à-dire si les gens ne savent pas et veulent apprendre, on est en capacité, nous, de leur proposer des cours particuliers ou collectifs. Alors, on peut retrouver des dériveurs simples, doubles, on peut retrouver des catamarans, on peut retrouver de la planche à voile. Ça, c'est les supports à voile. Ensuite, on peut avoir du kayak, on peut avoir du paddle. On a des waterbikes aussi, des vélos un peu sur l'eau, et la sensation est super fun et agréable. Et en activité terrestre, on a des cartes à pédales, des vélos, et puis il y a un parcours d'orientation aussi qui est libre. Notre carte est téléchargeable sur le site internet et les gens peuvent le faire avec des balises permanentes quand ils le veulent.
1: Et ça fait à peu près combien de kilomètres le parcours?
4: Alors, si on suit le parcours balise par balise, ça fait environ 4 km en marchant autour des étangs de Messin.
1: Oui, donc c'est très familial aussi.
4: Ouais.
1: Très bien. Est-ce que justement, comme il y a un âge un peu limite pour certaines activités, enfin, on peut pas à partir de tel âge, par exemple, c'est quoi, 6 ans, 7 ans, par exemple, pour la voile ou...
4: Alors effectivement, on a différents arrêtés, parce que dans une commune, c'est les arrêtés qui réglementent nos pratiques, en fonction des activités. Alors nous, pour ce qui est de l'encadrement, on prend les enfants à partir de 6-7 ans, mais ayant un test passe nautique, qui doivent justifier de leur capacité à pouvoir, s'ils tombent dans l'eau, se redresser avec un gilet de sauvetage et revenir à l'embarcation. Donc ça, c'est un test qui se fait en piscine directement. Sinon, pour de la location, c'est un peu plus libre, mais on impose, nous, des gilets de sauvetage. Par exemple, le pédalo, c'est 6 ans et un gilet de sauvetage jusqu'à 12 ans. En kayak, on ne peut pas... avant 12 ans, être seul sur son kayak. Il y a différentes réglementations qui est propre à chaque support, que ce soit du paddle, du kayak ou du pédalo. Mais généralement, les gens viennent à partir de 6 ans pour pratiquer pédalo ou d'autres supports nautiques.
1: Très bien. Et est-ce que pour les cours, il y a des jours précis? C'est par exemple les mercredis ou...
4: Alors nous, sur les groupes du scolaire ou des accueils collectifs de mineurs, on va être ouvert tous les jours, aussi le week-end, possiblement sur réservation. Pour le grand public, ça va plus être sur du cours particulier, généralement. Là, effectivement, ça va être en fonction des disponibilités des moniteurs. Souvent, c'est le week-end, en période scolaire, mais sur les vacances petites et grandes, on va pouvoir mettre des cours particuliers aussi la semaine. Ça se fait aussi. Là, faut savoir que notre équipe, voilà, on est 2 permanents, et elle monte à 6-8 encadrants, qu'ils soient moniteurs de voile ou éducateur sportif terrestre.
1: Très bien. Et vous, en tant que directeur, quel est votre rôle exactement?
4: Alors, en tant que directeur actuellement, là, je suis beaucoup sur de l'encadrement. Je suis le seul, pour le coup, à pouvoir encadrer de la voile scolaire. Donc actuellement, tous les jours, en ce moment, je suis sur l'eau pendant 5 heures, 2h30 le matin, 2h30 l'après-midi. Quand on a le renfort de l'équipe en période estivale et les week-ends, le temps là est consacré plus à la formation des moniteurs. On est le plus gros centre de formation du Grand Est pour la formation CQP initiateur voile, le diplôme de moniteur de voile. Donc on accueille ces 10-12 stagiaires sur un cursus de 260 heures qui est étalé d'avril aux vacances d'été jusqu'aux vacances de la Toussaint. Et moi, justement, j'ai plus ce rôle-là quand l'équipe arrive l'été, les moniteurs encadrent les groupes, et moi, je suis plus en retrait, où je coordonne effectivement les moniteurs en formation, les moniteurs qui sont aussi sous contrat. Et puis, après, il y a toute la gestion administrative et financière. Étant donné que nous sommes un service communal, on doit appliquer les règles de la régie publique. Donc, on est régisseur et on doit faire l'encaissement, faire les dépôts d'argent, etc. Donc, un peu plus de gestion administrative sur la période estivale et de coordination de l'équipe.
1: Mmh. Et c'est vous, donc ça fait une bonne dizaine d'années que vous êtes directeur, et c'est vous qui avez donc lancé vraiment ce phénomène de la voile à Messin. C'est une passion pour la voile que vous aviez, ou vous vous dites, tiens, c'est vrai que ça serait pas mal de développer cette activité nautique plutôt qu'une autre?
4: Alors, pour le coup, la voile existait déjà avant, et moi, justement, je suis issu de Messin, hein, j'ai pratiqué la voile optimiste dès la scolarité primaire, dès le CM1, CM2. Effectivement, j'ai poursuivi après sur de la planche à voile avec des entraîneurs qui m'ont donné goût à cette pratique. Je suis parti en stage, en mer, etc. Et moi, j'ai Messin dans le cœur, donc c'est pour ça j'y habite, j'y travaille. Et on a voulu développer à la fois le nautique, mais aussi le terrestre. C'est-à-dire que depuis quelques temps, on s'aperçoit que la voile est un peu en déclin par ce qu'on propose en face, les conditions sur un petit plan d'eau qui sont pas forcément favorables pour une pratique voile sportive, fun. Et par rapport aux modalités de consommation un petit peu des activités sportives, hein, par rapport au public qu'on reçoit actuellement, les gens aiment bien aussi pratiquer d'autres supports, que ça soit nautique ou terrestre. C'est pour ça qu'on a voulu un peu élargir cette offre. Donc on a pu acheter des kayaks, des paddles, d'autres activités terrestres, mais voilà, on a essayé d'élargir un petit peu notre offre pour que quand les conditions ne le permettent pas pour faire de la voile, on puisse proposer autre chose.
1: Mmh. Effectivement, parce que j'imagine qu'il faut par exemple un peu de vent, notamment pour la
4: ouais.
1: voile.
4: C'est effectivement, c'est mieux. On se lasse vite si effectivement il y a pas de vent. Tout à l'heure, j'étais encore sur l'eau et effectivement, on avait des belles conditions, mais c'est pas tous les jours comme ça. Là, on vient d'essuyer une petite période de canicule et quand il fait chaud et qu'on n'a pas de vent, bah on essaye de trouver d'autres activités qui peuvent permettre une transversalité hein, dans les disciplines. C'est-à-dire que j'aime bien dire que kayak, paddle, ça permet aussi de progresser en voile, quoi, en termes d'équilibre, de placement, de déplacement. Quoi.
1: Très bien, et vous l'avez dit, donc les activités terrestres aussi c'est important, et justement on peut venir par exemple en vélo aussi depuis notre village par exemple, je sais pas où on habite par exemple, mais depuis Neuve-Maisons par exemple on peut venir en vélo.
4: Effectivement, nous on a cette chance d'être sur le bord de la boucle de la Moselle pour le coup, qui fait tout le tour de Nancy, qui fait environ 80 km, et aussi l'axe qui part vers le canal des Vosges et vers Épinal. Donc on a un peu un carrefour de ces pistes cyclables là, de ces véloroutes, et effectivement on a beaucoup de public qui vient en vélo de Nancy, de Neuve-Maisons, d'un peu plus loin, et qui utilise ces infrastructures sécurisées et très très adaptées, qui demandent pas non plus un gros effort parce que c'est assez plat, on est le long du canal, donc à part l'écluse où il y a du dénivelé, mais sinon c'est assez plat et sécurisé et très agréable parce que on est sous les arbres, surtout en cette période. Et donc effectivement nous on essaye de favoriser ça, pardon, et de promouvoir les mobilités douces, et les écoles qui viennent aussi faire de la voile souvent, les trois quarts du temps viennent en vélo également, ne prennent pas le bus scolaire, mais viennent en vélo, font l'effort de venir en vélo. Donc ça rajoute une activité, mais voilà, c'est ce qu'on cherche à faire et à avoir, c'est utilisons le vélo pour se déplacer en interco, Moselle et Madon, et après on peut faire les activités sur les différents sites d'activité, que ce soit au Val de Fer, que ce soit à la piscine ou ailleurs.
1: Effectivement, c'est bien développé sur le territoire. Et puis sinon, on peut prendre aussi les transports en commun. Il y a une ligne aussi qui est proposée sur le territoire de la Comcom qui dessert notamment la base de loisirs.
4: Effectivement, on peut retrouver les TMM hein, qui sont des transports gratuits. Nous, on l'utilise aussi. Hein, on a des cycles piscines. On part de Messin, on utilise l'hiver, si on peut pas utiliser le vélo, ce transport. On le prend juste devant la mairie. On arrive à 100 mètres de la piscine et c'est super. Et effectivement, Messin a la chance aussi d'être desservi par des transports comme le train ou les lignes qui raccordent Nancy.
1: Mmh. Et bah très bien, bah merci beaucoup de nous avoir parlé donc de la base nautique et de plein air de Messin. Je rappelle donc vous êtes le directeur Gabriel Gottschek. Merci beaucoup.
4: Merci, bonne journée.
1: Bonne journée. Et puis on va terminer cette émission avec le fait historique.
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1: 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Et pour ce fait historique, eh bien, je vais vous emmener du côté de Bagneux. Alors, comme depuis déjà quelques lundis, je pique mes petites histoires dans le livre « Histoire méconnue de nos villages » de Bernard Perrin, que j'avais chiné sur une brocante. Et donc, j'en profite pour vous parler de Bagneux, village que je n'avais pas encore évoqué, il me semble. Alors, j'ai pris un petit passage qui m'a un peu interpellée. J'ai lu le titre, en fait, qui m'a interpellée. « Un enfant de Bagneux, conseiller de la reine ». Donc je me suis dit, tiens, pourquoi pas parler de cela aujourd'hui à mes chers auditeurs. Alors, ce titre pourrait surprendre dans ce livre, et pourtant c'est ce qui ressort d'une assemblée générale organisée en 1738. À l'unanimité, les habitants de Bagneux conviennent d'affranchir de toutes les corvées présentes et à venir le sieur Dominique Bastien, ancien maire de Bagneux, en considération des bons services et amitiés que leur a rendus son fils Jean Bastien, conseiller de la reine de France et intendant de mademoiselle la duchesse de Clermont, résidant à Paris. Alors, quel service Jean Bastien a-t-il rendu au village de Bagneux? Dans quelles circonstances devient-il intendant de mademoiselle de Clermont? Eh bien, l'auteur de ce livre, donc Bernard Perrin, n'a pas personnellement retrouvé aucun document qui permette de répondre à ces deux questions-là. Mademoiselle de Clermont était la fille du duc de Condé et de ce fait, arrière-petite-fille du grand Condé. Sa mère, Marie-Françoise de Bourbon, était fille naturelle de Louis XIV. Après quelques années d'une vie plutôt tumultueuse, mademoiselle de Clermont vint en Lorraine à l'occasion du mariage de Louis XV avec la fille de Stanislas. Pour ses services, la nouvelle reine de France la nomma maîtresse de sa maison et Jean Bastien est donc devenu ainsi conseiller de la reine. Voilà un petit détail sur un enfant de Bagneux et je vous en apprendrai plus bien prochainement encore sur Bagneux, je pense. Je n'ai pas encore fini tout le chapitre sur Bagneux, mais il y a des choses intéressante à découvrir. C'est la fin de ce Déclic Midi. Dans quelques instants, j'ai vu qu'ils étaient arrivés. Il y aura le rendez-vous en Terre de Lorraine du jour et ce sera un rendez-vous chez Paulette pour parler de la programmation à venir dans le pub rock de Panier derrière Barine. Donc on va en parler dans quelques instants. En attendant, je vous souhaite une agréable journée sur Radio Déclic.
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5: La base de loisirs intercommunale à Favières commence sa saison estivale le samedi 13 juin. Les horaires changent cette année avec une baignade qui sera surveillée de 12h30 à 18h30 chaque jour. Pour garantir une baignade agréable cette année, les algues qui se multipliaient dans les temps ont été coupées juste avant l'ouverture. Le restaurateur Jérémy Thomas assure l'ouverture du restaurant à partir du 3 juin jusqu'à la fin du mois d'août. Des animations seront concentrées du vendredi au dimanche, telles que le retour du kayak, des initiations poney ou encore des activités sportives. On retrouvera à la fête de la musique la MJC de Favières le samedi 20 juin pour un spectacle de danse et un DJ. La saison se clôturera le dimanche 30 août. Pour l'occasion, un festival est proposé sur ce dernier week-end pour bouger sur la fin de l'été. Toutes les informations sont à retrouver sur www.basedeloisirsfavières.fr.

0: à toutes et à tous. Rebonjour si vous étiez là il y a quelques minutes. Eh bien, c'est l'heure de rendez-vous chez Paulette pour tout savoir de l'actualité musicale du pub rock de Panier derrière Barine. Et donc, pour nous en parler, nous avons l'association Les Enfants de Paulette qui est représentée par Jean-Jacques Claudon, son président, et un vice-président aussi qui est présent, Mousse.
1: Salut. Bonjour.
0: Salut, comment vous allez ?
2: Ça va très bien.
0: Très bien, et bien tant mieux. Oui, et puis il y a pas mal de choses qui se préparent hein, du côté de chez Paulette, notamment pour le mois de juin. Mais avant, on va revenir peut-être sur l'une des interventions précédentes, on va dire sur le jardin du Michel peut-être.
1: Allez, oui, ok, bah, c'était super. Merci, merci au JDM d'avoir renouvelé l'invitation après aussi l'intervention de DJ Mendes qui était au JDM d'hiver pour faire les interplateaux. Donc là, il a été sollicité sur un projet Silent Party donc le dimanche soir avec trois DJ. Et David, il a fait largement le taf. C'était super. Les gens ont été... absorbé par ce DJ. Donc c'était le DJ qui était en vert, si vous, ceux qui ont participé se rappellent des couleurs, parce qu'il y avait trois DJ, donc trois couleurs, on pouvait sélectionner. Et on s'est aperçu que les gens, ils chantaient. Donc des fois, on devinait les titres sur la Silent Party par rapport aux gens qui chantaient à tue-tête du Chaka Punk,
2: du Nirvana,
1: etc., Noirdaise. Et c'était une très bonne surprise. David jouait à domicile, mais c'est un exercice pas facile. C'était sa première aussi. Donc il a fait largement l'unanimité. Ça a duré 3 heures, faut pas l'oublier. Et ça nous a permis aussi de re-rencontrer certains groupes qui ont joué sur d'autres scènes, comme les Ice Bean, qui ont fait un gros merci à chez Paulette au passage. Et dans le coin catering, on a eu une petite rencontre avec Louis Bertignac, qui nous a fait un petit message d'encouragement pour notre association et pour le lieu. Et donc pour l'anecdote, il était passé il y a un peu plus de 20 ans, ouais, en 2005, ça, ouais. Et il s'en souvenait. Donc oui. C'était très très sympa de se souvenir et de nous faire un petit mot d'encouragement. Je pense qu'on le diffusera sur les réseaux, sur notre page Facebook notamment.
0: Effectivement, une petite vidéo qui vous a fait d'encouragement, c'est sympa de sa part. Ouais.
3: Et puis c'est super sympa de participer au festival quand même, c'est le festival du Toulois. Donc voilà.
0: Oui, j'imagine. J'étais à la séance partie le soir où du coup DJ Mendes a joué. Quand je suis arrivée, il y avait pas mal de casques qui étaient verts. Hein.
1: C'est ça, donc, vert comme le pub rock chez Paulette.
0: Voilà. Donc non, franchement, c'est très sympa. Pour les gens qui ont vu peut-être sans forcément aller écouter, ça devait paraître un peu bizarre de voir des gens danser et chanter sans nous-mêmes l'entendre. Mais une fois qu'après, on était dedans, c'est pas mal ce principe de pouvoir changer. Puis finalement, tu te dis, moi je préfère danser sur celui-là. Tu danses avec quelqu'un qui a une autre chanson, donc ça peut donner des trucs un peu marrants.
3: C'est ça. Donc après, ça fait un peu bizarre de voir des gens danser sans musique.
0: Bah oui. Effectivement. Mais en tout cas, ça a super bien marché, cette
1: très
0: nouveauté.
1: Bonne idée, très bonne initiative.
0: Peut-être que du coup, ce sera reconduit l'année prochaine avec peut-être encore DJ Mendes.
1: Voilà, on demandera à David s'il veut réitérer l'exploit.
0: En tout cas, on va revenir maintenant à l'intérieur du pub rock, donc avec la programmation à suivre pour ce mois de juin.
3: Oui, alors on a les 12 et 13 juin, donc c'est exceptionnellement deux dates de suite avec le même groupe. Donc c'est les Scott qui font des reprises d'ACDC,
1: qui seront accompagnés
3: de Tony Currenty, qui est un batteur qui a participé au premier album d'ACDC en 74.
1: Voilà.
3: Nous étions, enfin j'étais jeune et certains d'entre nous n'étaient pas nés.
1: J'étais pas né.
0: Moi non plus. Effectivement. Et donc du coup ils jouent alors deux soirs.
3: Oui, ils jouent donc le vendredi 12. Avec Tony Moorthwaite en première partie et le samedi 13 avec Iron Slave en première partie. Donc les premières parties changent, les gens peuvent acheter le billet du vendredi, du samedi ou les deux. Et les sets seront différents entre les deux.
1: Les premières parties seront différentes.
3: Ouais, d'accord. C'est 26€ le jour ou 40€ les deux jours.
1: On vous attend.
0: Avec impatience. Et ensuite, qui on aura ?
3: Ce sera le 27
1: Le 27, le 28.
3: Il y a le 27, une soirée discothèque.
1: Ah bah alors oui, t'as raison.
3: Soirée discothèque, comme on fait habituellement maintenant, on ferme la saison. Bon, il y aura un concert le lendemain, mais là, le samedi 27, il y aura une soirée discothèque avec un thème très large. Hein, c'est des années 70 jusqu'à aujourd'hui, ce qui permettra de danser sur de la funk bien roots, du...
1: New wave.
3: De la new wave, du...
1: Rock grunge.
3: Du rock grunge des années 90, des choses plus récentes aussi. Voilà. Et donc, on vous attend nombreux. La billetterie est sur El Loasso, où le lien est sur Paulette Pubrock.
1: Voilà. Et le lendemain, donc, le 28, effectivement, donc un concert avec Manu Lanvin, donc qui est déjà venu chez Paulette et qui a voulu, revenir. Il adore ce pub rock. Et donc en première partie, on aura un groupe de Nancy qui s'appelle Zakoplan, qui en a profité aussi pour venir voir déjà le lieu, faire une petite journée de résidence. Donc voilà, ils seront fin prêts, ils sont fin heureux, et on est ravis de les avoir en première partie. Donc je rappelle une première partie locale.
3: C'est donc le 28 juin à 20h et c'est 20€ en pré-vente. Mmh.
1: Toujours sur El Loasso.
0: Très bien. C'est donc le dernier concert pour qui finit votre saison, en fait.
3: C'est ça. Ensuite, on va faire la pause estivale.
1: Voilà, on laisse place aux gens qui partent en vacances, aux gros festivals de l'été, etc. Donc, juillet, nous serons, on va créer nos occupations, août aussi. Mm-hmm. Et on reprendra, donc, en septembre, on reprendra le samedi 19.
0: Alors, avant de parler de la programmation de septembre, on va se faire une petite pause musicale et rester quand même en juin, effectivement, avec, j'avais proposé justement une chanson de Scott pour déjà se mettre dans l'ambiance de ce concert-là, donc de reprise de AC/DC. On va écouter ça tout de suite et puis après, on se téléporte en septembre.
3: C'est parti.

0: Et voilà, c'était donc The Scots. Ça donne donc un aperçu eh bien, du concert, des concerts qui vous attendent les 12 et 13 juin prochains. D'ailleurs, en regardant pour chercher cette musique-là, j'ai vu qu'ils avaient enregistré un live aussi chez Paulette en 2019.
1: Oui. Oui, oui, voilà. Oui, oui. Bah, les Scots, ils avaient enregistré un live. Ils étaient venus faire un clip aussi.
0: Donc, c'est des habitués.
1: Des habitués du lieu. Ouais.
0: Mm-hmm. Et bah, très bien. Bah, ils vont établir domicile alors pendant 2 jours chez Paulette. Mm-hmm. Et donc là, on a parlé de juin, de la pause de cet été. On va donc en septembre.
2: Et oui, en septembre, donc on redémarre avec le 19 septembre,
1: samedi.
2: Samedi.

0: Gaëlle Bush, à mon avis, qui sera accompagnée de Jeffrey Enox. Donc c'est pareil, une belle date en perspective pour les amateurs de rock, rock'n'roll, de blues aussi. Et donc cette fameuse Gaëlle Bushwell qui a joué avec les ZZ Top, qui a fait quand même pas mal de chouettes émissions de rock, etc. Donc voilà, je pense que ça vaudra vraiment, vraiment le détour.
1: Effectivement.
2: C'est le 26 septembre à 20h et c'est 18€ l'entrée.
1: Bon, on entendra un de ces titres pour terminer l'émission. Mais ce n'est pas encore fini, vous avez encore des annonces à vous dire.
2: Oui, toujours en octobre, le 2.
0: Un vendredi,
2: donc il y aura Ganafool. Ganafool, c'est un groupe de rock français, mais qui chante en anglais, qui vient de Givors près de Lyon et qui a eu sa grosse heure de gloire dans les années 70. Mais ils remontent sur scène et ils font une tournée. Donc c'est du rock, on va dire, entre les Rolling Stones et Téléphone, voilà, dans le style. C'est bien dynamique et je pense qu'on aura pas mal d'anciens qui vont se dire ah oui tiens, Ganafool, ça me rappelle quelque chose, j'ai envie de les revoir. Voilà. Et donc c'est le 2 octobre à 19h30, c'est 22€ l'entrée.
0: Et donc le samedi, on fera très très certainement une soirée discothèque, donc pour ceux qui pensent qu'il n'y en aura pas en septembre. Alors normalement, on se l'arrête le samedi 3 octobre, donc ce qui nous fera un peu notre pivot entre septembre et octobre, puisqu'on a une saison qui va être plutôt sympa pour l'automne. Donc voilà, il y aura le rendez-vous de la soirée discothèque le samedi 3 octobre. Et le dimanche 4, c'est là, on fait un vendredi, samedi, dimanche.
2: Voilà, bon,
0: on a concentré le week-end. On a concentré. Et donc le dimanche 4,
2: c'est Big Big Train. Donc là, c'est du rock progressif britannique. Une date que nous programme Arpeggia, comme ils savent bien le faire. Là, voilà. la dernière date qu'on a fait avec Airbag, c'était absolument génial. Des gens qui viennent de partout, parce que c'est des dates quasi uniques en France. Voilà.
0: Ils arrivent à dénicher des groupes qui font des dates uniques, alors en France, des fois en Europe, voilà. Donc il y a pas mal de gens au rendez-vous, hein. On est toujours environ 250-300, donc ce qui fait une jauge très sympa aussi pour cette salle, parce que voilà, c'est confortable, le son est parfait, tout va bien. Donc voilà, n'hésitez pas à prendre vos préventes, parce que ça part
2: vite. Ça, oui, aussi. Ça part bien. C'est le dimanche 4 octobre, donc à 19h30.
1: Eh ben très bien, donc on peut trouver déjà tout ça en plus sur le site, hein, donc on peut déjà réserver en prévente comme vous le dites. Hein.
2: Oui,
1: c'est ouvert déjà. Très bien. Eh bien ensuite, qu'est-ce qui nous attend? On continue à en parler?
2: Allez. Rapidement,
0: le vendredi 9 octobre, donc il y aura notre soirée tribute du mois d'octobre, qui sera avec un tribute. Alors c'est des tributes anglais, mais qui, alors il y en a un qui reprend ses System of a Down, il y aura Slipknot, Machine Head et Papa Roach. Donc évidemment, parce qu'on en a entendu pas mal, c'est pas les vrais groupes, c'est bien des covers, c'est bien des tributes, mais ces quatre tributes, voilà, ont une grosse réputation, c'est des anglais, et donc ça sera organisé par Forever New. Et puis ce qui concerne les concerts, il y en aura un le 30, le vendredi 30, donc on accueillera les Dr. Feelgood, et donc on aura aussi une première partie locale. On aura le samedi 31, où on fera notre petit Halloween Tribute Fest, on va l'appeler comme ça. Donc on aura un tribute Muse, un tribute Korn et un tribute All Wand. Ils referont de tout. Alors, le tribute Muse, il vient de Belgique. Le tribute de Korn, il vient de Slovénie. Et le tribute qui fait un peu de tout, mais qui est parfait, il vient de l'île de la Réunion. Donc, on a une belle empreinte carbone sur ce festival. Non, mais ils sont en tournée. Donc, c'est que des gens qu'on a chopés en tournée. Mais ça sera, évidemment, des groupes qui en valent le détour. Donc, n'hésitez pas. Ça sera bientôt. Voilà, ça arrive bientôt.
2: Oui, tout ça, c'est pas encore... Les billetteries sont pas créées, mais ça viendra.
0: On a les groupes, on crée la billetterie. Donc, ça arrive arrive bientôt. Suivez-nous pour ça.
1: Voilà, il faut se tenir au courant en allant checker la page Facebook aussi, de temps en temps.
0: Oui, la page Facebook, le site internet. N'hésitez pas, quand vous venez chez Paulette, à aussi nous solliciter. On répond aux questions. Hein, donc il y a souvent les têtes connues. Hein, au bar, on peut y répondre, à l'accueil.
2: Voilà, à l'entrée.
0: À l'entrée. Les techniciens aussi, on se prête au jeu. Voilà, des fois on sait, des fois on oublie. Mais c'est pas grave, on est toujours.

0: toujours là pour répondre. Et j'en profite aussi parce que au mois de novembre, il y aura le samedi 7 les Roadrunners. Oui. Donc ça, toi, tu t'en sais un peu plus.
1: Roadrunners, c'est un groupe normand de rock également qui tourne pas mal et qui a son petit succès. Donc aussi du bon rock comme on sait faire chez Paulette. Mmh. Voilà.
0: Bien sûr. Et on a déjà aussi une date qui est lancée, qui est bien lancée d'ailleurs, au mois de décembre. Donc ça sera le vendredi 4. On fait une un petit test innovation. Bon bah c'est la grande famille du rock, bon bah c'est le rock français, bon bah c'est Johnny Hallyday. Et oui, donc ça sera un tribute qui vient du coin, c'est les Phoenix 66 qui nous feront un joli show donc le vendredi 4 décembre. Voilà, on les accueille avec plaisir et bon bah voilà, il y aura des gens qui seront au rendez-vous. Venez voir un tribut de Johnny Hallyday chez Paulette.
2: Il en faut pour tout le monde.
0: Il en faut pour tout le monde.
1: On nous en demande suffisamment, voilà. À la discothèque de Johnny. Hein, ben là, il y en aura.
0: Voilà, on ne passe pas à la discothèque, donc on fait en soirée tribute. Bon, ce qu'il faut savoir, c'est qu'effectivement, on voudrait bien passer plein de choses, tout le monde. On est beaucoup sollicité, donc c'est très très bien. Bon, il faut faire du tri. Et puis aussi... dans ces familles du rock, il y a des choses qui correspondent un peu plus au lieu que d'autres, mais voilà, il en faut pour tous, voilà. Et pour décembre, on va voir, on est en train de remonter une petite date là, donc c'est très certainement des groupes français du coin qui veulent se faire un petit kiff. Donc voilà, il y a une petite date en décembre qui est en train de se préparer aussi. Ce sera très certainement un samedi.
2: On en saura plus.
0: On en saura plus
2: à la rentrée.
0: Bientôt.
2: Très prochainement.
1: Restez connectés.
2: Voilà. C'est bien pour ménager un peu le suspense, effectivement, même si là, vous nous avez donné déjà une belle programmation à partir de septembre aussi. Donc, il y aura de quoi faire chez Paulette avec de belles dates. Eh bien, merci beaucoup à tous les deux. On ne se retrouvera pas
0: merci
2: en juillet,
0: toi.
2: Mais avec plaisir, ni en août, puisque vous vous reposez justement.
1: Oh. Et vous aussi, chez Radio Déclic.
2: Par intermittence, où il y aura des effectivement, il y a quelques émissions qui prennent effectivement des pauses estivales avant de revenir en septembre. Donc le rendez-vous chez Paulette en fait partie. On se retrouvera donc en septembre,
1: début septembre.
2: Pour parler de toutes ces dates, refaire un point et effectivement parler de votre été, comment il s'est passé aussi. Voilà, on fera un point de tout ça. Merci beaucoup donc à tous les deux.
1: Et merci puis, à toi.
0: Merci à toi.
2: À tout bientôt. Au revoir.
1: À bientôt. Au revoir.
2: Et puis on se quitte donc en musique avec
0: Gabriel Jouel.
2: Et ben voilà, j'aurais pas mieux prononcé. Avec son dernier titre, That's Alright.

0: Bonjour à tous, nous sommes les CM1-CE2 de l'école Saint-Èvre de Toul.
1: Aujourd'hui, c'est une émission spéciale...
2: Agissez !
3: Mais c'est quoi les Agissez ?
0: Agissez, c'est les assises de la jeunesse et de la culture. C'est la rencontre de jeunes, de MJC, d'école autour d'un thème.
4: Le thème cette année, c'est « Et dans 20 ans, ce sera comment ?»
5: Ce sera bien, comment ?
6: Quoi ce thème a été choisi ?
7: Ce thème a été choisi en souvenir de la fête de la com qui a eu lieu à Lech-Charigny il y a 20 ans.
8: Le thème de cette fête était « Et dans 20 ans ». La fête de la com, c'était une fête qui réunissait tous les enfants qui faisaient de la radio à l'école, en partenariat avec Cache Cache Média et Radio Déclic.
9: D'ailleurs, le début des AGC a commencé par l'ouverture de la malle qui contenait des lettres d'enfants d'il y a 20 ans qui participaient à cette fête de la com.
0: Ouh, ils sont adultes maintenant. Ça fait longtemps.

0: 18 au 22 mai 2026.
1: Quels sont les temps forts de cette semaine des AJC?
2: Il y aura des expositions et des ateliers participatifs.
3: Pour les scolaires, ils pourront y aller de mardi et jeudi de 9h à 16h.
4: Pour tous les publics, ce sera mercredi de 14h à 16h30.
5: Deuxième temps fort de cette semaine des AJC, c'est le concert des orchestres à l'école et du quatuor Diotima.
6: Il se déroulera à l'Arsenal. Le concert est ouvert à tout public le vendredi 22 mai à 18h30. L'entrée est gratuite.
7: N'est-ce pas magnifique, qu'en dites-vous?
8: Et les écoliers, qu'est-ce que vous pourrez faire comme atelier?
9: Eh bien, il aura tout pour vous amuser, bien sûr.
10: Des jeux de plateau, des ateliers d'écriture,
11: un kamishibai
12: et même un karaoké.
13: Ça, c'est chouette!
14: Avant cette semaine magique, on vous propose d'écouter un petit avant-goût de ces AJC.
15: En effet, l'école Regina nous a envoyé un bobino qui s'intitule « Quand je serai grand pour les AJC du futur ».
16: Ensuite, ce sont les CE1, CE2, Deboulé qui nous ont envoyé une superbe chanson.
17: Et enfin, un bobino de l'école des Églantines.
18: Et un dernier bobino, celui des CE2 de l'école Maurice Imbert.
19: Ouvrez vos yeux.

0: On est les moyens de l'école Regina. Je m'appelle Adèle. Je sais que grande, je ferai maître nageur. Parce que j'aime bien y aller à la piscine.
1: Je m'appelle Mila. Je fais cuisinière. Comme je grande.
2: Je m'appelle Kala et je serai grand et je pourrai faire. Je pourrai conduire une voiture.
3: Je m'appelle Kyrian et moi, comme je veux devenir grand, je vais devenir un Spider-Man. Moi, je vais toujours. C'est mon copain Mao.
4: Je m'appelle Éléonore et quand je serai grande, et ben je vais faire maîtresse.
5: Les voitures, elles seront dans l'herbe et après, on mettra la route dans l'herbe.
6: Je m'appelle Aya, quand je te vais dans, je vais t'entendre les bébés.
7: Je m'appelle Yousra et quand je serai grand, ben je vais être maîtresse.
8: Je m'appelle Yassi, quand je serai grand, je ferai policier.
9: Je m'appelle Rebelle, je vais acheter un moto bleu.
10: Je m'appelle Etensu, quand je voudrais faire policier.
11: Je m'appelle Timéo, j'aimerais bien faire un pompier.
12: Je m'appelle Éloine, je voudrais faire comme métier être policier. Quand je serai grand,
13: je m'appelle Elio et je voudrais être voleur.
14: Je m'appelle Élie. Quand je suis grand, je vais être pompier.
15: Je m'appelle Amaël et quand je serai grand, je vais être ambulance.
16: Pour moi, je m'appelle Alia. Et quand je serai grande, j'aimerais bien faire tous les métiers. Pour gagner beaucoup d'argent, pour acheter des jeux pour mon petit frère.
17: Je m'appelle Dario. Je serai grand. Je ferai du boulot.
18: Je m'appelle Océane et moi je veux faire des petits ateliers de grands. Un grand travail.
19: Moi j'appelle Nia. Quand il y a grand, je veux partir au travail.
20: Je m'appelle Lina, je vais y aller partout seul.

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1: Bonjour, l'association Garazik organise la fête de la musique à Moncel-sur-Seille le 20 juin 2026 à partir de 19h. Sur scène, il y aura 4 groupes en live, Double Scotch, Sunbird, Five of Us et Wild Spirit. Et un DJ clôturera la soirée sur les années 80. Il y aura un espace réservé aux enfants, l'entrée est gratuite, un parking est prévu. Il y aura sur place restauration buvette. Merci, au revoir.

info, un coup de gueule ou un titre à nous proposer, laissez-nous un message sur la Dictic Box au 03 83 63 90 90 03 83 63 90 90.

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0: Et bonsoir à tous et bonsoir à toutes, c'est le Tal Show, le retour de notre émission de radio d'une fois par mois. On a la ventilation, je crois, qui souffle dans le... Ouais, bien joué Franck.
1: On va avoir chaud,
0: vous allez mourir dans le...
2: J'ai cru que c'était la crème, c'est le chauffage.
3: Bah non, normalement c'est censé refroidir, je l'ai mis plus d'une heure avant que vous arriviez, je suis rentré dans le studio, il faisait chaud, humide, ouais. On va éviter.
2: Allez, tout ça,
0: quoi. Bah, du coup, je recommence. Le Tal Show. Du coup, bonjour à tous. Bonsoir à toutes et à tous. C'est le Tal Show, l'émission de radio. Donc, du coup, la troisième émission. L'émission des copains. Voilà, on est là pour bonne ambiance, rigoler, donner des infos, actu, positive. Voilà, on a un peu ce délire-là. Ce leitmotiv-là. On a du monde autour de la table. On a des retours. On a des premières. On a plein de choses comme ça. Donc, moi, c'est Charlie. Bonsoir à tous. Et voilà, on va faire un petit tour de table. Salut, Franck.
3: Salut Charles, bonjour à toutes et à tous.
0: Ça va Franck?
3: Bah oui, hein, toujours très bien. Toujours bien. Un plaisir de participer au Talk Show et de vous accueillir.
0: Hein. Ouais, et les 40 ans, ça se passe bien?
3: Ouais, alors pas mes 40 ans, mais non, les 40
0: ans.
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0: Super.
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0: 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Ouais. Voilà. Écoutez, on a Book, troisième.
4: Bonjour.
0: Salut Quentin.
4: Ça va?
0: Ça va et toi?
4: Super, la forme.
0: Ouais, ça va, pas trop stressé. C'est ta deuxième du coup. Hein.
4: Alors,
0: t'es venu,
4: ouais,
0: t'es pour arrêter,
4: c'est
0: ça.
4: La deuxième. Moi, je suis stressé du jugement que j'ai à ma gauche directement à chaque vanne. Où là, très clairement, voilà. Autant la dernière fois, elle était de l'autre côté de l'écran.
0: Oh, oui.
4: Je pouvais parler librement. Voilà. Là, je sais qu'il faut que je fasse attention.
0: Là, c'est observé.
4: Voilà,
0: là.
4: C'est...
0: Oh, non,
4: je passe
0: pas
4: le bac.
0: Allez, sympa. Tu passes... Alors, t'es passé de CM2 au CE2.
4: Ouais, c'est ça. Ça.
0: On a Océane, c'est ta première émission. Salut Océane.
5: Exactement, c'est moi la juge côté gauche.
0: T'as bien dans le micro.
5: Oh, pardon.
0: Non, je t'en prie.
5: C'est moi la juge côté gauche, ouais, la première. Un peu stressée, hein, quand même.
0: Est-ce que tu peux te présenter, Océane? C'est ta première
5: bien
0: émission.
5: Bien sûr. Donc, ouais, Océane, moi, 31 ans. Je suis DRH adjointe dans la grande distribution. Et ravie d'être avec vous.
0: Bah, ravie aussi de t'avoir avec nous, c'est assez cool. En vrai, une voix féminine déjà avec nous là dans la radio. Je dirais qu'il y en a une autre à côté de moi, je dirais quand même.
2: Il faudra qu'elle se présente. Hein.
0: Faudra qu'elle se présente, tout à fait. Merci Océane d'être avec nous. Écoute, t'es la bienvenue à chaque fois que tu veux venir, t'es la bienvenue. C'est un vrai plaisir.
5: Avec plaisir.
0: Kono, mon Kono.
6: Ouais, bonsoir à tout le monde.
0: Ça va?
6: Bonjour à tout le monde, ça va, ouais. On a mangé notre petite pizza, donc là je suis bien. Tu vois, moi je viens uniquement pour les pizzas à la radio, je m'en branle en vérité.
0: On l'a compris. Alors, anecdote, enfin, ce qui s'est passé réellement, Franck est arrivé avant nous, il nous a dit il n'y a pas le camion de pizza. Qui a d'habitude le camion de pizza. On a fait la promo du camion de pizza la dernière émission. Il n'y a pas le camion de pizza. Kono, bah écoutez, moi j'ai mon copain qui a un camion à Villers-Saint-Etienne. Du coup, on va faire la promo.
2: Sinon, on décale l'émission.
0: sinon, on décale l'émission. Voilà. C'était soit on va à Villers-Saint-Etienne chez le copain, soit on décalait l'émission. Ouais. Du coup, vous vous doutez bien, on est allé chez le copain. Du coup, on lui a promis, on faisait une petite dédicace.
6: Ouais.
0: Mario Pids.
6: C'est ça.
0: Mario Pids, il est
6: Mathias.
0: À Villers. Comment?
6: Mathias.
0: Mathias, ouais, c'est ça, ouais. Son prénom, c'est Mathias. Mario Pids, c'est un camion de pizza. Il fait Villers-Saint-Etienne, il fait Liverdun, il fait plein de coins comme ça.
6: Ouais. Le coin là, le
0: il est Francheville, je crois.
6: Ouais,
0: il est Francheville, donc il est sur le territoire terre de Lorraine. Voilà, si vous voyez son camion, elles sont très bonnes ces pizzas.
6: Elles sont très très bonnes. Non, en tout cas, je le remercie parce qu'on l'a prévenu à la dernière minute en plus.
0: Et il nous a sauvé la vie.
6: Il nous a offert une bonne bouteille de pinard en plus, donc merci à lui.
0: Bon, ça, avec modération.
6: Avec modération.
0: Avec modération.
6: Ouais, on l'a pas encore bu. Non, ouais. Encore content, puis il y a encore des nouvelles personnes avec nous, donc c'est cool, tu vois, c'est parce cool. Qu'en fait, ça, c'est que la troisième, mais on s'essouffle pas.
0: Non.
6: On ramène encore du monde, on va ramener encore plus de monde, là, il y a encore pas assez de micros, tu vois. Ouais. Donc au bout d'un moment, on va même agrandir le studio pour recevoir tous les gens qu'on va pouvoir recevoir. Hein.
0: C'est ça. Aurélien va nous dire d'aller dans la salle de l'autre côté. Hein,
3: mais exactement, c'est ça, hein. On va faire ça à un moment.
0: Merci, Kono, d'être là. On a Didi.
1: Bonsoir, ah, bonsoir.
0: Didi fait partie des murs,
1: c'est
0: vrai,
1: il est la première. C'est mon siège là.
0: Les gens, ils arrivent à te voir de profil. Là, ça y est, on a la caméra, là, elle est bien réglée. Ils ont ton profil.
1: Ah, ils ont fait le crâne de plus, c'est bien.
0: Bonjour Didi, tu vas bien?
1: Ça va et toi?
0: Ah, ça va, impec. Un plaisir de t'avoir avec nous encore.
1: Ah, bah oui, plaisir partagé.
0: Et on a le retour du fiston.
7: Bonsoir, bonsoir.
0: Ça va, fiston?
7: C'est moi le fiston.
0: C'est oui. Toi le fiston, Quentin, du coup. Ouais. Fiston, il était là la première.
7: À la toute première.
0: Et on t'a pas fait peur, du coup, t'es revenu aujourd'hui?
7: Non.
6: Et pourquoi t'es pas venu à la deuxième?
1: Il fallait qu'il aille voir sa grand-mère.
6: Astreinte. Elle pose un RTT,
7: je peux pas, c'est impossible.
6: Après, Astreinte, tant qu'on t'appelle pas, tu peux être avec nous.
7: Ça fait un peu loin.
0: Sur le territoire de Metz, quand même, c'est chaud, quand même.
7: Tu vois, l'Astreinte.
0: On te remercie d'être là, du coup.
7: Merci à vous.
0: 50 minutes pour passer du temps avec nous, c'est un vrai plaisir.
7: Merci à Mathias, parce que j'ai bien mangé.
0: Avec nous, j'ai dit qu'elle était là. Alors, tu me dis bonjour quand même, tu viens au micro? Ouais, on a Lucine du coup. Salut Lucine.
8: Salut du
0: T'as
8: coup.
0: T'as une caméra juste là en plus.
8: Non, j'ai pas vu. Moi, c'est la juge de l'autre Quentin. Voilà, je préfère juger que parler.
0: Et vous allez voir dans l'émission, elle va intervenir parce que c'est notre juge tout à fait et arbitre au niveau d'un petit jeu qu'on vous a programmé.
6: Ça fait un peu coordinatrice d'émission comme ça.
0: Tout à fait, tout à fait. Et moi, c'est moi qui ai l'impression d'être jugé là en fait, vu qu'elle est à côté de moi. C'est moi qui suis observé.
3: Et je rappelle aussi à nos auditrices, nos auditeurs qui nous écoutent sur la radio qu'on est toujours en direct sur Twitch. Cette fois-ci, on est revenu sur le Twitch de Radio Déclic. Et on a Paquito54 qui nous dit coucou l'équipe.
0: Ah, bah je sais pas qui est Paquito.
6: Salut, c'est Emric.
0: Ah, c'est notre Claudio de KPO.
6: C'est le punk à chien.
0: Bah arrêtez, oh là là.
6: Jimmy, il est connecté là du Maroc?
3: Ah ouais, bah, on peut lui demander s'il est connecté, est-ce qu'il nous envoie un message.
0: Est-ce que tu peux nous faire un gros plan sur la...
6: Parce
0: que
6: Jimmy,
0: Jimmy est au Maroc. Donc Jimmy, vous avez eu la dernière émission, il était là, il voulait être là, ouais, parce qu'il a kiffé la radio vraiment. Il nous a dit je vous écouterai, je serai là, je serai pas là, mais je serai avec vous et tout. Et du coup, on lui a dit bah vas-y, fais-nous une petite photo, vu qu'on est sur Twitch, on va faire une petite dédicace. Du coup voilà.
6: Bien, et,
0: très très bien, parfait. Salut Jimmy.
6: Jimmy, au bout de la première émission, il voulait déjà refaire tout le studio. On va mettre des caméras là, on va nous voir. Vous inquiétez pas, on nous écoute au Canada, en Martinique, on va investir. On va faire une sacrée émission.
0: Ouais, oui, il y a de grands projets pour Radio Déclic et pour le talk show.
4: C'est le seul, quand il part à Marrakech, il porte les chameaux.
0: On a programmé une petite émission, on a programmé une heure et demie, on est ensemble, on va essayer de s'amuser, on va essayer de rigoler. Nous, entre nous, on va rigoler, donc on va essayer de transmettre un peu cet humour-là à nous, vous, les auditeurs. On va avoir plusieurs sujets, deux sujets en tout cas. Un sujet qui risque de prendre un petit peu d'ampleur, c'est l'IA.
6: Je peux te couper?
0: Oui. Ah, attends, oui, attends. Oui, tout à fait, pardon. T'as vu, on est connecté, je dois te couper. Je tiens à présenter mes plus plates excuses à tous nos auditeurs qui ont été en direct à la radio. Et sur Twitch, sur le direct, j'ai fait un problème technique. Voilà, je suis à la technique. J'ai eu un petit problème technique. J'ai pas appuyé sur le bon bouton au bon moment. Donc du coup, d'où le bonjour de Quentin, puisque j'ai relancé les bons micros au bon moment à son bonjour. Donc du coup, il y a eu un petit bug technique. Toutes mes excuses, mesdames et messieurs. Et la vérité des vérités, notre podcast a été réenregistré. Nous avons fait un montage audio en 15 minutes à la fin de l'émission. On a fait un montage audio pour que le podcast soit correct. Donc je m'en excuse. Les copains, je m'en excuse. Pardon.
6: Va au bout de la vérité. La première émission.
0: Et mesdames et messieurs, en effet, la première émission a été enregistrée. Nous nous écoutons. Voilà, on était dans l'organisation, on était dans la création d'un projet et nous avons enregistré la veille de notre diffusion.
6: Merci.
0: Vous avez cru que nous étions juste avant le match de Ligue des Champions Liverpool Paris Saint-Germain. Nous étions la veille et nous avons été bons puisque beaucoup de personnes nous ont cru la veille à quelques heures du match.
3: Et tant qu'on est dans les excuses, on peut s'excuser auprès de Coco. Parce que Paquito, c'est pas Emric, c'est Coco.
0: Ah, en fait. C'est Coco.
6: Ah, c'est Coco.
0: Voilà.
6: Ah, oui,
0: moi, c'est Coco.
3: Il nous, il nous avait écrit sur Twitch pour dire
0: c'est
3: que
0: coco.
3: C'était
0: que
3: c'est
9: coco. Prends une licence l'année prochaine.
0: Voilà. Salut Coco. Et on t'attend autour de la table, Coco. Merci.
6: Je l'ai invité, mais il est de nuit en ce moment. Il est du matin en ce moment. Donc il fait 4h midi. Il a pas voulu venir. Il avait peur d'être fatigué.
0: Il peut pas finir à 21h30 et repartir bosser à 4h.
6: Il sera là pour la prochaine.
0: Voilà, c'est ça. Du coup, on va parler d'IA. On va faire un petit jeu, on va faire une petite coupure musicale, on va parler de la positivité ou de l'influence plutôt des médias. Et puis on aura fait le tour, je pense, de la bonne heure et demie. On a déjà pris 5 minutes sur mon timing que je m'étais noté, donc on va y aller. On va y aller du coup. Mesdames et messieurs, nous allons parler de l'IA. Alors nous avons dans notre quotidien l'IA qui est arrivée, qui est dans nos pratiques, qui est ou pas. Du coup, est-ce que vous, déjà un petit tour de table, vous utilisez l'IA un petit peu, vous, autour de la table?
7: Pas du tout.
0: Pas du tout.
7: Pas du tout.
0: Pas du tout.
7: Pas du tout.
0: Chapeau. Okay.

0: le lit.
1: Okay.
0: Ça lui permet de pas être complètement exclu, même si c'est pas parfait, au moins ça permet de l'intégrer aussi.
1: Bah ouais,
0: ça, par exemple, je pense que c'est une forme d'IA.
1: Je pense, ouais.
0: Et
1: ouais,
0: pour le coup, très utile.
1: Ouais, tout à fait. Book, tu l'utilises?
0: J'en profite pour rajouter, je vais lire de temps en temps des messages sur le chat. On a Sayuki Ko, je crois que ça doit être Mathieu.
1: C'est Mathieu, ça, non?
0: Qui nous dit, ami du soir, bonsoir, la forme, l'équipe.
1: C'est vrai que je crois que c'est Mathieu. Ouais.
0: Allez, je crois que Mathieu nous passe le bonsoir. Donc,
1: Mathieu, jeune service civique qui est avec Franck sur l'espace Malraux.
2: On a déjà 9000 connectés. Hein.
1: Book, toi, tu utilises l'IA?
3: Alors, de façon raisonnable, avec ChatGPT, Mistral ou Copilot notamment, mais voilà, pas de façon excessive, c'est plus un outil quand je cherche une réponse à une de mes questions, ouais. Ou une relecture aussi pour différents documents, ou de façon assez professionnelle finalement. Voilà. Après, c'est un milieu où j'ai même éventuellement travaillé une partie, donc voilà. Il y a beaucoup de choses et voilà, c'est un domaine très intéressant, mais dans l'utilisation personnelle, je suis pas un grand adepte, ouais. Particulièrement.
1: Je vais avoir deux questions pour toi. Est-ce que déjà tu peux nous traduire ChatGPT, Mistral, tu vois, tu as parlé, moi je sais ce que c'est, mais peut-être que les auditeurs ne voient pas. Tu peux nous dire la différence?
3: Ouais, alors très rapidement, c'est simplement l'origine finalement. De ces IA là, ChatGPT c'est américain, copilote aussi avec ouais. Du côté de la suite Office Windows, et Mistral c'est le grand IA français. Voilà, qui a des serveurs, et notamment là où les gens connaissent peut-être, c'est la réglementation RGPD qui va rentrer en compte.
1: Tout à fait.
3: Donc le règlement général pour la protection des données. Et donc voilà, pour le coup, dans ceux que je viens de citer, seul Mistral fait partie
1: cette convention.
3: Voilà, de cette convention et de cette européenne,
1: ouais.
3: sur la protection des données numériques.
1: Ouais. Deuxième question du coup, je t'avais dit deux. Rappelle-nous, tu es bien ingénieur pédagogique?
3: Ouais.
1: Et donc du coup,
3: alors de formation.
1: De formation, voilà. Tout à fait. Tu es ingénieur pédagogique de formation. Et donc du coup, je voulais juste que tu me rappelles ça parce que je vais t'alpaguer sur ce sujet-là.
3: Okay.
1: Après.
3: Ok, voilà. Ça marche.
1: Océane, tu l'utilises toi?
4: Ouais, moi je l'utilise beaucoup, autant sur le plan perso pour des recettes, ouais. Pour faire quelques photos, quelques améliorations de photos, et depuis deux jours sur le boulot. Je l'ai utilisé pour créer des supports de présentation pour des commissions que j'ai à faire là dans la semaine au siège de mon entreprise, et j'ai gagné un temps fou.
1: Ouais.
4: Enfin, vraiment dans l'analyse de données, dans la manière de les rendre visuels, j'ai dû gagner, je pense, pas loin de 2 heures de travail.
1: Ok.
4: Donc ouais, pas experte, mais pour le coup, je trouve ça pratique.
1: Ok. Ouais. Attends, je te poserai la question à la fin, toi.
2: En fait, moi, il va falloir que tu me coupes la parole parce que j'ai tellement de choses à dire là-dessus qu'il va falloir que tu gères les temps de parole.
1: C'est ça, donc c'est pour ça que je te poserai la question à la fin. Fiston, tu m'as dit non. Didi?
5: Ouais, de temps en temps, j'avoue, ChatGPT, au bout de 3 photos, après, faut payer. Non, mais j'avoue, pour estimer quelques objets en brocante, etc., j'utilise très très vite fait.
1: Ouais.
5: Mais j'utilise plus un petit Google Lens, je sais pas si ça, ouais. Fait partie de l'IA.
1: Bah, c'est une IA, je crois.
5: Mais, Google Lens, ouais.
1: Ok. Ok. Alors, moi j'utilise un petit peu quand même. Je te poserai la question après parce que je sais que tu vas être bavard, toi. Moi j'utilise un petit peu. Alors, je suis nul en orthographe, alors, je suis dyslexique, donc je suis dans un métier où j'envoie des écrits, j'écris, j'envoie des mails, j'envoie plein de trucs. Je suis très nul en orthographe, donc j'utilise un correcteur d'orthographe, et c'est de l'IA. Hein, j'utilise un site internet, c'est Scriben. Il corrige orthographe, syntaxe, grammaire, voilà, il fait d'autres propositions, des machins, des trucs. Donc j'utilise un petit peu ça. Mais après, j'aime pas trop lui poser la question. Alors moi perso, je suis pas trop dans l'utilisation de l'IA au quotidien. Voilà, je suis pas mis à part, voilà, pour ma pratique professionnelle, pour pas passer pour un ringard quand j'envoie un mail à monsieur Dominique Potier ou à ses adjoints ou sous ses, j'évite. Mais
2: c'est qui Dominique Potier?
1: C'est notre député du 54.
2: Ah, qu'on a rencontré au lancement des 40 ans. Tu m'as parlé au lancement
1: des 40 ans? Non, alors toi, t'as vu Emilien, j'ai pas son nom de famille.
0: Martin Trifandier.
1: Voilà.
0: Qui est un élu du conseil départemental.
1: C'est ça.
2: D'accord.
1: Voilà, Dominique Potier, il est à l'Assemblée nationale, il représente le 54 Sud, Meurthe-et-Moselle Sud, à l'Assemblée nationale. Il est président du territoire Terre de Lorraine.
0: Et il y a 40 ans, il faisait partie des premiers à être venu ici à Vielsec pour créer Radio Déclic.
2: D'accord.
1: Voilà, donc c'est le député du territoire, et, ancien agriculteur.

0: plus. Voilà. Petit parcours.
1: D'accord.
0: Pas mal. Quand il parle, il faut le réussir à le couper.
2: C'est toujours très dur.
1: À toi, Kono, du coup.
0: Et toi, Kono, du coup, est-ce que tu utilises l'IA?
3: Moi, je n'utilisais pas. Là, je commence à l'utiliser pas mal, ouais.
0: Que tu utilises
3: j'ai
0: comment?
3: J'ai beaucoup de choses à dire sur ce sujet, tu vois.
0: Ouais.
3: Parce que j'étais un peu contre l'IA à la base.
0: Ouais.
3: En gros, ma question, c'était de me dire, en fait, bah, je ne réfléchis plus par moi-même. Je me fais influencer par un ordinateur ou par je ne sais quoi.
0: Ouais.
3: Et au final, en vérité, c'est bon. Là, j'ai pris le train en marche et je suis parti. Là, je suis dans le premier wagon de l'IA.
0: Alors, rien t'exprime.
3: Je vais pas le, je vais pas le lâcher parce qu'en gros, si tu le prends pas maintenant, tu le prendras jamais et tu seras à la ramasse et tu seras un vieux con. Comme je pense, nos parents pouvaient avoir le même débat sur l'arrivée d'Internet fin des années 90, début 2000. Ou aujourd'hui, maintenant, si tu regardes 25 ans après, aujourd'hui, avec Internet, sans Internet, tu fais plus rien, quoi.
0: Ouais.
3: Donc, l'IA, c'est pareil, on fera un point dans 20 ans, si tu veux.
0: Mmh.
3: Pour la... Ça sera quoi? Ça sera la 1028e?
0: Un truc comme ça.
3: Ouais. Ok, pour la 1028e émission.
0: Ça dépend si on fait des anniversaires ou des trucs comme ça. Ouais.
3: Donc, il faudra qu'on refasse un point, mais moi, je pense que si tu prends pas le wagon maintenant, t'es mort.
0: Alors, ça dépend. Moi, tu vois, je suis comme toi, je pense qu'il faut prendre le wagon. Je t'en ai déjà parlé un petit peu. Moi, je pense que l'IA aussi, ça arrive comme c'est une technologie qui a été pensée par des générations d'en dessous, de même plus vieille que la génération au-dessus de nous-mêmes. C'est mis en place, c'est mis à disposition. Moi, c'est plus l'utilisation. La calculatrice est arrivée, ça a été critiqué. Avant, c'était le calcul mental, le boulier, le machin. C'est arrivé, on l'a eu une utilisation. Je trouve qu'il y a un bon, comme tu dis que c'est une base de données, c'est une base de ressources, d'infos, de plein de trucs. Je suis d'accord. Mais il y a l'utilisation qui me dérange un petit peu.
3: Mais c'est comme tout, ça va être réglementé avec le temps, on va apprendre à l'utiliser. Après, nous, on est déjà, on va dire, censés. On est en mesure de faire la part des choses concernant son utilisation. Il y en a, malheureusement, c'est pas le cas. Donc, il faut être vigilant. Mais aujourd'hui, c'est une source de connaissances qui est incroyable. Demain, tu peux te former dans n'importe quel domaine. Alors oui, effectivement, on peut dire, ah ouais, mais ça va retirer le travail de certaines personnes parce que du coup, bah, on va se former en totale autonomie et puis ces personnes-là n'auront plus de travail. Mais c'est comme tout le monde, on va évoluer, ils trouveront d'autres choses à faire. Il faudra des gens qui soient capables aussi de gérer cette IA-là. Donc on va évoluer avec. Mais demain, pour une personne, imagine une personne potentiellement qui a pas les moyens, je sais pas, de se payer un cours particulier de maths à 50 ou 60 balles, et bah, il va sur l'IA et puis il est en mesure d'apprendre, quoi, tu vois.
0: Oui, tu peux avoir cette utilisation.
3: C'est une source de connaissances qui est incroyable.
0: Après, faut encore s'en rester sur certaines données, faut s'en méfier un petit peu.
3: Faut s'en méfier, il y a des dérives.
0: On en reparlera un petit peu, mais. Vas-y.
4: Moi, je pense, je suis d'accord avec toi sur le fait que oui, c'est vachement pratique, vachement utile, mais c'est comme tu disais, c'est un peu comme tout, ça dépend de comment on l'utilise en fait. Aujourd'hui, je vois, alors je vais avoir pour référence les jeunes qu'on peut rencontrer dans différents ateliers. Tu leur demandes un truc un peu créatif, d'écrire quelque chose, de faire un jeu, d'écrire un truc sur eux, voilà, des fois pour les CV audio qu'on fait avec la mission locale. Et ben même ça, ils vont aller le taper sur ChatGPT, quoi. Ils vont demander à ChatGPT de faire leur CV, d'écrire leur CV audio. Je trouve ça un peu abusé.
3: Je suis d'accord avec toi.
4: Ça fait perdre en créativité, perdre en réflexion, je trouve.
3: C'est là où il faut justement avoir cette mesure d'utilisation et trouver des solutions pour parer à tout ça, parce qu'effectivement, après, quand on peut aller trop loin, comme j'ai pu le dire, on a une certaine mesure, nous, où on veut encore penser par nous-mêmes, avoir cette réflexion et que ça soit un outil d'accompagnement. Il y a des personnes, en fait, qui concrètement, elles vont même plus réfléchir.
0: Bah ouais.
3: Elles vont se fier uniquement à ces outils-là. Et derrière, il peut aussi y avoir une forme, je vais pas dire de propagande, tu vois, mais en gros, concrètement, ces outils-là, ils seront en mesure de nous faire de réfléchir à notre place. C'est là où il faut être vigilant, en fait. Il faut avoir la tête sur les épaules.
0: C'est la dérive qui est dangereuse. Alors, tu vois, alors en vrai, mesdames et messieurs, auditeurs et viewers, tu t'es mis un petit peu à l'IA, peut-être un petit peu avant, mais là où tu t'es un peu penché, en toute honnêteté, notre beau générique de tal show.
3: La vérité, le générique, il tue.
0: Le générique, il tue.
4: Oui, il est très bien. Mais il faut dire la vérité, voilà.
3: Ouais, mais... Charles, tu l'as écouté, c'est incroyable.
0: Mais il est incroyable, mais ça, je te l'ai dit. Quand tu me l'as envoyé, je t'ai dit, c'est génial, ça, ça correspond bien, machin. Je me suis dit, voilà. On a, tout de suite, je t'ai dit, je sais que t'es pas chanteur. Pardon. Je sais que c'est toi qui l'as pas enregistré. Donc, je savais d'où ça venait. Mais tu t'es penché là-dessus et tu t'es mis un peu dedans. Et qu'est-ce que t'en as fait par la suite?
3: Ah, bah là, bah, je suis sorti un premier album, les gars. On fera une émission spéciale Julius Dja bientôt.
0: On fera une émission spéciale.
3: Non, la vérité, c'est que je m'y intéresse beaucoup, tu vois. Donc, c'est de l'informatique en vrai. Si tu commences à. C'est un logiciel, quoi. Si tu commences à t'y intéresser, t'es en mesure de faire énormément de choses. Et j'ai pas de compétences en composition, j'ai pas de compétences en musique. Il fallait faire un beau jingle pour l'émission. Bah, je me suis servi de mes compétences informatiques pour le faire. C'est du travail, hein. J'ai pas claqué les doigts pour le faire, tu vois. Donc, certes, je suis pas allé en studio, j'ai pas fait de guitare, j'ai pas chanté dans le micro, mais c'est quand même du travail derrière. J'ai passé des nuits à composer le jingle. Et après, en fait, j'y ai pris goût à faire ça. Bah, du coup, j'ai sorti des sons. J'ai sorti des sons, Spotify, Deezer, tout.
1: Du coup, c'est toi qui chantes ou pas?
3: C'est pas moi qui chante. Ah, moi, j'ai créé un script. Je parle par contre que de sujets où c'est moi qui décide du sujet. D'accord. Et j'y mets de l'IA pour les paroles, mais c'est moi qui refais toutes les paroles. Okay. Et après. Bah, c'est pas moi qui chante.
4: Oui, en fait, t'es parti d'une base d'IA, c'est ça, et après tu l'as accompagné pour voir ce que tu voulais préciser.
3: C'est ça, et après, grâce au script, bah, ils font mais vraiment ce que tu veux. Hein. Ce que tu veux, ils sont en mesure de te faire vraiment. C'est incroyable, hein, tu gères tout, mais.
0: Tu fais un prompt.
3: À la seconde près, vraiment, à chaque instrument, chaque. C'est incroyable.
0: Ça, tu vois, je veux l'entendre. Mais est-ce que. Alors suivez Julius Dja, il est sur toutes les plateformes.
4: Coco, il l'avait noté d'ailleurs dans le chat. Julius Dja, pardon.
0: Donc, du coup, est-ce que vous. Alors, les autres, parce que Kono, j'entends et je t'ai dit, hein, moi, j'ai un peu de mal, mais en plus, l'affect fait que, en vrai, je t'écoute, tu vois, je rentre dans ma bagnole, je mets dans Spotify, t'es dans mes playlists maintenant.
3: Mais en vérité, je termine juste là-dessus, on en a parlé, tu vois, c'est-à-dire qu'en gros. Il y a toujours du positif et du négatif. Il y a du plus, il y a du moins. Mais forcément, t'as des gens, des vrais artistes qui vont faire un album dans leur vie parce qu'après, ils n'arrivent plus à travailler, ils n'ont plus d'inspi, ils n'y arrivent plus, etc. Moi, en un mois et demi, je peux te faire 15 sons, quoi, tu vois.
0: Mais tu vois,
3: j'ai aucune compétence musicale.
0: Oui, mais alors c'est ce qu'on.
3: Je leur vole un petit peu leur boulot, peut-être. C'est un loisir, en fait, tu vois. Et je fais pas ça pour gagner ma vie ou quoi que ce soit. Je veux vraiment rigoler avec les copains, loisir, tu vois. C'est un kiff, quoi, tu vois. Donc il faut toujours garder quand même la tête sur les épaules. Il y aura toujours du négatif dans tout ce qu'on fait, même hors de l'IA, dans toutes les actions que tu fais chaque jour, il y a du négatif. Mais retenons que le positif, les gars. Mes sons, c'est du lourd quand même.
0: Ah, ils sont pas mal. C'est pas mal. Maintenant, quand je mets dans la voiture, Joseph, il sait que c'est l'IA, c'est tonton.
3: Bientôt, par contre, les gars, je pourrais me faire de la scène qu'à partir du moment où on aura lancé les hologrammes. Voilà. Parce que je serai incapable de faire de la scène.
0: Il fera comme c'est Mélenchon qui avait fait ici je suis à Lyon et là on est à Paris. Voilà. Il fera des concerts simultanés celui-là.
4: Bah, y a déjà eu des concerts
0: holographiques
4: en IA et tout.
3: Il n'y a pas eu un concert de Michael Jackson
4: possible, mais même des stars qui sont en fait des IA et qui sont, alors ça doit être japonais j'imagine, mais
0: K-pop ou des trucs comme ça. Hein.
4: Ouais, ça me dit quelque chose.
3: Non, mais que les autres prennent la parole parce que la vie franchement est super intéressant.
0: Ouais. Bah, tiens, alors du coup, Fiston, est-ce que tu vois, tu dis tu utilises pas l'IA. Est-ce que tu comprends la consommation IA de Kono?
1: Oui, bah du coup oui.
3: C'est un menteur. Il consomme de l'IA, tout le monde consomme de l'IA.
1: Oui, bah c'est sûr, sur les jeux vidéo il y a de l'IA, mais pas moi personnellement, quoi. Je vais pas aller sur ChatGPT pour
0: poser une question.
1: Pourquoi j'ai mal au crâne ou pourquoi je transpire la nuit ou tu vois.
3: Il dire autre chose.
0: Donc, bah, du coup, tu la comprends sa consommation. Est-ce que dans tes idéaux, dans tes machins, tu comprends,
1: Après son explication, oui, je comprends. Ouais.
0: Et avant son explication, tu te disais quoi de l'IA un petit peu et des consommateurs IA comme
1: Je trouve qu'il y a beaucoup de personnes qui y vont pour rien, en fait.
0: Ok.
1: Tu vois, c'est-à-dire comme on a parlé tout à l'heure, c'est, pourquoi j'ai mal au crâne, pour des questions un peu débiles qu'on peut trouver soi-même.
0: Ok.
5: Et après, tu deviens un peu hypochondriaque si tu fais ça.
0: Ouais, à chaque fois que t'as un truc, il va te trouver un truc.
6: Mais c'est là, enfin, déjà, je pense enfin, là je fais mon côté prof.
7: Vas-y, prof.
6: Il y a des moments où je serais plus drôle que ça. Enfin, j'essaierai. Et mais qu'est-ce que l'IA, tu vois, dans les différents échanges qu'il y a eu depuis le début, on dit bah la retranscription des paroles en texte écrit, la musique, etc. Bah moi, pour moi, c'est pas de l'IA en fait. C'est là où je rejoins Connaught, ce qu'il a dit tout à l'heure. Je pense que Radio Déclic, du coup, à 40 ans, il faudrait qu'on cherche dans les bandes d'il y a 40 ans. Mais quand
7: Internet,
6: la popularisation d'Internet, ouais, je pense qu'il y a quasiment la même radio que ce qu'on est en train de faire,
7: ouais,
6: là maintenant.
7: Oui, tout à fait. Hein.
6: Où on se disait, les jeunes vont plus réfléchir par eux-mêmes. Et chose qu'on... Nous, on est la génération complète où ça s'est développé, les Windows 95 et tout, c'était le feu.
7: Et ouais, sauf quand tu devais te connecter à Internet, quand même.
6: Oui, ouais, mais justement, c'est là où tu as commencé à ouais, faire les recherches de est-ce que j'ai mal au crâne,
7: oui, tout
6: pourquoi
7: à fait.
6: J'ai la gangrène du crâne. Bah non, clairement, effectivement, on tapait les mêmes choses. Et si tu tapes les mêmes questions sur un moteur de recherche que tu tapais déjà en 1995, bah en fait, l'IA, c'est plus développé que ça. Et donc effectivement, l'IA, c'est vraiment l'intelligence artificielle. Et qu'est-ce qui est l'intelligence artificielle ?
3: Ça trie. Ça trie les informations.
6: C'est ça, c'est qu'en fait, il est en capacité de trier et d'apporter une réponse individualisée et personnalisée
7: à la
6: fonction de la personne qui a posé la question et de la demande. Et c'est ça, en fait, qui change par rapport... Si je prends le côté, pour l'exemple de la grand-mère de Franck, là, ça peut être, là, on n'est pas encore dans le système de l'IA où c'est simplement un algorithme...
7: Non, c'est un outil, en fait, là.
6: Qui est juste programmé pour retranscrire les notes vocales qui est dans le fait. Et après il peut être plus ou moins développé, etc.
4: Mais du coup, ça, c'est pas une forme d'IA ?
6: Bah, pour moi, non, parce que du coup... Tu peux calibrer la langue ou etc. Ouais. Mais du coup, il est calibré pour la même fonction. Il va pas d'un seul coup dire non, ce que tu dis, c'est pas bon. Je vais le modifier et je vais m'adresser à ta grand-mère de telle façon pour qu'elle le comprenne mieux. L'IA, lui, est capable normalement d'aller jusqu'à ce switch là, tu vois.
4: Alors, je m'y connais pas bien en IA, mais il y a pas genre différentes formes d'IA où j'ai déjà entendu parler de l'IA générative. Il y a pas des trucs comme ça aussi.
6: L'IA générative, c'est les ChatGPT et tout ce qui s'en suit. Okay. Donc effectivement, c'est là où encore une fois, alors ça va créer, en fait, ça va générer des réponses et ça va construire une réponse selon les différents items.
7: Adapté selon le prompt qui est mis en place.
6: C'est ça, les prompts et même l'historique des prompts, etc., ouais, etc., ouais. Il va analyser ta personnalité, ouais, et ce que tu aimes comme réponse. C'est pour ça, petit tips pour toujours dire si on est satisfait ou non de la réponse. Limite, ça peut aller jusqu'à le remercier ou etc. Parce que il va prendre en considération, il a compris qu'un merci, ça avait de la valeur pour humainement parlant. Mmh. Donc lui, pour lui, ça a aucune valeur, mais il va dire ok.
7: Ça, il aime bien.
6: Ça, il aime bien. Donc la prochaine réponse, je vais essayer d'orienter un peu de la même façon dans la formulation de phrase.
3: Vocabulaire que tu utilises, voilà. Il va essayer de parler de la même manière
6: D'un point de vue professionnel, selon les niveaux, effectivement, il faut systématiquement le reprendre si jamais vous voulez éduquer votre IA. En fait, on en est là maintenant. C'est qu'effectivement, il faut systématiquement lui dire, bah non, ça, c'est pas un langage qui est adapté au monde de l'entreprise, etc., etc.
4: J'aime bien le éduquer votre IA.
6: On a éduqué
4: votre IA.
6: Non, mais c'est le nom de mes futurs enfants.
3: Après, la vie d'Océane, il est important parce qu'elle a parlé du travail.
7: Oui, tout à fait. C'est ce que j'allais lui poser comme question.
3: Et tu vois, moi, là où j'attends beaucoup de sa réponse, c'est qu'en vérité, le travail, ce que tu faisais en une semaine avant, t'es capable de le faire en une demi-journée grâce à l'IA.
7: Elle l'a dit, elle t'a dit que tu as gagné 2 heures.
8: Ouais, j'ai gagné 2 heures. Après, ça n'empêche que tu dois vérifier quand même. Parce que justement, c'est une IA générative et elle est capable d'inventer des données. Donc si tu mets ton prompt avec tout ce dont tu as besoin et que tu n'as pas cet esprit critique et d'analyse derrière, et bien finalement, une fois sur deux, elle te sort quelque chose qui est erroné. Moi, j'ai fait le test avec mon support de présentation dont je vous parlais. J'ai 10 entrepôts, elle m'en a inventé 5.
7: Okay.
8: Alors que ça ne dit pas du tout sur mon
7: fichier. C'était pas dans ton prompt.
8: Pas du tout. Et c'est là où, par contre, on parlait de la créativité des jeunes qui est potentiellement un peu mise à mal avec l'IA. Oui, c'est vrai, mais ça sous-entend aussi, je pense, que l'éducation nationale a un fort enjeu sur le sujet.
7: Clairement.
8: On ne pourra jamais le retirer maintenant qu'il est installé. Autant s'y faire comme Connaught le disait, mais peut-être qu'on a aussi cette obligation de résultat sur la formation de nos jeunes. Comment je fais pour développer l'esprit critique quand je mets un prompt?
0: Tout à fait.
8: Comment je fais pour vérifier? Comment finalement je m'en sers? Et je pense qu'on est encore un peu loin de ça.
6: Après, l'éducation nationale, ils sont à la ramasse. Hein. Ils n'ont toujours pas compris Internet. Ils ne vont pas comprendre l'IA maintenant. On sera demain.
8: C'est pas faux non plus.
6: Là, non, mais attends. On peut parler du sujet. On fera un sujet, si vous voulez, à une autre émission, l'éducation nationale.
0: On pourra.
6: Mais...
4: Si tu veux, on peut même inviter des profs, des gens de Radio Déclic.
6: Ça serait très intéressant. J'ai beaucoup de choses à dire.
0: Je te rejoins, Océane, sur ce que tu dis. Et c'est là un peu, moi, quand je dis attention à l'utilisation. Parce que tu vois, tu dis, il t'a inventé des entrepôts, il t'a machin. Alors, je prends toujours l'exemple quand on en parle avec Kono, je prends toujours l'exemple de voyage. Il y a des gens qui ont mis sur des réseaux, qui sont programmés des voyages. Ils disent, tiens, je pars à Bali. Je sais plus quelle destination. Je dis Bali, mais ça se trouve, Kono, tu pourras me corriger. Mais je pars à Bali, telle date, nanana. Trouve-moi des hôtels, des machins, des trucs, l'avion, nanana. Programme un tout. Donc, il a suivi tout ce que l'IA lui a dit. Arrivé à l'aéroport, il pouvait pas monter dans l'avion parce qu'il fallait un visa. Et l'IA l'avait pas en fait, il avait pas la notion et donc du coup, et tu vois, ça revient à ce que tu disais, l'esprit critique, l'esprit de relecture, l'esprit, l'IA n'est pas le tout puissant. Et c'est là en fait, moi j'ai envie de mettre des inquiétudes parce que je vois dans mon boulot des jeunes qui viennent et qui me disent, waouh, t'as vu ?
6: Charles, je peux pas entendre ce que tu me dis.
0: De quoi ?
6: Les gens ils sont cons.
0: Non, je dis
6: mais
0: pas
6: si,
0: ça.
6: Tu te fies pas sur ce que l'IA il te dit, tu prends des informations, mais tu vas vérifier sur d'autres sources et puis par toi-même.
0: Malheureusement, pour certaines personnes et pour des fois des générations, même des fois ou des choses comme ça, j'englobe pas toutes les générations parce qu'au contraire, je vois dans mon quotidien des jeunes entre 16 et 26, voire 30 ans, y a de tout, j'ai de tout. Mais j'en ai qui arrivent et qui me disent waouh, t'as vu, il y a eu ça. Je dis regarde, ouvre un livre d'histoire, retourne en quatrième dans ton livre d'histoire, tu vas voir que ça s'est passé comme ça. Et quand tu lui éveilles justement cet esprit critique, cette réflexion, cette relecture que l'IA n'est pas le tout puissant, parce que on met l'IA en toute puissance au final, on la met en avant dans toutes les choses. Relis, réfléchis, et pourquoi pas, en effet, inculquons dès plus jeune âge à l'utilisation. Je disais l'exemple de la calculatrice. La calculatrice, elle arrivait comme ça. Il y en a qui ont fait. Alors, tu pouvais pas faire grand chose de ouf, mais elle a été. On a eu des cours pour utiliser la calculatrice. Tu te souviens?
6: Comme t'as eu des cours pour apprendre à utiliser un PC à l'école, t'as eu des cours. En fait, faut vivre avec son temps et on apprendra.
0: Et il faut justement éduquer l'IA, mais aussi éduquer à l'utiliser. Pour moi, tu vois, c'est vraiment mon opinion. Éduquer à l'utilisation de l'IA. T'as ce côté, en plus, autodidacte où t'as envie d'apprendre, tu veux découvrir, tu veux machin. Donc, du coup, tu t'es lancé dans ton Julusdia et je t'écoute et je suis ton premier supporter.
6: Mais c'est même pas ça, en fait, Charles. Là, sans parler de musique, c'est demain, t'apprends ce que tu veux.
0: À quelle hauteur ?
6: Une vitesse, tu vois.
0: Tiens, je vais revenir à la deuxième question que j'ai posée à Bouxer. Donc, monsieur professeur, est-ce que vous avez constaté... Non, pardon. Monsieur...
6: Ça pourrait être un débat qu'on pourrait avoir avec les amis de l'éducation nationale.
0: Pardon. Monsieur l'ingénieur pédagogique, est-ce que tu constates un petit peu dans l'utilisation de l'IA des profs ou des élèves ou des machins?
9: Ouais.
0: Côté cool et pas cool.
9: Nous, on se connaît, mais du coup, je recontextualise peut-être pour ceux qui connaissent pas autant. Même si, du coup, il y a toute ma famille qui suit. normalement, ils me connaissent un peu. j'ai travaillé presque 3 ans au sein du service numérique de l'éducation nationale qui s'appelle la DRAN. Où on travaille sur l'IA et comment l'éduquer, comment le sensibiliser dans les écoles de la maternelle au lycée. Et effectivement, ça en fait pleinement partie et c'est une obligation, on n'a pas le choix, c'est là. Il y a déjà, en fait, on a déjà 12 000 trains de retard. Donc, les premières fois que l'IA ont été imaginées, ça devait être dans les alentours des 1950, quand ils commençaient déjà à y réfléchir. Donc, en fait, maintenant, c'est concret, c'est là. Il y a un raisonnement qui est autoprogrammé, qui est fait, et dont tout le monde, quand je dis c'est une généralité, l'utilise, que ce soit d'une mauvaise façon ou d'une bonne façon. Je ne sais pas s'il y a de bonnes ou de mauvaises situations. Mais...
5: Il y a énormément de temps que sa mère.
8: Je n'arrête pas de le dire.
9: Mais effectivement, en fait, ce que disait juste avant Kono, c'est ça le sujet. C'est vraiment qu'il faut éduquer de tout temps et bien avant l'IA, les personnes qui prenaient les informations qu'on leur donnait pour argent comptant, sans l'analyse critique, sans recroiser les infos, sans tout ça. ça, on l'a vu à Internet, on l'a vu quand, dans l'histoire, quand il y avait des dictateurs ou des gens qui faisaient des beaux discours parce que la liberté de la presse n'était plus ce qu'elle était, donc on pouvait orienter tout ce qu'on voulait, et les gens ne pouvaient voir et entendre que leur discours, et c'était illustré en images dans les journaux, dans ce qu'on veut. Bah en fait, l'IA, ça peut être aussi ça, effectivement, s'il y a des gens mal intentionnés ou pas assez réfléchis pour trier les informations. Mais en fait, l'IA, c'est juste un reflet de ce que l'homme met en place depuis toujours, et donc sent, enfin, c'est celui qui l'écoute et qui doit le prendre en compte, qui doit prendre le recul nécessaire, comme il le fait avec un dictateur en puissance qui se dit « Ah là, c'est quand même un peu bizarre ». Bah, l'IA, quand il te donne une explosion en plein milieu de Manhattan en disant « Il faut... » Bah non, bah en fait, ok, je vais peut-être allumer mon poste de radio, je vais allumer la télé, je vais regarder une autre source sur Facebook ou j'en sais rien. Tu vois, Facebook, déjà, c'est vraiment que je commence à vieux.
0: Ouais, tu commences à vieux.
9: Mais voilà, en gros, c'est toujours le même principe. Il faut recroiser les infos, se développer, en parler avec des vrais êtres humains, comme là où on est réunis, pour dire « Bah toi, t'as vu cette info, c'est ok, qu'est-ce que t'en penses ? Ah ok, t'as pas le même point de vue ?» Si, c'est là où c'est dangereux, c'est si on s'isole et qu'on se met tout seul avec son ordinateur et qu'on se dit bah, allez ok, vu que l'algorithme nous donne que ce qu'on a envie de voir et de ce qu'on a envie de donner,
0: ouais.
9: Bah il va vite le comprendre et c'est même pas qu'il veut sciemment te faire croire un truc, c'est juste que comme c'est, t'as envie, t'as besoin de ça, bah lui il est là pour te faire plaisir entre guillemets, c'est ok.
10: Bouxer, une question. Enlève-moi d'un doute. On est bien d'accord qu'il ne faut pas attendre que l'éducation nationale nous éduque, il faut s'éduquer par nous-mêmes.
9: Alors,
10: on sera déjà bien loin quand l'éducation nationale.
9: Là, je pense que je vais rejoindre pas mal d'enseignants qui peuvent. Il faut rappeler que l'éducation primaire, c'est celle des parents et du contexte familial, et qu'ensuite, l'éducation, et là, éduquer, former, instruire, tout ce que vous voulez. Mais la première éducation, c'est ça passe par
0: le cercle familial,
9: le cercle proche, et effectivement son développement personnel interne.
0: Oh, tout à fait.
9: L'enseignement et la mission de l'enseignement va y participer grandement, évidemment.
0: Mais il faut aider. Enfin, en tout cas, on peut aussi appeler à réfléchir, justement, éveiller un peu à cette interrogation, à envie de ce truc-là. C'est plus ce côté-là. Moi, je suis pas dans la critique de l'IA. Hein. Je suis dans attention à l'utilisation. Moi, je l'utilise pas. Tu vois, j'utilise un algorithme. Mais en effet, comme tu dis, Book, c'est peut-être un outil qui n'est pas vraiment IA. Mais j'ai ce truc-là. Et en plus, maintenant, il y a la. Alors, si j'en devais utiliser un, j'irais sur le côté Mistral, de par ce côté RGPD et toutes ces choses-là. De par mes idéaux aussi perso, bah ça m'emmerde un petit peu, et pardon le terme, d'aller sur ChatGPT et de financer le premier soutien financier de Donald Trump, qui est le propriétaire de ChatGPT. Donc à l'utilisation, je me dis qu'il doit gagner forcément sa croûte à un moment donné comme ça. Donc j'irai sur un truc où il y a une charte RGPD, parce que bah maintenant dans l'utilisation au quotidien, bah c'est aussi je vous en parlais en off un petit peu avant, il y a des collègues et des anciens collègues par exemple qui vont écrire des, qui avant écrivaient, éducateurs spécialisés qui écrivaient des notes aux juges et des choses comme ça par rapport à une situation d'un jeune, parce que j'étais éducateur spécialisé avant, et du coup bah maintenant ils n'utilisent que l'IA, donc du coup ils mettent le nom, prénom du jeune.
10: Tu es toujours avec nous, éducateur spécialisé.
0: Avec toi surtout. Mais du coup, tu vois, ils mettent le nom, prénom du jeune, ils l'envoient ça dans ChatGPT. Enfin, tu vois, c'est un truc, où vont ces données, où vont ces sources, où vont ces machins. C'est un peu le néant. De par mes idéaux un petit peu, je remercie ma femme un petit peu là-dessus, écologique, ça me dérange aussi quand on regarde que l'IA en 2025, c'est la consommation du secteur poids lourd en consommation énergétique. Poids lourd, quand on regarde de la France, hein. Quand on regarde la consommation de la France, tous les camions, tous les machins, tous les trucs, tous les centrales, les machins, la logistique, la consommation, c'est de l'IA, c'est l'équivalent du poids lourd.
10: L'écologie, c'est comme ça vous arrange, ça vous dérange pas de prendre l'avion pour aller à Lima ou ça?
0: Alors, tu vois, je suis allé en Guyane, et ben le pilote m'a fait un laus en m'expliquant que j'étais écolo de prendre l'avion, parce qu'on était 300 dans l'avion, qu'on avait fait tant de kilomètres.
9: Si tu avais été en pédalo, toi et moi.
0: C'est vrai, mais j'y serais encore.
9: Mais t'aurais été fit pour la reprise.
0: C'est ça. Du coup. Est-ce que vous avez une petite note encore un peu sur l'IA? Vas-y Franck.
4: Oui, bah je vais refaire un point.
0: Les réseaux.
4: Chat Twitch et Mathieu qui, quand on parlait de CV, etc., qui dit lui. Qu'est-ce qu'il disait? Il dit j'ai juré mon CV, c'est pas ChatGPT, c'est Pauline qui l'a fait.
0: Ouais, tout à fait.
4: Donc Pauline qui accompagne à la mission locale également. Quand on parlait de la chanteuse en IA, il nous a donné un nom, si jamais vous voulez aller checker, c'est Hatsune Miku.
0: Donc du coup, c'est vraiment au Japon, du coup, c'est vrai,
4: voilà, un IA, ok, ouais. Un IA japonais.
0: Une juleuse du Japon.
4: Exactement. qu'est-ce qu'il nous disait d'autre ? ChatGPT, c'est devenu mon gars sûr, tant qu'il veut pas détruire le monde, je l'aime.
0: Bon, ok.
6: Vu que c'est Donald Trump.
4: Ouais, vu que c'est financé par Donald Trump. Bon,
0: ça finance Donald Trump.
4: Ça finance Donald Trump. Bon, Mathieu, je pense qu'il va falloir changer d'IA. Et j'ai demandé aussi si quelqu'un pouvait me trouver quelle est la question la plus posée à l'IA.
0: Ouais.
4: Mathieu avait l'air de dire que ce serait peux-tu m'aider à faire mes devoirs ?
0: Ok, parce que c'est les jeunes du coup, qui l'utilisent.
4: Quand
0: du coup.
4: On parlait un petit peu de questions.
0: Bête
4: et de questions de tous les jours, bon bah là ça serait pour aider à faire les devoirs.
0: Ok. Et tu vois, il y a aussi ces dérives, tu vois, que nous tu m'en parlais samedi, de l'histoire du jeune qui s'est suicidé.
10: Ouais, aux États-Unis, vous avez pas vu. Ouais. Il est resté dans sa voiture toute la nuit. Et en fait, j'ai pas l'histoire comme ça, je vais pas dire de bêtises, je vais grossir un petit peu le truc. En gros, il a picolé, il est resté dans sa voiture toute sa nuit, il parlait avec ChatGPT parce qu'il voulait se suicider. Et ChatGPT lui disait en gros, bah écoute, si c'est ce que t'as envie de faire, suis ton cœur et fais ce que t'as envie de faire, quoi, en fait. Puis bah, l'homme s'est suicidé. Mmh. Et du coup, bah, les parents de cet homme-là, ils ont porté plainte justement contre ChatGPT.
6: Et il y a eu, alors du coup, ça, l'histoire date un petit peu. Et effectivement, il y a aussi TikTok qui a été attaqué à peu près pour les mêmes histoires. Et il y a une réglementation, une législation qui est.
10: Tu fais chier avec les réglementations.
6: C'est pas vrai. Même aux États-Unis, pourtant, c'est pas dans le cadre de RGPD. Ouais. Ils sont en train de questionner effectivement pour que les IA justement soient bloqués et dans ces questions en fait de suicide ou du côté d'appel à meurtre, etc.
10: Mais il y a déjà beaucoup de choses qui sont bloquées, ouais. Même tout ce qui va être droit d'auteur, etc. Mais,
6: ouais. Et d'ailleurs, toutes les IA, c'est pour ça qu'il faut s'intéresser à quelles on utilise, etc. Puisque les lois sont pas encore passées, donc les réglementations ne sont pas en vigueur dans tous les IA, et donc effectivement. Voilà. Encore une fois, on vous fait nos choix à mes consciences.
0: En effet, on espère que ce sera plus drôle plus tard quand même.
6: Oui,
0: Parce que la dame, la juge à gauche, elle est.
6: elle kiffe trop quand je parle comme ça. Ça arrive très peu.
8: Ça change des blagues un peu bizarres.
0: Ouais. Ah, ok, ça marche. Ça vous, on fait une petite coupure musique et puis bah merci déjà sur les échanges. Ceux qui sont sur Twitch, n'hésitez pas à se partager encore un peu votre avis. On a une petite dédicace et puis on lance un petit son parce que le talk show il est écouté de partout.
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0: j'ai la lettre en fait.
1: Et on est de retour, c'était Yannis Audois. Yannis Audois qui a été. Du coup,
0: on s'appelle les Making of.
1: On fera Making of.
0: Making of, j'ai entendu, j'ai l'air étrempé dans le studio. Non, mais...
1: Du coup, Yannis Audois qui était au JDM, on a. Kono, t'as chopé cette petite dédicace du coup.
2: C'est incroyable.
1: Au Yannis.
2: Ouais.
1: Yannis Audois, t'es un peu venu au JDM pour lui en plus. Hein.
2: Que pour lui, parce que le reste, c'était pas mal, mais c'était pas mon truc.
1: Ouais.
2: Et mais donc, Yannis, coup... ça faisait au moins 10 ans que j'essayais de le voir.
1: Ouais.
2: Ton frère, il m'en parlait tellement bien que. J'avais une folle envie de le voir, j'ai réussi à le voir, donc voilà. C'est un rêve coché.
1: Et il a réalisé un de tes rêves, ouais. Du coup. Et bah, une merveille. Du coup, regarde, Didi,
3: quoi ?
1: Et pour ta petite minute braderie brocante, j'ai un petit générique pour toi.
3: Magnifique. Oh, les souvenirs. France 3.
1: Louis, dis la brocante. 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
1: Didi, du coup, on fait notre petite actu brocante, notre petite actu. Alors, je crois que c'est pas brocante aujourd'hui.
3: Non, c'est la Minute Emmaüs.
1: La Minute Emmaüs.
3: Alors, parce que la brocante, c'était pas folichon.
1: C'est pas folichon. Du coup, quelles sont tes merveilles, quelles sont tes trouvailles, quelles sont les choses à ne pas rater.
2: Il n'y a pas eu des scandales sexuels
3: C'est les enfoirés, ça.
1: Non, Emmaüs, oui.
2: C'est l'abbé Pierre.
1: L'abbé Pierre, ouais.
3: Ouais, mais.
1: Et du coup, ils ont...
2: Qu'est-ce qui s'est passé, Didier ?
3: Ne crache pas sur l'abbé Pierre.
5: Il est pas prêt à dire.
1: Il est pas prêt. Du coup.
3: Du coup, Didier. Non, brocante, rien trouvé. Petite virée Emmaüs. Bon, je tairai les coordonnées GPS de cet Emmaüs. Il reste dans mes petits papiers. Okay. Dommage pour vous. Non, petite montre à Emmaüs, payée 4 euros, elle est en or et en argent.
1: Arrête.
3: Si, magnifique.
1: Valeur combien?
3: L'IA
1: te dit combien?
3: Non, pas l'IA, là, c'est...
2: Google Lens.
1: Non plus.
3: C'est juste ma vue.
6: T'es un pro de la montre, en fait, ouais, déjà la dernière fois, non?
1: Ouais, t'as un chien.
3: J'avoue, pas mal. Non, ouais. J'ai un peu de chance.
1: Ok. Tain, du coup, faites Emmaüs, hein, ça vaut le coup en fait.
3: Ouais, mais pour venir. Hein.
2: C'est vrai qu'il y a souvent des beaux trucs là. Ouais. Même des vieux meubles et tout, c'est pas mal.
1: Et alors,
2: par contre, ça coûte une couille hein, quand même.
3: Les meubles et tout. Les prix ont augmenté. Oui, mais encore.
2: Pardon.
3: Encore une fois, les prix ont augmenté avec Internet. Emmaüs, ils font comme nous, ils prennent Google Lens,
1: ouais.
3: Ils prennent en photo et ils ont le prix. Hein.
2: Ah bah, il a fait une belle photo pour ta montre, hein. Il a bien trouvé le con. Hein.
3: Ah, mais il faut pas pour tout.
1: Bon, Kono, clairement, t'es le. Alors, il y a Marina qui nous écoute.
3: Ouais.
1: Il y a Marina qui nous écoute et t'es le préféré. C'est bon, il a dit c'est bon, Kono, c'est mon préféré.
2: Non, en fait, Mathieu. Marina, je suis en train de lire la conversation. C'est juste que ça fait des mois qu'on cherche un miroir un peu Louis-Philippe, un peu doré comme ça. On trouve pas, donc ça sera ta prochaine mission, Didi. Il me faut au moins un minimum, je vais te dire au moins 1 mètre sur 70, tu vois. 100 sur 70 minimum.
3: Et le prix ?
2: Le prix, on en parlera en off. Parce que moi j'ai mon prix, Marina a son prix, mais on en parlera tous les deux.
1: Si vous avez des actions hein, comme ça, hein, envoyez Dylan chercher des choses.
3: Moi d'ailleurs, je cherche des babouches à crampons. Ils vont tous au Maroc, ils m'en ramènent pas.
1: Le premier degré, moi Emmaüs, j'ai fait ma vaisselle de mariage, Emmaüs.
3: Ah oui, il y a vaisselle, il y en a beaucoup.
1: Ouais, hein, ouais, j'ai fait ma vaisselle de mariage pour mon mariage.
3: Après, il faut que tout soit dépareillé parce que c'est compliqué de trouver le même service.
1: C'était le thème, tout, voilà. Tout dépareillé, tout machin. Parfait. Donc. Mais ouais, j'ai fait à moins de 200 euros, Marina dit. Donc, écoute-moi, à mon avis, c'est moins de 100 balles. Le miroir, Marina dit moins de 200 euros.
2: Elle est plus raisonnable que moi là-dessus.
1: Ah, d'accord, ok. Ouais. Ça marche.
2: Heureusement d'ailleurs, je te remercie.
1: Du coup, merci pour ton regard. Et on clôture la jingle, la minute braderie. C'était Dylan la brocante, Dylan et Maïs.
2: On va faire un petit jingle IA pour.
1: Du coup, on avait un petit jeu, on voulait faire un petit jeu, on s'était dit la dernière session, on vient en faire un jeu, on n'a pas fait de jeu. Du coup, on se le fait maintenant, et pour être sûr de le faire, on le fait en milieu d'émission, histoire aussi de casser un peu le délire. Parce qu'après, on va encore un peu être sur des sujets un petit peu, les influences des médias et toutes ces choses-là. Du coup, on a fait un petit jeu. Alors, les habitués de la radio qui m'entendent un petit peu sur le ML Show, vous avez l'habitude de m'entendre faire ce jeu-là. Je l'adore, moi, il me fait trop rire. Il faut raconter, du coup, vous allez nous pitcher un film, mais la manière la plus nulle possible. On vous laisse terminer le pitch. et on essaye de trouver, et on va essayer de faire jouer ceux qui nous écoutent aussi sur Twitch, s'ils ont la réponse aussi, que ce soit Mathieu ou je paye mon croissant au prochain. Marina, je te paye un truc aussi à bouffer, voilà, on va se trouver un truc. Normalement, alors Lucine, si je me trompe pas, tu as fait juge et arbitre, il y a plusieurs films, tous les films sont différents.
7: Oui.
1: C'est bon. Du coup, c'est notre huissier de justice aujourd'hui.
2: Hey, t'as pas parlé du grand jeu de l'été qu'on avait mis en place déjà la dernière émission, hein.
1: Du grand jeu de l'été, faut que tu m'en parles. Qu'est-ce que c'est comme connerie? C'est quoi le grand jeu de l'été?
2: Mais on a dit qu'on faisait gagner un super cadeau ouais. Au plus fidèle auditeur.
1: C'est vrai, c'est vrai. Ouais. C'est vrai. Et c'est quoi le cadeau, rappelle-moi?
2: Bah, on sait pas encore, mais ouais. On va y réfléchir.
1: Ok. En tout cas, il y en a sur le Twitch, ils écrivent à fond. Donc on va pouvoir. Il y en a quelqu'un qui se positionne. Qui commence par Franck, t'en avais un?
6: Bah oui, mais pour le coup, là c'était le même que le Quentin. Même.
1: Ah ok.
6: Je laisse Quentin.
1: Vas-y Book, on t'écoute.
8: Alors. J'ai enlevé l'histoire du mec qui est fan de réglementation parce que Kono était un peu contre.
2: Ouais, sois drôle, s'il te plaît. T'es plus drôle d'habitude quand t'es pas au CERN, t'es plus drôle.
8: Ouais, oui. Ouais, non, mais je.
1: C'est pas bien de t'asseoir au CERN.
8: Je suis stressé.
7: Vous avez de la chance, vous.
8: Alors.
1: Vas-y, on t'écoute.
8: C'est l'histoire d'une meuf vraiment très stylée et un peu dramatique sur les bords, mais qui veut prouver un truc à un mec très arrogant. Du coup, elle demande à un stressé et pas très compétent de construire un chef-d'œuvre super vite. Le problème, c'est qu'il est vraiment, vraiment nul. Du coup, il va falloir avoir un petit malin et son grand copain enrobé.
2: Je l'ai.
8: Ils arrivent dans le désert.
1: Laisse-le terminer, du coup.
8: Ils tapent des gens, ils mangent beaucoup et ils aident à construire le truc.
1: Je l'ai, ok.
8: Il y a un autre architecte, jaloux, fourbe, qui essaye tout de saboter, mais il est encore plus nul. À la fin de la construction est quand même finie. Le chef arrogant est dégoûté et tout le monde est content sauf les méchants. Donc du coup, pour fêter ça, ils mangent tous ensemble un barbecue de malade bien franchouillard.
1: Ouais, c'est bon.
8: C'est comme si on allait à la kebabière en ce moment.
1: C'est bon, on a. Ah, Marina l'a répondu aussi. Hein. Marina l'avait aussi. Ok. Vous l'avez du coup?
2: Ouais.
7: Oui.
1: Mission Cléopâtre?
7: Ouais.
8: C'était le dîner de con.
1: Ah.
2: Le résumé au top.
3: Il est tellement matrixé par ce film, Quentin. Hein.
7: Attends,
8: il fallait l'inventer en 10 minutes avant de rentrer.
1: Bien joué. Merci l'IA ou pas?
8: Alors, en termes de réglementation. Oui, bien sûr. J'ai retapé un peu le truc parce que c'était trop flagrant à la première phase. Mais ouais.
1: D'accord, ok. Ok, merci, bien joué. Océane, t'en as un?
7: Et moi, c'est pas aussi drôle, je pense. Hein.
1: Ah
7: bah. Bon,
1: bravo, c'est ta première émission, ouais, essaye d'être drôle. Quoi. Parce qu'en plus, d'après Kono, tu mets l'impression à Quentin pour qu'il soit pas drôle. Donc.
7: C'est fou. Alors, c'est l'histoire d'un gars, une histoire improbable, d'un gars qui passe ses journées en fauteuil roulant. Après avoir subi un accident, il se fait trimballer toute la journée par un mec sorti de nulle part, de façon à pouvoir passer de bonnes journées, mais ça fonctionne pas toujours au début.
1: Ouais, j'ai.
2: De quelle couleur à la personne qui le trimballe?
1: De quelle couleur?
7: T'as trouvé le film?
2: Ça, je pense, oui.
7: Il est noir.
2: Ok, mais
1: c'est bon. C'est bon. Ouais, sur le Twitch, ils ont aussi. Intouchable?
7: Ouais.
1: Ok. Ok, ok. Kono, t'en as un?
2: J'en ai même deux, mon gars. Ah. J'en ai un niveau facile et okay. Un niveau intermédiaire.
1: Ok, vas-y.
2: On commence par le facile?
1: Bah, fais le facile, vas-y.
2: Un enfant part en pensionnat où les règles de sécurité sont manifestement inexistantes. Admis dans une école prestigieuse grâce à une balafre obtenue quand il était bébé. Pendant toute l'année, des adultes qualifiés confient la résolution de leurs problèmes à des enfants de 11 ans. Des professeurs incompétents demandent régulièrement à un enfant de sauver le monde à leur place.
1: Ah ok.
8: Je l'ai.
1: Il y a plusieurs tomes.
2: Il y en a pas mal.
1: Ouais, il y en a pas mal. Ouais,
8: hein. Je l'ai pas.
1: Tu l'as pas?
8: Je pensais à La vie est belle, mais...
1: Donc Harry Potter.
2: Ouais.
1: Tu pensais au premier, on est d'accord?
2: Je pensais à Harry Potter.
1: Ok, ouais. Ça marche. Didi, t'en as
2: un? C'était une petite dédicace pour les enfants.
1: C'était ouais. Sympa.
3: Moi j'en ai un, mais pas dit. Hein. Tout est dans ma tête.
1: Tout est dans ta tête, vas-y, on t'écoute.
3: Alors, c'est un film qui se passe dans le sud de la France. On suit les aventures et les mésaventures d'un mec qui a les cheveux longs, blonds. Ah, il est bon. Fan d'eau. Des tubes d'eau même.
1: Des tubes d'eau.
3: Il a un ami qui a des pains au lait.
7: C'est beau,
3: Ah, vous l'avez, je pense. Vous n'avez pas besoin de continuer.
2: Ah, si, quand même. Hein.
7: Quoi?
1: Bienvenue chez les ch'tis.
3: Non. Non.
1: Ah, c'est bon, Brice.
3: Aïe.
1: Brice Denis. Ok, bien joué. Je t'ai cassé.
6: Ils sont chauds.
1: À toi, Fiston.
9: Alors, moi, c'est très court. Hein.
1: Vas-y.
9: C'est l'histoire d'un couple qui décide d'adopter un enfant. Ils vont à l'orphelinat, ignorent des dizaines d'enfants qui attendent une famille et choisissent à la place une souris blanche qui parle.
1: comment ça s'appelle?
3: Un jeu, Starkey Tech. Ouais.
8: Mais par contre, il a pas compris le jeu. Ça, c'est le vrai pitch.
2: C'est la couleur du DVD, c'est le du film.
9: Je me dis, en version vraiment court.
8: Ouais.
9: Ça, c'est nul aussi, non? Lucide m'a dit c'est très bien.
1: Merci Lucide.
9: Mon amour, merci.
8: La juge n'est pas très arbitraire.
3: Ouais. Ça l'arbitre
8: de
3: du loup.
8: C'est l'arbitre du loup.
1: Il a retourné la pochette du DVD, il a recopié.
9: Et sans IA. Hein.
1: C'est la version Blu-ray en plus, celle-là, non hein.
2: Charlie, je t'en fais un dernier, je pense que vous ne trouverez pas.
1: Ah, vas-y, j'en ai un moi aussi si vous voulez après.
2: Un homme pieds nus cherche désespérément un endroit calme pour passer Noël. Un couple tente de régler ses problèmes de communication pendant qu'un immeuble est occupé par des terroristes.
1: Ah si, je l'ai.
2: Des voleurs élaborent un plan extrêmement complexe qui échoue à cause d'un type qui avait oublié ses chaussures.
1: Je l'ai.
2: Un homme passe 2 heures à ramper dans des conduits d'aération au lieu de prendre l'ascenseur.
1: Tout à fait.
2: Quelqu'un là ?
1: Sur le chat, on nous l'a mis, mais moi j'ai même piège de cristal.
2: Ah voilà,
1: là, c'est... J'ai même piège de cristal.
6: Bien joué.
1: Moi okay. Ouais, j'en ai un si vous voulez. C'est l'histoire d'une famille, et au final, la maman elle court tout le temps, tout le long du film elle court. On la voit courir tout le temps. Ils sont plein de gosses. Ils se préparent, c'est le moment de Noël à peu près. Ils se préparent et du coup ils sont un peu partout. Il y a un gamin qui est dans la maison, il s'amuse un peu, il fait un peu plein de trucs. Alors il y a des gens qui se baignent, il y a des gens qui tombent, il y a des gens qui se brûlent. Il fait gaffe parce qu'il sait pas trop où il est. Enfin lui il sait où il est, mais il sait pas trop où est sa maman parce qu'elle court partout en fait.
2: Tu peux répéter depuis le début s'il te plaît?
1: Ouais, bien sûr. C'est l'histoire d'une famille où la maman elle court tout le temps, elle court partout. Et en fait, donc il y a plein d'enfants, c'est au moment de Noël à peu près. Mmh. T'as vu, je suis bon, hein, j'ai pas écrit, je peux arriver à te faire le même pitch à peu près.
9: C'est bon,
8: je vais. Jurassic Park.
1: Tout à fait.
3: Stéphanie de Monaco.
1: Et du coup, en fait, il y a un petit gars à un moment donné, il sait pas où trop sa mère parce qu'elle court tout le temps.
8: Ah bah c'est bon.
1: Il y a plein de gars qui. Il y a des gars qui tombent, qui se font de mal, mais ils recommencent à chaque fois. Et lui, ça le fait rire en fait. Et à chaque fois que tu regardes ce film, ça te fait gaulerie, mais en fait, ça montre un truc vraiment complètement irresponsable de la maman, tu vois. Mais c'est assez drôle en fait, tu vois. Vous avez pas?
2: Non, moi j'ai pas, mais c'est Kirikou.
6: Le chat là, Marina dans le chat là, je crois.
1: Ah, Marina là, merci Marina. Maman, j'ai raté l'avion.
2: Ah, ouais, pas mal.
3: Tu l'avais pas? Si, je l'avais.
1: Vas-y, c'est bon. Ok.
2: Ouais, ça s'arrête pas, il court et il y a plein d'enfants qui tombent. C'est mieux que ça, maman, j'ai raté l'avion.
1: Faut raconter de manière la plus nulle.
2: Ouais, c'est vrai. Alors, ah bon, c'était ça?
8: Franchement, si vous faites un combo fiston et Charlie sur le truc, ça peut être incroyable.
1: Elle court, il tombe, puis il y a une souris qui parle. Je sais pas trop. Maman, j'ai raté Stuart Little. Ok, ça vous va? Franck, t'en as un autre, tu veux?
6: Non, mais juste un petit commentaire sur un message dont on n'a pas parlé. Je crois qu'il y a quelqu'un, en faisant ce jeu, qui a gagné un kebab. J'ai pas tout compris.
2: Ah.
6: Il y a quelqu'un qui parie des kebabs ici.
1: Ah ouais? Ah, c'est Marina qui me dit, à mon avis, elle me dit du un kebab, non?
6: Non, c'est Mag.
7: Non, c'est alors, la tata, ça.
8: Du coup, tu peux négocier un kebab avec Marina quand même. Okay. Ça peut marcher.
2: Non, elle veut pizza, Marina.
1: Ah, okay. Ah oui, c'est vrai, pas de pizza. Mais Marina, il y a Mathieu qui était pas mal aussi. Hein. Donc, je sais pas.
6: Ouais, mais remonte un peu, il y a Mag 5430.
1: Oui.
6: Qui nous dit bravo Book.
1: Tu as gagné un kebab.
8: Et en fait, j'avais un défi. Elle savait que je venais à la radio. Elle m'avait mis au défi de placer le mot kebabière dans le.
1: Et tu l'as dit.
8: Dans le pitch, au moment du banquet, j'ai placé
1: j'ai pas capté.
8: Donc j'ai réussi, vu que c'est passé incognito, j'ai gagné mon kebab.
2: Okay. La vache, Sayukio, là, qu'est-ce qu'il écrit sur le chat? C'est incroyable cette interaction avec le public. Hein.
6: Son deuxième métier, c'est modérateur Twitch pour un ami à lui. C'est vrai, en plus.
1: Ouais, vraiment. Ouais.
6: Là, il est avec nous et à 21h ou 21h30, il s'en va et il va avec son pote qui fait du Twitch, c'est Mathéo.
1: Mathéo, que j'accompagne.
6: Que j'aimerais bien qu'on puisse faire un raid, je sais pas comment on fait, bref.
2: Et on peut les inviter à une émission, ils nous aideront un petit peu sur notre chaîne Twitch à nous donner des tips, etc.
1: Mathieu, t'as un poste de modérateur du talk show complètement gratuit. Hein. T'attends pas de la thune.
2: Mais tu rigoleras bien.
6: J'ai dit la même chose après.
1: D'ailleurs, on est sympa, on paye un coup à boire et à manger avant quand même. Tu vois, c'est
8: pas... On peut peut-être prévenir la commu quand même.
1: La commu.
8: Oui, parce que, alors, je vous ai pas expliqué aussi, mais en faisant intervenir Océane, on a gagné une bande de Hoglosers qui était. Elle c'est toute sa communauté sur Instagram. Voilà, donc c'est une grosse influenceuse.
1: Influenceuse.
8: Et donc voilà, il faut prévenir la commu que sur les prochaines émissions, il faut qu'ils se préparent aussi l'émission de leur côté, parce qu'on pourrait leur demander de nous imposer un thème.
1: Ah ouais, donc, ça pourrait être
8: vu que là ça commence à réagir il y a quelque chose à creuser.
1: C'est ça.
7: Je ramènerai la commu petit
1: la
7: à
1: commu,
7: petit.
1: La commu, ouais, c'est ça. Ouais.
8: Après là, je vous impose des trucs, je fais comme si j'étais, tu vois, au script, mais
1: t'es un peu trésorier d'ici. Hein, non,
2: mais en vérité, quand on arrive, on dit on arrive plutôt pour préparer l'émission, on arrive plutôt pour bouffer une pizza, et 10 minutes avant l'émission, on commence à préparer l'émission.
1: Faut pas te dire tous les secrets quand même.
2: Bientôt on fera des petits making of, on a dit.
1: Et des tutos comment préparer une émission. Parce qu'on a de la flûte, on a une communauté. Du coup, merci d'avoir joué le jeu, j'espère que ça vous a fait marrer. En tout cas sur le chat c'est trop bien. Alors bravo les ongloseuses. Oh là, c'est pas facile à dire en plus.
7: Non, c'est pas évident.
1: Ouais, c'est pas facile. Bravo les ongloseuses. C'est un petit message en tout cas, hein, de Mag.
7: Ouais, c'est la tata. Merci tata. Hein.
1: Salut tata.
2: Merci tata.
8: C'est doux.
2: Merci tata.
1: On enchaîne, on a un dernier petit sujet à aborder, il nous reste 25 minutes, on est pas mal. T'as vu, je t'avais dit 20-30 minutes, je suis bon. On est bon.
6: Pas mal.
1: Alors, on avait un peu dans l'idée de. On savait pas trop quoi te parler parce qu'on voulait aimer, on aimerait faire des choses positives, vous savez que c'est un peu notre leitmotiv. On s'est parlé un peu de positivité et de l'influence des médias, mais au final on a un peu dérivé, parce qu'on s'était dit on voulait des choses positives et on s'est dit est-ce que les médias ne nous influencent pas sur l'envie de nous montrer ce qu'ils ont envie de nous montrer? Quand on regarde un peu les actus positives, c'est des choses que l'on ne voit pas forcément. Donc en fait, alors en toute honnêteté, on s'était dit au départ, vous avez vu un peu ce qui s'est passé, finale de Ligue des Champions, Paris a gagné, bravo. Et tous les médias nous ont montré tout ce qui est fracassé, tout ce qui est machin, tout ce qui est truc. On s'est dit, pourquoi pas parler des événements, des célébrations qui ont été cool. Vous en avez une en exemple de...
7: La mamie. Qui se fait accompagner par les jeunes.
1: C'est
7: dans
1: ça.
7: La rue, ouais.
1: C'est ça, la petite dame qui était très contente, une dame âgée qui était entourée d'une vingtaine de personnes, cinquantaine de personnes qui chantaient, et elle était trop contente d'avoir du monde autour d'elle et qui chantait.
8: Et pour mamie, allez. Et pour mamie, allez. Et ça dure longtemps.
1: Ouais, c'est ça. Et du coup, mais elle, ça la faisait rire, ça la faisait sourire, elle était contente. On parlait de plein de choses comme ça et du coup on s'était dit un petit peu venez, on parle un petit peu de l'influence des médias que ça peut avoir sur nous, les infos que l'on a. Est-ce que ça vous marque un petit peu, vous avez une actu un petit peu comme ça qui vous saute aux yeux, où c'est il y a la célébration du Paris Saint-Germain, du coup on nous a montré. Il y a une grande partie, en effet, c'est un constat, je crois qu'il y a 800 interpellations, un truc comme ça, c'est un fait, mais il y a aussi plein d'autres choses qui n'ont pas été montrées. Et ça, c'est dommage, parce qu'au final, ça va influencer quand même l'opinion publique, ça va influencer...
8: C'est moins vendeur.
1: Comment ?
8: C'est moins vendeur.
1: C'est moins vendeur, tu trouves ? Alors que ça pourrait être cool, en vrai, tu vois. Célébration, il y a eu ça qui s'est passé, tu vois, ça montre un côté positif.
2: Regarde le documentaire sur Domenech, là, qui passe sur Netflix.
1: Ouais.
2: Aujourd'hui, ce qui marche, c'est les trucs choc, trash, comme la une de l'équipe, va niquer ta mère, sale fils de pute. Anelka aurait dit à Domenech, alors qu'en vérité, tout le monde dément, quoi, tu vois. Tout le monde dément.
6: Dès qu'il peut placer un gros mot, il y va.
2: C'est la une de l'équipe, et c'était pour faire vendre, quoi, tu vois.
1: En juin 2010, une de l'équipe, j'ai plus le jour exact.
6: C'est vrai.
1: Mais
2: pour faire vendre.
1: Ouais, pour... Oui, en effet. Mais après, tu vois, moi je trouve ça trop bien. Et pourquoi on n'en parle pas, on en a parlé un peu en off. Il y a un club de foot à Cracovie qui monte en première division. 70 000 personnes sur la grande place de Cracovie. Ils ont fait la fête toute la nuit, 70 000 personnes. Et ils le mettent pas en avant, ça, tu vois. Ils ont nettoyé la ta... ils ont nettoyé la place, ils ont machin, ils ont truc. Et, tu vois, t'en entends pas, tu vois.
6: Le problème, c'est que j'ai peur qu'avec nos médias français, alors je vais résumer nos médias français aux chaînes d'infos qu'on peut connaître, continue, genre CNews, BFM, s'ils te parlent de Cracovie comme ça, ils vont te le mettre en comparaison avec ce qui se passe à Paris, ouais, et mais... dire regardez là-bas ce qu'ils font, ils nettoient tout, machin, bravo à eux, et regardez à Paris, ils cassent tout, il y a des interpellations, il y a des machins, des...
1: Mais ça, moi ça me ferait acheter le journal si je vois un actu cool positif, tu vois. C'est, tu vois, j'entends ce côté faut que ça fasse du buzz, faut que ça fasse parler, faut que ça forme du papier, mais tu vois, je me dis on peut aussi se dire viens on prend de l'actu positif, tu vois, et ça me fait vendre, tu vois.
7: Mais il faut un équilibre en tout cas. Quand tu mets la télé le matin sur BFM ou CNews, comme tu dis, c'est vraiment que de l'info négative en continu, en continu.
1: Moi,
3: je regarde plus.
7: Moi, ça fait au moins 2 ans que j'allume plus la télé. Enfin, quand je suis toute seule, la radio quand même pour être tenue informée.
1: Radio des clics, bien sûr.
7: Mais sinon, tu passes une super mauvaise journée. C'est vraiment pas possible. Et en fait, ça m'a interpellée ce midi, puisque pour le coup, j'ai allumé la télé et je suis tombée sur la chaîne M6. Donc, j'ai laissé en fond le temps de faire autre chose. Et pour le coup, ils ont la minute web. Et j'ai trouvé ça super. Enfin, c'était vraiment super chouette parce que eux, ils montrent des vidéos plus positives tirées directement des réseaux.
1: Okay.
7: Donc, ils ont parlé de l'actu, effectivement, avec Paris qui est quand même cassé et tout l'événement autour de la Ligue des Champions. Mais ils ont contrebalancé quand même avec de l'actu positive, ce que les autres chaînes ne font pas. Aujourd'hui.
1: C'est un truc de ouf. Toi, ça te conditionne. Moi, je mets plus ces chaînes BFM, CNews, machin truc. Tu te conditionnes,
3: ça te tire vers le bas.
1: T'aimes pas les gens.
3: Le mal appelle le mal. Hein.
1: Ouais, c'est ça. T'aimes plus les gens, tu vois. Alors, c'est perso. Radio Déclic, ça n'engage que moi, Radio Déclic. Mais je comprends pas qu'il y ait des personnes qui aient une émission de radio qui ait 3 heures de direct, comme sur CNews. Je peux citer. Je
3: Pascal citer. Pro. Bah,
1: ouais, voilà. Je comprends pas que Pascal Pro, il ait 3 heures de direct sur une chaîne en info continue où c'est en plus c'est le monde de pro, enfin l'émission porte son nom et tout, enfin c'est moi je
3: donne ton avis, c'est bien de donner son avis, mais il faut quand même avoir une certaine maîtrise, comme donner pourquoi tu donnes la parole à un mec comme Zemmour, tu la donnes pas à Dieudonné, en fait c'est s'il y a plein de débats en fait qui sont possibles là-dessus, on peut parler de tout de manière avec une bonne communication et pédagogie, tu vois, mais il y a des gens en fait et quand t'écoutes la télé, tu entends ces personnes depuis le plus jeune âge en fait, et tu conditionnes les gens qui écoutent ces personnes-là à la télé en fait, quoi, tu vois.
6: C'est un peu le problème qu'on va retrouver dans les médias et encore une fois les grands médias, les chaînes habituelles, c'est que on voit toujours les mêmes depuis des années et des années, et que ce soit un Pascal Pro, hein, Cyril Hanouna, la chaîne, elle était avant qu'elle ferme, c'est limite si elle était à lui. C'est possédé par très peu de personnes au total. Bien sûr, la majorité, voilà, la majorité, elles appartiennent des groupes des médias. Ça appartient à Bolloré, que ce soit dans la radio, dans les médias papier, dans les médias, dans les éditions de bouquins aussi, dans les médias télévisuels. Enfin voilà, ça appartient à une personne. Je schématise, hein, mais ça appartient à quelques grands milliardaires. Et qui choisissent en fait, qui choisissent ce qu'ils veulent. Et en plus, ces personnes, bah, il se trouve que elles sont plutôt
3: à droite,
6: plutôt extrême droite.
1: Ils ont le côté censure un peu. On peut parler comme ils veulent, au final.
6: Et voilà. Et
3: tu regardes par exemple les conflits dans le monde aujourd'hui, les conflits qu'il peut y avoir dans le monde. On véhicule à la télé que le méchant c'est le Palestinien, le méchant c'est le Russe, etc. Et en fait, le fait de dire ça et d'entendre ça toute la journée. Les gens, ils vont se nourrir de ça, et on est persuadé qu'effectivement le méchant c'est lui, le gentil c'est lui, sans connaître pour autant le fond du problème et réellement ce qui se passe en fait, tu vois, parce qu'on écoute, on va pas creuser plus loin, on va pas s'informer, et on prend uniquement l'information qu'on nous donne. Et cette information là, malheureusement, bah c'est pas toujours la bonne information.
1: Je te laisse le faire, Bouc, vas-y.
8: On revient au débat de l'IA.
1: Merci beaucoup. Tu vas croire que c'est moi qui m'acharne sur lui après. Non, je suis assez d'accord. Fiston, toi, ça t'impacte un petit peu quand tu regardes un peu des...

0: Écoutez les actus sur Radio Déclic. Il y a quelqu'un, Jude Moon. En effet, alors je sais pas qui est Jade.
1: Je me demande si c'est pas Élise. Je crois que Élise devait venir nous faire un petit coucou vers 21h. Je me demande si c'est pas Élise qui travaille à Radio Déclic.
2: Il est 21h15.
0: Mais ouais, et ça te et ça te conditionne ce que tu entends à la radio un petit peu, ou tu fais
3: comment?
0: Ça te conditionne ce que tu entends un petit
3: pas
0: peu?
3: Pas du tout, non.
2: Et t'es là ou t'es pas là? T'écoutes ce qu'on dit?
3: Non, j'ai
1: regardé les commentaires.
0: Sur les commentaires en même temps.
3: J'étais sur Julien Courbet là.
0: Non, mais, ouais, du coup, non, tu dis ça te conditionne pas. Non, tu t'en cognes complètement.
3: Exactement.
0: Ok. Ouais. Parce que c'est. Alors, tu t'en cognes ou parce que c'est. Vu que c'est pas cool ou vu que c'est pas. Ou tu sélectionnes ce que tu entends?
3: Peut-être que je sélectionne, mais après, je m'intéresse pas forcément à ce qui se passe.
0: Ouais, ok. En fait,
3: c'est plus ça.
0: Ok. Ok, ok. Didi, toi, t'es dans quoi toi là-dessus?
4: Ah, moi, les infos, je les regarde pas du tout.
0: Ouais.
4: Parce que c'est pas que ça m'intéresse pas, c'est que du négatif, etc. Ce qu'on dit depuis tout à l'heure. Mmh. Je m'informe par Facebook, même TikTok.
0: Ouais.
4: Franchement, c'est le truc qui pour moi est le plus sensé.
0: Ok.
4: Et après, je fais le tri, quoi. Je fais le tri de ce que je regarde, de ce que j'entends. Mais comme on dit, les infos, les médias, les gens en temps de guerre, c'était pareil, hein, c'était exactement la même chose. Hein.
0: Ouais,
4: c'était une propagande des dictateurs et ça n'a pas changé.
5: Là, ce qui m'inquiète, c'est quand on dit à l'heure actuelle, déjà en temps de guerre, c'était comme ça.
4: Oui, bah, c'est exactement la même chose, mais ça n'a pas changé.
5: Oui, mais justement, normalement,
4: oui, c'est vrai.
5: Ça devrait s'améliorer un peu. Quoi.
4: Ouais, clairement.
0: Ouais, on refait des guerres, on n'apprend pas du passé. Hein, tu vois, donc,
4: après, tout à l'heure, t'as dit un truc, moi, qui me. T'as juste dit qu'il fallait relire les livres d'histoire, mais l'histoire, elle est écrite par les vainqueurs. Donc,
0: elle est générale, pas forcément. Tout à fait.
1: Pas toujours suivre les livres d'histoire.
4: Tout à fait.
5: Dans le livre d'histoire, la libération des Alliés par.
2: Ce soir, tu fais chier.
5: C'est. Non, mais... c'est...
1: Bien sûr, ramène du sérieux un peu.
4: Tant pis.
2: Non, mais t'es plus drôle d'habitude. Hein.
0: Ouais. Vas-y, Père Castor.
5: Et du coup, maintenant, j'ai perdu le truc, mais.
4: Les Alliés, la libération.
5: Du coup, sur la libération, du côté dans les livres d'histoire en Allemagne, en gros, c'est les envahisseurs, c'est pas le débarquement. Mmh. C'est l'invasion, en fait. C'est comme ça que c'est appelé le débarquement du côté allemand.
2: C'est
5: encore maintenant, l'invasion.
0: Alors, moi, j'ai même le verso de ma grand-mère qui est allemande. Il y a une partie d'histoire qui est complètement dans les livres d'histoire en Allemagne qui sont coupés. On n'en parle pas, tu vois. C'est,
2: Après, les Américains, ça doit être marqué la libération.
4: Et les Russes, c'est pas. Puis la guerre, c'est pareil. Hein.
0: Ouais. La géographie aux États-Unis, de toute façon, c'est les États-Unis. Ça passe pas. Mais alors, je reviens un petit peu sur l'influence un petit peu des médias. Est-ce que ça vous influence, vous, dans vos choix, que ce soit politique, relationnel, ça vous impacte un petit peu? Tu prends, toi, Book, un peu t'as l'impression que ça t'a influencé à un moment donné, une actu, une info, un machin, un truc?
5: Ouais, dire que ça t'influence pas, que ce soit sur un billet, une information, un média que t'as choisi ou... que tu subis pour X raisons, t'es forcément impacté et influencé. Après, c'est dans quelle proportion ça t'influence. Dans un choix politique ou d'élection, j'ai pas la sensation de faire mes choix là-dessus. Par contre, les chaînes qu'on évoquait en continu, qui peuvent être relativisées, il y a des chaînes plus ou moins que d'autres, etc. Moi, j'aime aussi confronter ce qu'ils s'entendent pour confronter par rapport à mon raisonnement propre aussi, parce que faut pas oublier que si on leur laisse 3 heures d'antenne en temps plein, c'est parce que il y a des 33% aux élections, à chaque élection, et ainsi de suite, donc que ça parle à une partie, s'il faut comprendre pourquoi ça parle ou quelle est la vision d'une certaine
0: pour entendre le débat,
5: pour pouvoir comprendre un peu mieux le débat que juste être c'est n'importe quoi, c'est pas ce qui se passe, c'est pas, voilà. Et c'est,
0: ouais, je suis d'accord,
5: je suis plus dans cette optique là que
0: de comprendre l'argument adverse au final pour essayer de la réflexion, de la compréhension au final, pour la compréhension du débat. Je te suis là-dessus. Parce que moi j'ai l'impression, alors je le dis des fois aux jeunes quand je suis dans mon boulot, je dis souvent aux jeunes en leur disant creuse, réfléchis, va voir, renseigne-toi, machin truc et tout. Mais en effet, moi je me rends compte au final, je suis un petit peu influencé. Tu vois, par exemple, alors j'ai ce truc de maintenant mon actu, c'est un petit peu Hugo Décrypte sur Insta, et c'est les jeunes qui m'ont fait un peu découvrir ça, tu vois. J'aimais beaucoup, mais

0: hyper influencé et hyper orienté par un peu Hugo Clément par exemple. Hugo Clément qui fait, va faire des docus, des machins, des trucs, mais il est quand même hyper politico quand même investi, tu vois. Donc j'ai quand même un peu ce côté influence, mais je me dis que voilà, j'en ai conscience, donc du coup j'arrive à me mettre une barrière à dessus.
1: Encore une fois, c'est ce qu'on disait tout à l'heure avec l'IA, et c'est l'importance. Moi je suis pour me faire influencer, j'ai pas de soucis, j'ai comme tout le monde. Si tu peux faire gagner des vues à des mecs qui... Il n'y a aucun problème, mais effectivement, il faut avoir conscience que le mec, il est potentiellement rémunéré pour tenir le discours qu'il a, il est potentiellement envoyé parce qu'il sait qu'il y a un truc et un point de vue à tenir qui va le tenir. Pour moi, c'est cette réflexion-là, et on revient à l'éducation nationale, mais c'est, encore une fois, c'est pas que...
0: L'éducation, en final.
1: Mais l'éducation au sens large, effectivement. Où effectivement, il faut s'éduquer à croiser les infos, à avoir une analyse critique. Et l'analyse critique, dans le métier d'ingénierie pédagogique, c'est le cas. À chaque fois que tu fais un exercice, à chaque fois que tu fais une formation, à chaque fois que tu fais un truc, tu dois te dire... Qu'est-ce qui m'a apporté, mais qu'est-ce que j'aurais pu faire différent pour encore plus facilement atteindre mon objectif. Sur les médias, c'est la même chose. Ok, là j'ai pris, j'ai une réaction à chaud. Ma vie est chiante, hein, je le fais pas à chaque fois que je regarde une émission quand même. Mais potentiellement sur les choix importants ou que tu peux faire, prends 3 minutes pour avoir un peu de recul là-dessus.
0: Quoi. Ouais, vas-y.
2: Ouais, je suis vachement d'accord avec ce que tu dis parce que moi c'est pareil. Quand je suis, tu parlais d'Hugo Décrypte, je suis un peu, moi je me suis intéressé à la politique grâce à Clément Viktorovitch. Et en fait, je me suis rendu compte qu'en suivant ce mec, s'il fait de la simplification, de la vulgarisation, on va dire, il explique les discours politiques, comment les politiques utilisent les tournures de phrases, les effets, etc., pour convaincre. Et il critique tout ça, et il est très orienté également. Et je me suis rendu compte, en fait, que je le suis, et je prends vachement plus facilement son discours, parce qu'il partage des idées qui sont les miennes, parce que je partage à peu près ces mêmes idées. Et donc, j'ai facile à aller vers lui et à être d'accord avec tout ce qu'il dit. Et d'un point de vue, je me dis, peut-être, je le fais pas vraiment, faudrait que j'aille voir un peu d'autres personnes, d'autres discours pour justement croiser et voir un peu d'autres points de vue peut-être.
1: J'aime beaucoup l'analyse qu'il peut avoir, et en tout cas parce qu'il explique et qu'il vulgarise des mots techniques et des tournures de style, etc. Et justement, c'est d'autant plus facile à le croire que du coup c'est un expert en langage et justement en... potentiellement en manipulation également.
0: Dans la communication, du coup.
1: Oui, mais la communication, c'est l'art de... Enfin, manipulation, c'est l'art de communiquer aussi. Donc, voilà. C'est le principe, et d'où l'importance de pouvoir croiser avec d'autres points de vue, parce que le même discours que lui peut tenir sur tel personnage, on peut avoir son antagonie avec quelqu'un qui oriente de façon différente.
0: Mais il y a ce côté qui est un peu aussi dangereux, tu vois, parce qu'on se dit on peut croiser ces discours, et du coup, il y a tellement de médias possibles maintenant avec les réseaux, avec YouTube, avec Internet, avec l'IA, avec machin, qu'à un moment donné, il y a tellement de sources que tu peux t'y perdre au final. Et du coup, tu peux facilement te dire, vas-y, il y en a 25 000, du coup, je vais rester influencé par ce média, tu vois.
2: C'est pour ça que c'est plus facile d'aller vers des médias qui... Mais du coup, pense, on est... entre guillemets, comme toi, tu vois.
0: Mais du coup, on est un petit peu influencé, du coup, parce que...
2: Je pense clairement, enfin, moi, oui.
1: Et du coup, clairement, vous pouvez poser la question à l'IA, propose-moi 3 médias différents qui ont une orientation politique différente, une orientation de ce que vous voulez. Mais voilà, ça fait partie des points où, quand on est systématiquement d'accord, on peut penser que... du coup on est toujours à peu près sur le même média. S'il n'y a pas une réaction épidermique à un moment donné à un discours sur 8 heures d'information qu'on est en train d'ingurgiter, c'est que potentiellement on est à peu près sur le même créneau sur l'ensemble.
3: Le fiston, il voulait donner son avis sur...
0: Il se fait servir sur tout le fumon. Ouais. Il fait des petits signes et tout. Merci Lucina.
3: Il voulait donner son avis sur le sujet. Ah, il est en train de s'endormir.
4: Ah. Même pas.
0: Non.
4: C'est toi là. Il lance des signes derrière.
0: Toi, Kono, je sais que tu as cet esprit critique et de réflexion. Du coup, au niveau des médias, toi, tu y vois une orientation de par tes convictions, ou tu te laisses aller par rapport à la réflexion de, comme dit Book, de regarder un tel, et de faire ta petite popote à toi pour comprendre.
3: Moi, je ne vois que de la manipulation, je ne vois rien d'autre. Donc, tout ce que j'entends dans les médias, c'est fait totalement le contraire.
0: Okay.
3: Je ne vois que de la manipulation dans les médias actuellement, et ça depuis de nombreuses années. Il y a deux personnes qui m'intéressent beaucoup. C'est Mourad Boudjelal.
0: Okay, ouais.
3: Qui donne son avis. Des fois, je suis pas d'accord avec lui, mais au moins, lui, il a le courage et
0: de dire des trucs,
3: de dire des choses qui peuvent des fois déplaire. Mais au moins, il a cette liberté d'expression de dire les choses qu'il pense. Et ça, j'aime beaucoup. Ça se fait plus. On entend de moins en moins de personnes évoquer leur
0: point de vue,
3: leur direction, etc. Parce que maintenant, voilà, il y a un esprit, on va dire entre guillemets, de conformisme. Si on dépasse un petit peu ou si on dit pas pareil que les autres, ça va pas. Donc moi je n'écoute pas du tout les médias et je n'arrive plus à les écouter. Je pourrais casser la radio, casser la télé, ça m'énerve en fait, tu vois.
0: Il y a Océane derrière qui a cité.
3: Il y a Mourad Boudjelal, j'aime beaucoup, et j'aime beaucoup une autre personne, c'est Charles
0: Deboul.
3: Charles Cosse, je crois. De
1: Cosigny.
3: Je sais plus comment il s'appelle, mais voilà, c'est un économiste, etc., qui parle beaucoup. De la manière dont est géré un petit peu le pays, ou sur d'autres sujets, etc.
0: Côté économique, du coup.
3: Côté économique, etc., où je trouve ça aussi également très intéressant.
1: Vu qu'on parle de Charles Cosse, peut-être que notre électricien a une réaction.
0: Ah.
3: Voilà, enfin, on l'a retrouvé, là. C'est terminé dans 5 minutes, là, c'est bon qu'il sort une vanne, quoi.
0: Il reste 5 minutes, boucle, pour en faire encore.
2: En vrai, moi, je peux... si vous, vraiment, vous êtes... Je sais pas comment dire, que si les grands médias vous filent de l'urticaire, que vous voulez vraiment pas les suivre ou quoi, parce que vous aimez pas leur discours, moi, je vous invite à aller, justement, comme tu dis... Kono, c'est d'aller chercher des indépendants, en fait, soit des petits médias
3: internationaux. Moi, j'aimais bien le Courrier International.
2: Courrier International, alors Mediapart, Blast, j'en sais rien, il y en existe plein. Je pourrais pas faire toute la liste là. Essaye justement d'aller plus s'orienter vers des petits médias qui sont pas influencés par des grands milliardaires. Mais toujours de croiser les sources et d'en regarder plusieurs. Et voilà, c'est le mieux à faire. Après, voilà, très peu de gens le font vraiment, je pense.
0: Bah, c'est compliqué.
2: Ça prend du temps.
0: Ouais, c'est ce que j'allais dire. Il y en a tellement maintenant que tu sais pas aller vers lequel te tourner. Au final, le temps d'aller choper un, il y en a un qui est né, il y en a deux autres qui sont morts. Enfin, tu vois, il y a ce côté-là aussi, tu vois, qui est compliqué.
1: Mais ça va très vite. Enfin, quand on dit croiser les infos, c'est pas éplucher tous les journaux, etc. Simplement, comme on le dit, qu'on soit abonné sur Insta, sur ce qu'on veut, à plusieurs sources, que tu regardes la télé, tu changes simplement de chaîne, de médias de temps en temps. Enfin, et ça se fait naturellement. Encore une fois, je sais que j'ai une vie pourrie, mais pas au point de recroiser tous les médias du monde, etc. Mais je sais qu'il y a 3-4 sources d'informations qui me viennent naturellement.
3: Je me permets juste de rectifier, c'est Charles Gave, pas Cossin, pardon, excusez-moi.
0: Charles Gave.
3: Okay. Un ancien économiste. Donc on retire la blague, donc ça sera zéro blague pour cette émission.
0: mais tu vois, moi, c'est cet impact-là qui est aussi difficile de t'orienter. Et tiens, on va faire un petit point IA. Maintenant, avec tous les algorithmes aussi, si tu suis un peu sur les réseaux, que tu suis quelqu'un, t'es forcément orienté aussi vers ces personnes qui tendent vers vers la même idée, ou les mêmes interactions, ou les mêmes infos. Donc, tu vois, il y a ce côté aussi où t'es restreint. Donc, ça, c'est un peu emmerdant, si je peux. Pardon du
1: terme. Oh, la vulgarité.
0: Je fais des efforts, hein, je fais attention, hein, t'as vu. J'ai Franck qui fait des grands signes. Il reste 3 minutes, en effet. On est pas mal.
2: On est pas mal, mais le temps de la conclusion.
0: Tout à fait. Bah, c'est Lucine qui va nous faire la petite conclusion, du coup. il nous reste un peu moins de 2 minutes. Un petit peu plus de 2 minutes, pardon. Écoutez, est-ce que. Merci à vous. J'espère que.
3: Il reste 2 minutes.
0: Oui.
3: On peut faire un petit tour de table en chanson. Chacun son tour, on chante une chanson.
5: Tu commences, Conan.
3: Vas-y, je vais le dire.
0: Océane, ça t'a plu?
5: C'était super chouette.
0: Ouais, c'est
5: vraiment,
0: vrai.
5: Ouais,
0: tu reviendras
5: vraiment.
0: Du coup.
5: Avec plaisir.
0: Ah, t'es la bienvenue. Océane, Lucine, du coup, tu reviendras. Tu pèteras autour de la table un petit peu.
5: Pas sûr.
0: Pas sûr. Ok. Jeunes femmes, jeunes hommes, merci à vous. Merci d'avoir fait de ce partage, en tout cas sur plein d'opinions. C'est toujours un plaisir de vous avoir. En vrai, avec Kono, quand on a réfléchi à ce truc-là, on s'était dit justement que plus on est fou, plus on rit. Et ramener encore plus de personnes comme ça. Bon, quand le bouc, il était pas foufou ce soir, mais bon. Père Castor,
3: la réglementation, sur la route, ça ne doit pas dépasser d'un poil au stop temps.
1: Est-ce qu'on a 12 points?
5: Ben oui, c'est mon permis qui prend.
2: Est-ce qu'on a déjà la date de la prochaine?
0: La prochaine. Ah, la prochaine. Alors, en toute honnêteté, la prochaine sera enregistrée. Alors, en direct sur Twitch, oui, mais enregistrée sur les. Par rapport au planning de Radio Déclic, où c'est une semaine impair et semaine paire. Donc, toutes ces choses-là. Donc, on sera le 6 juillet en direct sur Twitch. Et on sera le lundi d'après, il me semble, si mes calculs sont
2: Le 13, sur les antennes de Radio Déclic.
0: C'est ça. Et du coup, il nous reste 40 secondes, si je ne me trompe pas. Du coup, merci à vous. Un petit mot pour conclure, mesdames et messieurs.
1: On se retrouve le 28.
0: On se retrouve le 20, mais également le 28 pour les 40 ans. Donc, du coup, on sera en direct depuis la.
5: La Cité des Paysages.
0: La Cité des Paysages, merci. Elle écoute. Maître Moya écoute. Et ben, merci à vous. J'espère que ça vous a plu. Avec Kono, quand on a pensé à cette émission, c'était justement d'avoir plein de monde comme ça pour rigoler, pour se faire plein de trucs, échanger.
3: Un dernier petit message, on cherche des licenciés l'année prochaine pour une équipe de football, les gars.
1: Contactez la présidente.
0: Allez, à bientôt.
5: Allez. Merci. Salut.

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